commencer avec The Good Book feat. Johnny Clark, et donc c'est par Soul Revivers from London, UK. On va commencer donc avec un petit peu de roots. Là, vous êtes bien dans l'émission Dub Revolution sur Canal B.

The Good Book, Soul Revivers, feat. Johnny Clark. Et donc, ça sort sur leur label, Soul Revivers. Ils avaient fait un album avec Ernest Anglin aussi. Donc, c'est un très, très, très vieux groupe, Soul Revivers. Voilà, on continue toujours dans l'émission Dub Revolution. Cette fois-ci avec un artiste qu'on affectionne vraiment. Il paye pas de mine comme ça. Et il a vraiment pas le style reggae ni le style rasta. C'est un anglais qui s'appelle Juke Jojo Ispeard. Et pourtant, il traîne avec les meilleurs. Il a vraiment une voix magnifique. En plus, il fait du piano. Il joue super bien du piano. Et donc là, il nous a ressorti une dub plate qui traînait chez lui, qu'il avait envie de partager. Et donc, qui s'appelle Rocks on Mountain. Et donc, ça avait été mixé par... je ne me rappelle plus. Je vous le redirai tout à l'heure. Juke Jojo Ispeard, Rocks on Mountain.

Voilà, vous êtes bien dans l'émission Dub Revolution sur Canal B. À l'instant, on vient de s'écouter donc Juke Jojo is Bird. Donc ça a été enregistré à Channel One avec Steel Scott à la batterie et Trevor Elliott. Donc, comme je le répète, Juke Jojo is Bird, c'est un anglais qui paye pas de mine, qui fait du piano comme un dieu et qui chante avec une voix vraiment très particulière, très falsetto. Vraiment, et là donc là on a eu de la chance, c'était super super bien mixé. On va continuer toujours dans des nouveautés. On va aller tout doucement un petit peu vers le dub quand même. Là c'est un projet qui est tout nouveau qui s'appelle Dub Venturers. Et c'est un projet initié par Marcus High, donc il y a plein de musiciens, tout est joué, et ce qui est intéressant, c'est rigolo, c'est que l'album commence avec les dubs, et après il y a les part one. Donc on va quand même faire le truc dans l'ordre, on va s'écouter les part one, et puis les part two après, donc on va pas avoir le temps de tous écouter, il y a 8 morceaux. Donc le lead vocal, c'est Marcus High, après il y a plein de musiciens. L'album s'appelle Dub Venturers In The Valley, donc du groupe Dub Venturers. On va commencer avec le morceau qui s'appelle Forefathers.

forefather de l'album Dub Venturers qui s'appelle In the Valley. Donc c'est un projet initié par Marcus High. On va s'écouter la part 2, Dub Father.

Vous êtes bien dans l'émission Dub Revolution sur Canal B. À l'instant, on s'écoute l'album qui s'appelle In the Valley de Dub Venturers. Donc, c'est un projet initié par Marcus Haye et donc il est en lead vocal. Il y a pas mal de musiciens derrière lui. On va continuer avec un autre morceau de cet album qui s'appelle Time to Go.

In the Valley par The Dub Venturers avec l'album In the Valley, du coup. Le morceau, plutôt, je voulais dire Time to Go, on va s'écouter la part 2. Donc le projet est dirigé par Marcus High, Dub Venturers. Part 2, Time to Dub.

Voilà, on laisse la delay jusqu'à la fin. The Dub Venturers in the Valley, donc l'album qui s'appelle In the Valley, un projet dirigé par Marcus High. C'est vraiment très très très bien joué, une affaire à suivre. Donc c'est leur premier album, je pense que ça va cartonner. On va continuer maintenant avec Bat Records, et donc c'est un label dirigé par Dub Shepherds. Ils font souvent des productions avec pas mal de gens, et donc là c'est avec le groupe Soul Sugar, et donc c'est Soul Sugar meets Dub Shepherd qui nous reprennent un vieux classique, vous allez reconnaître, c'est assez marrant, avec la voix inimitable de Jolly Joseph. On s'écoute ça, Super Freak.

Voilà, rassurez-vous, vous êtes encore dans l'émission Dub Revolution sur Canal B. On s'écoutait à l'instant Dub Shepherd meets Soul Sugar, qui reprenait voilà, un classique de la disco. Leur morceau s'appelle Super Freak, et donc ça sort aussi sur J Recording Paris, France. Voilà, on va continuer toujours avec des nouveautés. On va revenir carrément là en Jamaïque avec Aïcha Bell. Et donc on va revenir un petit peu dans les fondations là, sur une série de 3-4 sorties. Et donc là c'est une promo, on va s'écouter la première version, la deuxième version en collé. Le morceau s'appelle Only Love Can Set Yours Free. Et donc c'est Aïcha Bell, Emancipation Redeem. Et donc ça sort sur Dub Squirrel Records, qui est un label en fait anglais, dirigé par Tony Dub Squirrel. Aïcha Bell, Emancipation Redeem.

Isabelle Anthony Dub Squirrels. Donc voilà, c'était la prochaine sortie Dub Squirrels. On va continuer toujours dans les fondations, donc cette fois-ci on va s'écouter donc un album qui s'appelle Africa My Destiny. Il sort en fait un album en fait avec tous les vieux morceaux en fait repris et rejoués en fait. Des morceaux qui étaient sortis en fait aussi bien dans les années fin 90 que début 2000. Et donc là on va s'écouter un morceau qui s'appelle Be Careful et donc qui est assez connu, qu'il avait sorti après la mort de son fils. Donc voilà, Makanov Family and the Ligerians, Be Careful.

Voilà l'album Africa My Destiny par Makanoff Family and the Ligerians. C'est donc à l'instant, il reprenait le titre posthume de Matthew Makanoff, donc je m'étais trompé à l'instant quand je vous l'avais annoncé. Donc c'était le titre de l'album posthume de Matthew Makanoff qui est mort à 26 ans le 22 août 2012. Lors d'un conflit, il a eu un mauvais coup de couteau et donc en fait toute sa famille là, ça prend du sens parce que c'est toute sa famille qui reprend le morceau. Donc à l'instant, on vient de s'écouter sur ce titre en fait en lead vocal Winston Makanoff, Nadia Makanoff, Ankush Makanoff. Ils étaient accompagnés de The Ligerians. Donc il y a d'autres titres sur cet album, des anciens titres qui sont repris et rejoués. Et donc c'est Makanoff Family and the Ligerians. Je vous invite à écouter le reste de l'album. On va continuer toujours dans les nouveautés, cette fois-ci avec... on va revenir sur l'album, sur Bat Records, donc le label dirigé par Dub Shepherds. On va s'écouter un titre qui s'appelle Tell the Truth par Prince Jamo and Ikadub. Tell the Truth.

Tell the Truth par Prince Jamo and Ika Dub sur Bat Records, le label dirigé par Dub Shepherd. On va continuer toujours dans les nouveautés, cette fois-ci avec Horns en bassie. Et donc c'est Michael Exodus, le producteur, meets Alpot Dub. Et donc ça sort sur Dubomatic Records, le label de Michael Exodus à Rome en Italie. On va commencer avec la première part, Horns en bassie.

Michael Exodus meets Alpot Dub. Le EP s'appelle Horns en Bassie. On va directement s'écouter la part 3 qui s'appelle Dub en Bassie part 2.

Voilà, vous êtes bien dans l'émission Dub Revolution sur Canal B. À l'instant, on s'écoutait Michael Exodus meets Alpot Dub avec un EP qui s'appelait Horn en Bassie. On va continuer toujours dans les nouveautés, cette fois-ci avec Subchannels de Prague. Un EP qui s'appelle Redemption EP avec l'artiste Echo Boy. L'artiste aussi multi-instrumentiste, joueur de flûte et de plusieurs instruments, Don Fay, un producteur de Numa Crew qui s'appelle Lapo. On va commencer avec le premier morceau de Echo Boy, ensuite on écoutera le remix par Lapo qui est un petit peu plus stepper. On va continuer, on va commencer donc avec Echo Boy, le morceau qui s'appelle Redemption, et donc c'est en featuring avec Don Fay.

et Cowboy feat Donfey avec le morceau Redemption Dub. On va s'écouter le remix par Lapo de Numacru, Redemption Dub.

Redemption Dub, donc c'est un remix par La Peau de Numa Crew d'un morceau de Echo Boy sorti sur Sub Channel, donc un label un label que je connaissais pas, un label de Prague, donc un label à suivre. Voilà, on va continuer, on va revenir en Angleterre avec le célèbre producteur Mick Ital, donc de Ital Power Music, qui a sorti deux albums. On n'avait pas eu le temps d'aller faire un tour là-dessus. Et donc, c'est deux albums assez complets de 14 titres. Le premier, il n'y a pas de chanteuse. Le deuxième, vous allez voir, il y a une chanteuse qui est vraiment formidable. On va commencer avec le premier album qui s'appelle Dub Vibe Volume 2. Et donc, c'est Mick Ital à la production. Il y a 14 titres. On va juste en écouter un. Peut-être avec le dub, on va commencer avec le morceau Mystical de Mick Ital.

Voilà, vous êtes bien dans l'émission Dub Revolution sur Canal B. À l'instant, on s'écoutait voilà, un titre de l'album Dub Vibe Volume 2 de Mike Aital de Aital Power Music. On va continuer toujours avec ce producteur, avec un autre album qu'il a sorti avec la chanteuse Faye Simon. L'album s'appelle The Goddess Frequency. Et donc, c'est un album aussi avec 16 titres. Donc, il y a les partout à chaque fois. On ne va pas avoir le temps de tous écouter. Il reste encore pas mal de nouveautés. On va commencer avec le morceau In the Garden, Faye Simon on Mike Aital sur l'album The Goddess Frequency.

Mick Eitel and Fae Simon avec l'album The Goddess Frequency. On va continuer toujours sur cet album, on va s'écouter un morceau. On va s'écouter le morceau Stand As One, Fae Simon and Mick Eitel.

Fae Simon and Mick Eitel sur Eitel Power Music, donc un album entier qui s'appelle The Goddess Frequency. On va pas avoir le temps de tous écouter. Voilà, on va continuer maintenant. On va aller en Allemagne et donc dans le studio de Lion's Den. Et donc, ça sera un album qui s'appelle The Great Day. Prince Chamba meets Lion's Den, et donc dans le studio de Lion's Den, ça a vraiment été une collaboration avec vraiment plein de gens. Il y a des gens un petit peu de partout, il y a surtout des vrais musiciens, donc le chanteur Prince Chamba, le guitariste italien Fabrizio Del Tori, la bassline par Wulda. Donc c'est une moitié de Wise Rocker de France, un joueur de piano de Berlin qui s'appelle John Moon. La guitare a été jouée par Pita Sunday, qui est espagnol je crois. Et donc il y a aussi des mix de Pita Sunday et de Lion's Den. Et donc on ne va pas avoir le temps de tous écouter, d'ailleurs tous les titres ne sont pas écoutables. On va commencer direct avec la part 2 de John Moon. Up Full Roots, et donc c'est Prince Chamba meets Lion's Den, John Moon Up Full Roots part.

Prince Chumba meets Lion's Den avec l'album qui s'appelle The Great Day, où il y a plein de musiciens très connus. Donc là on vient d'écouter la part de John Moon, Hopeful Truth, et donc on va s'écouter en fait une dernière part de cet album qui s'appelle The Great Day, qui n'est pas sur l'album, qui est simplement digital, et donc qui s'appelle Prayer Mix.

Voilà un magnifique album de Lion's Den meets Prince Chamba. L'album s'appelle The Great Day et ça sort sur Lion's Den. Voilà, on arrive à la fin de l'émission Dub Revolution sur Canal B. On va s'écouter un dernier titre. Et donc cette fois-ci, c'est OBF feat. Junior Roy. Et donc il y a un magnifique clip aussi. Le EP s'appelle Babylon Corner. On s'écoute ça à l'instant. Ça va être le dernier morceau de l'émission Dub Revolution sur Canal B. OBF on Junior Warrior.

0: Voilà, on arrive à la fin de l'émission Dub Revolution sur Canal B. On va vous dire à mardi prochain, 20h30, 22h sur Canal B. Voilà, donc c'était Dub Revolution. À bientôt, have a good night.
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0: Terre de Source, c'est un écosystème unique qui rassemble tous les acteurs autour d'un objectif commun, protéger la qualité de l'eau potable et valoriser des pratiques agricoles respectueuses de l'environnement.
1: 6 épisodes pour découvrir comment se construisent des filières locales durables, comment la restauration collective s'engage, comment l'éducation à l'alimentation responsable s'invente et comment ensemble les acteurs du territoire créent un cercle vertueux où la préservation de l'eau rime avec alimentation de qualité et avenir partagé. Bienvenue dans Terre de Source, cultiver l'avenir, une série de reportages réalisés avec le soutien d'Eau du Bassin Rennais. L'objectif, protéger la qualité de l'eau potable et encourager des pratiques agricoles plus respectueuses de l'environnement. L'eau potable est l'aliment le plus contrôlé en France, mais son traitement reste coûteux et complexe. Plutôt que de seulement dépolluer, Eau du Bassin Rennais agit à la source pour limiter pesticides et pollution. Cet épisode nous conduit à l'usine de potabilisation de Mézières-sur-Couesnon, en service depuis 2012. Chaque jour, elle traite 25 000 mètres cubes d'eau pompée dans le Couesnon, une ressource de surface très variable selon les saisons. Simon Leclerc de Radio Laser nous fait découvrir le site aux côtés de son directeur Bruno Radi, avant de retrouver Yannick Nadezan, vice-président d'Eau du Bassin Rennais, au micro de Lucie Loipre de Canal B, pour évoquer la démarche du label Terre de Source.
2: L'usine de potabilisation de Mézières-sur-Couesnon est en activité depuis 2012. Elle fait partie d'un maillon de site qui s'occupe des eaux d'Ille-et-Vilaine et elle permet chaque jour de traiter 25 000 mètres cubes d'eau. Son objectif ? Assainir les eaux que nous buvons ou que nous utilisons pour travailler. Avec une telle activité, pas étonnant que l'usine soit directement impliquée dans les actions du label Terre de Source, qui protège l'eau et les producteurs. Et avant de revenir sur ce point important, une visite de l'usine s'impose en compagnie de son directeur, Bruno Radi.
3: Et bien là, maintenant, on va aller voir les différents ouvrages en partie supérieure.
4: Ce que l'on fait ici, c'est qu'on va traiter de l'eau potable, enfin traiter de l'eau pour la rendre potable et l'envoyer sur le bassin rennais. La zone couverte, elle est relativement importante et variable, on va dire, puisque maintenant, avec l'ensemble des canalisations, cette eau peut avoir un voyage qui peut être un petit peu long, qui part de Mézières-sur-Couesnon, qui va alimenter certaines parties sur Saint-Aubin-d'Aubigné, sur d'autres parties sur Liffré, et après ça va arriver directement sur Rennes. Et sur Rennes, bah, ça peut desservir une grosse partie de Rennes et voire un peu plus. Cette usine pompe dans deux ressources. Donc ces deux ressources sont l'eau des drains du Coglet, qui est une ressource historique qui date de 1880. Donc c'est de l'eau souterraine qui vient alimenter l'usine. Donc elle rentre en deuxième étape sur le traitement de l'usine. Et donc nous avons le Couesnon aussi, qui est la deuxième ressource qui alimente l'usine de Mézières-sur-Couesnon. Alors le rôle du Couesnon donc va passer sur toutes les étapes de traitement. Donc on a un double étage de décantation, donc une décantation pour enlever toutes les premières matières colloïdales, on va dire. Enfin, toute la matière organique qu'il peut y avoir dans le Couesnon. Le Couesnon est une eau de surface, donc une eau qui peut être chargée avec des variations qui sont très importantes entre l'été et l'hiver et entre les périodes aussi où il y a beaucoup de pluie ou où il n'y en a pas. Donc voilà. Donc ce sont des matières qui vont, pour certaines, décanter presque naturellement et d'autres, il va falloir mettre certains produits chimiques pour pouvoir les faire décanter dans les ouvrages, donc dans le premier décanteur, qui nous sert à enlever une grosse partie de ces matières.
3: Donc ici, on a les deux canalisations d'eau brute qui arrivent et qui vont aller directement dans les têtes d'ouvrage, donc dans le pré-traitement pour le Couesnon et dans l'intertraitement pour l'eau des drains. Et vous allez voir que, comme on le disait, on retient des bouts, donc on s'aperçoit que la surface, enfin l'eau qui sort du décanteur, elle est plutôt relativement déjà transparente, alors que celle-ci, elle est encore très chargée en boue, ce qui est normal, puisqu'on travaille avec un voile de boue, donc voilà.
2: Mais Terre de Source, alors, quel lien avec l'usine de la Mézières-sur-Couesnon et le label On le découvre en compagnie de Roland Guillossou, ingénieur qualité eau et études générales pour eau du bassin rennais.
5: À la eau du bassin rennais, on a eu l'idée, plutôt que de tout le temps chercher à traiter la pollution, on va essayer de travailler à la source également, d'essayer de réduire les émissions, l'utilisation de ces pesticides et derrière la production de métabolites sur les surfaces agricoles. Et donc c'est notamment l'objet du programme Terre de Source, qui a pour objectif d'aider certains agriculteurs à réduire, voire même cesser d'utiliser certains pesticides sur leur culture. Et en échange, la collectivité essaie de favoriser, de valoriser la production de ces agriculteurs qui s'engagent pour la protection de l'eau. Donc ça va passer notamment par des circuits de distribution locaux et également la possibilité pour les agriculteurs Terre de Source de pouvoir vendre leurs produits. Ce modèle-là, on va dire, n'est pas... On ne veut pas interdire du jour au lendemain l'utilisation des pesticides pour les agriculteurs. Nous, ce qu'on veut, c'est vraiment les accompagner, réduire dans un premier temps les usages, voire même arrêter d'utiliser certaines molécules, et de les accompagner pour trouver des solutions pour remplacer ces molécules. Donc, il y a notamment le désherbage mécanique sur le maïs qui se démocratise. On est vraiment dans une approche d'accompagnement. Est-ce que tout le monde soit gagnant, que nous on soit gagnant parce qu'on est une qualité d'eau meilleure dans nos ressources, donc on ait besoin de moins de traitements à mettre en place sur nos usines, et en échange que l'agriculteur, lui, il puisse valoriser plus facilement ses produits et garantir une source de revenus. Il faut quand même savoir que l'eau potable, c'est le produit alimentaire le plus contrôlé en France. Nous, en tout cas, sur le bassin rennais, toutes les eaux qu'on produit respectent le code de la santé. C'est vraiment le code de la santé qui définit les concentrations à respecter pour chaque type de paramètre. Donc il n'y a vraiment aucun risque pour la santé à consommer l'eau du bassin rennais. Et plus généralement en France, il y a les vrais problèmes de problématiques de qualité d'eau, il n'y en a plus vraiment pour chaque habitant.
6: Vous voyez les résultats, vous êtes satisfait des échanges avec le monde agricole ou...
5: Alors le programme continue d'augmenter, il y a de plus en plus d'agriculteurs qui rejoignent Terre de Source. Le chiffre d'affaires de ce programme via les ventes des agriculteurs est en constante augmentation. Du côté de la qualité de l'eau, alors c'est encore un peu tôt pour... on va dire voir les impacts de ce programme dessus, parce que notamment le cycle de l'eau, ça peut prendre plusieurs années, notamment sur les drains du Coglet. Ici, c'est une ressource qui met... les variations se voient au bout de 5-10 ans. Néanmoins, on voit quand même sur d'autres bassins versants, comme celui de la Rance ou encore de la Chaise, on voit quand même une amélioration de la qualité de l'eau sur certains métabolites. Et les agriculteurs qui participent au programme Terre de Source, ils sont pour quelque chose.
2: On l'a compris avec la discussion qu'on vient d'avoir avec Monsieur Guillossou, mais Terre de Source, c'est un beau support pour discuter de la question de l'eau. Une question qui interroge, puisque cette ressource, on a compris que sa quantité allait s'amenuiser à l'avenir. On en a donc profité pour demander à Ronan Guillossou comment l'usine de potabilisation pouvait agir pour aller dans le bon sens.
5: On a un premier objectif donc, qui est de réduire les consommations de chaque usager, pour ne pas avoir à prélever plus d'eau dans les milieux naturels. Et donc on a notamment le programme EcoDo qui met en place plusieurs actions pour sensibiliser tous les usagers, que ce soit les habitants dans leurs habitations, mais aussi les collectivités, les grandes entreprises, pour réduire leur consommation d'eau. Une deuxième action qu'on mène, c'est plutôt du côté de la R&D, de la recherche et développement. On a mené il y a quelques années une thèse avec l'Université de Rennes et le laboratoire Géosciences pour anticiper les effets du changement climatique sur les ressources en eau. Et le travail du doctorant a montré que dans le futur, on aurait de plus en plus de sécheresse. On pourrait avoir dans les années 2070-2090 plusieurs années comme la sécheresse de 2022 à suivre. Et donc là, on se rend compte que nos barrages, notamment le barrage de la Chaise, qui est situé à Saint-Urial, au sud-ouest de Rennes, qui a un volume d'environ 13 millions de mètres cubes, ce barrage est extrêmement important parce que c'est lui qui permet de fournir de l'eau à Rennes en période de sécheresse. Et donc nous, notre objectif, c'est de prévoir l'évolution de ce barrage dans le futur et également d'essayer de le remplir à chaque 1er juin de chaque année. Alors bah, au quotidien, on peut par exemple installer des mousseurs ou des réducteurs de pression sur ses robinets, son robinet de douche. C'est des actions assez simples mais qui vont permettre de faire chuter assez sensiblement la consommation d'eau dans un foyer de 10, 20, même plus en 30%. On peut également faire attention au temps qu'on passe dans sa douche, éviter d'avoir des piscines, même si c'est très agréable l'été, de se rafraîchir dedans. Ça reste une consommation d'eau assez importante. Après, voilà, c'est au niveau des usagers, c'est les actions qu'on identifie. Après, il y a également plus des actions des pouvoirs publics à mener pour travailler sur les économies d'eau.
1: Voilà ce reportage sur l'usine de Mézières-sur-Couesnon qui a montré combien le traitement de l'eau devient complexe lorsque la ressource est polluée. Comme le rappelait l'ingénieur Ronan Guyossou, la meilleure eau reste celle qui l'est le moins à l'origine. C'est tout l'enjeu du label Terre de Source qui accompagne les agriculteurs dans la réduction des pesticides et la protection de l'environnement. Le programme s'étend, les ventes progressent et les résultats sur la qualité de l'eau commencent à se faire sentir. Mais pourquoi ? Et comment Eau du Bassin Rennais a-t-elle créé ce label qui bouscule les pratiques ? Yannick Nadezan, vice-président de la collectivité et responsable du label, nous explique cette démarche ambitieuse, une politique globale pour mieux protéger l'eau, soutenir les agriculteurs et engager une transition plus profonde que le seul bio.
7: Yannick Nadezan, bonjour.
8: Bonjour, merci pour l'invitation.
7: Je vous présente, vous êtes vice-président de la collectivité Eau du Bassin Rennais en charge du label Terre de Source qu'on va présenter dans un instant. Et Eau du Bassin Rennais, pour essayer de présenter rapidement cette structure, c'est l'autorité organisatrice du service de l'eau potable sur le Bassin Rennais. La première question, c'est de vous demander quels sont les constats qui ont amené à la création du label Terre de Source. Est-ce que ce sont d'abord ces indicateurs qu'on connaît mais qu'on pourra rappeler de la qualité de l'eau dans le département qui ont besoin de s'améliorer ?
8: Si vous voulez, on a un historique de territoire qui est assez particulier, qui est qu'on a une métropole qui est importante, Rennes, les villes qui l'entourent, dans un département qui est un des premiers départements agricoles de France. Et on a un historique où l'eau qui approvisionne ce qu'on appelle le bassin de consommation, vient de territoires qui sont aujourd'hui encore des territoires ruraux, agricoles, ce qui n'est pas le cas dans tous les lieux en France. On a des enjeux de protection de l'eau qui sont de manière très importante fixés autour de l'activité agricole. Et c'est vrai qu'on est dans une série de discours depuis longtemps, et malheureusement qui se sont réaffirmés ces derniers temps, qui mettent en opposition l'activité économique, l'activité agricole et la nécessaire protection de l'environnement. Et nous, ce qu'on a voulu faire, c'est dire qu'on voulait à la fois tenir une exigence plus forte de protection de l'eau, mais en fait qui est une protection générale de notre environnement, parce que quand on pollue l'eau, c'est parce qu'on pollue les sols, c'est les mêmes aussi émissions qui font de la pollution de l'air, de pollution de notre alimentation. Donc on voulait aller plus loin sur ce sujet, mais sans faire en sorte qu'on ait moins d'emplois et moins d'activités agricoles, mais qu'on la repense et qu'en fait on ait une préservation de l'environnement qui aille de pair avec une rémunération plus juste et une possibilité de maintenir des emplois agricoles sur nos territoires. Et c'est ça les constats qui nous ont amenés à faire Terre de Source, sachant qu'on avait déjà un développement de programme de protection de l'eau qui était intéressant, mais dont on voyait qu'ils arrivaient à une forme de plafond de verre, qu'on commençait à avoir des résultats très intéressants et de progrès sur la question des nitrates, mais qu'en même temps on approchait des limites et que ça progressait mais ça ralentissait. Et puis la nouvelle problématique des pesticides de synthèse, de leurs effets cocktails, de ce qu'on a découvert en cherchant toujours plus ce que ça pouvait donner au niveau des molécules, de leur dégradation et de comment elles se combinent entre elles. Donc on reste sur l'eau potable avec le bien de consommation alimentaire en France qui est le plus contrôlé. Donc on a une vraie qualité de ce qui est produit autour de l'eau, mais en même temps ça coûte un prix élevé parce qu'on a des usines avec des technologies qui sont très poussées pour pouvoir dépolluer cette eau, et on utilise des produits pour dépolluer cette eau qui ont aussi un coût. Et le mieux pour la santé publique de manière générale et pour notre environnement, c'est évidemment que cette eau elle soit le moins polluée possible au départ. Et donc c'est toute la logique de Terre de Source, en se disant que c'est formidable, on a une solution. On est aussi la dixième aire de consommation alimentaire en France, c'est-à-dire qu'on a nous-mêmes un levier de débouché économique pour notre agriculture, qui historiquement était une agriculture et toujours aujourd'hui tournée vers l'exportation, très spécialisée, et elle est en évolution. Elle ne nous a pas attendu pour être en évolution, mais il faut qu'on accompagne cette évolution fortement pour qu'elle ait de l'avenir.
7: On rappelle qu'aujourd'hui, seulement 3% des eaux sont en bon état écologique, en tout cas dans le département, même si l'on s'intéresse au bassin rennais, et vous l'avez dit, ce qui représente un coût à la fois pour le traitement de l'eau, mais aussi au niveau de la santé, et qui rend le territoire plus fragile, notamment lors des épisodes de sécheresse qu'on a pu rencontrer. Selon le dernier recensement agricole, Rennes Métropole compte plus de 700 exploitations agricoles sur les 43 communes du territoire. Il y a une centaine d'entre elles qui est installée en agriculture biologique. C'est donc un mouvement que vous tentez d'amplifier, même si on ne parle pas que de l'agriculture biologique. Il faut bien différencier le label Terre de Source du label agriculture bio.
8: Oui et non. Pourquoi ? Parce que aujourd'hui, les deux tiers des agricultrices et agriculteurs qui sont labellisés Terre de Source sont en agriculture biologique. Donc Terre de Source comprend bien la logique d'agriculture biologique, mais elle a développé un autre aspect qui est d'être dans une logique de progression. Et notre but, c'est à la fois de conforter celles et ceux qui sont aujourd'hui en agriculture biologique, mais d'aider au progrès l'ensemble de l'agriculture, parce que si on veut protéger la santé publique et l'environnement, il faut qu'on embarque un maximum d'agricultrices et d'agriculteurs, qu'on leur crée des débouchés en échange d'évolution de leur ferme pour qu'elles aient des systèmes d'exploitation qui soient beaucoup moins polluants. Et c'est pas une logique de récompense de ceux qui font bien ou de ceux qui font mal, c'est une politique de changement, et c'est une politique de changement en profondeur qu'on veut, et c'est pour cela qu'on est dans une logique de contrat et d'évolution de système avec des objectifs qui sont fixés sur deux cycles de 2 fois 3 ans. Pourquoi ? Parce que vouloir le changement, ça veut dire qu'il faut aller vite. Mais si on va trop vite, ça devient impossible d'embarquer des gens, surtout si c'est une approche où il faut changer radicalement ses manières de faire. Et quand on sait que un cycle culturel, une saison, c'est une année, qu'il y a la question des crédits, des investissements, enfin, etc. Deux cycles de 3 ans, ça permet d'aller vite, de pouvoir mesurer les évolutions, les engagements, donc de pouvoir garantir avec les certifications indépendantes qu'on a mises en place. Mais ça permet aussi pour l'agricultrice et l'agriculteur d'avoir le temps pour ces changements, qui sont des changements profond.
7: Est-ce qu'on peut redire quand a été initiée la démarche Terre de Source et ce qui est venu apporter la constitution d'une société coopérative d'intérêt collectif plus récemment? Ça, c'était en 2022.
8: Donc on a une démarche qui s'est faite par étapes, avec des étapes un peu compliquées à chaque fois, puisque à chaque fois qu'on voulait bousculer le système, on nous disait que c'était pas possible d'y arriver, et pourtant on y est arrivé. La première étape pour nous, c'était de nous dire que dans nos responsabilités d'élus locaux, on avait des restaurations collectives avec les cantines, les crèches, les EHPAD, et que pour l'alimentation que nous organisions nous-mêmes, on avait tout intérêt à venir solliciter l'agriculture locale et de le faire en échange de, des évolutions attendues. Ce à quoi on nous avait répondu que ça serait très très compliqué d'y arriver, voire impossible, parce que les règles de marché public interdisent le localisme. Je vous passe les détails, mais on a trouvé une innovation juridique qui nous a permis d'y arriver et qui fait des petits en France d'ailleurs actuellement avec de nouveaux territoires terres de source à travers la France qui sont en train de nous rejoindre. Et donc on a eu un premier marché expérimental en 2015 avec la ville de Rennes et trois agricultrices et agriculteurs. Et puis on a passé un deuxième marché public, puis un troisième, et maintenant on est en train d'arriver sur le quatrième, qui fait que aujourd'hui on est passé de 3 au début à près de 100 agricultrices et agriculteurs aujourd'hui concernés par les marchés publics de restauration collective de nos communes, et je crois qu'il y a environ 60-70 communes qui sont adhérentes à ce marché public, et ça va encore grossir avec le quatrième qui est en train d'être construit. Mais on ne s'est pas arrêté là, parce qu'on s'est dit que finalement la consommation locale et les logiques de citoyenneté, c'était aussi encourager l'ensemble de la consommation privée qu'on peut avoir dans les supermarchés, sur les marchés de plein air, dans les ventes directes à la ferme. Donc ça, c'est la logique notamment de labellisation, donc qui certifie l'engagement des agricultrices et des agriculteurs et le contrôle du caractère effectif de ces changements, avec pour rappel notamment le fait d'arrêter l'utilisation des pesticides de synthèse qu'on retrouve le plus dans l'eau, l'utilisation d'antibiotiques en préventif dans l'élevage.
7: Donc ça, c'est interdit.
8: Voilà, ça c'est interdit, d'assurer la saisonnalité des produits. Voilà quelques critères qu'on retrouve notamment avec Terre de Source en critère d'entrée. Et donc une labellisation avec une marque qui permet de retrouver les produits Terre de Source. Donc là, on s'est attaqué entre guillemets au marché privé et à la possibilité de trouver ces produits Terre de Source, et la garantie pour le citoyen, le consommateur, d'avoir un produit local de qualité qui protège l'environnement et la santé. Et puis, comme on parle de transformation de l'agriculture, on s'est dit qu'il fallait aller encore plus loin, que ça nécessitait de développer de nouvelles productions ou des productions qui étaient présentes et pour lesquelles il fallait aller plus loin, donc d'engager des nouvelles filières de semences, de stockage, de transformation, de distribution. Je donne un exemple, mais c'est le cas sur de nombreux produits. Le sarrasin, qui pour beaucoup est importé d'Europe centrale, d'Europe de l'Est, de Chine, alors que c'est un produit qui a beaucoup d'intérêt, et notamment parce que sa productivité, elle ne baisse pas avec l'arrêt de produits phytosanitaires. Donc par rapport à notre volonté de sortir des pesticides de synthèse, c'est un produit qui a beaucoup d'intérêt, y compris pour opérer des bascules dans ce qu'on appelle l'agriculture conventionnelle, et pouvoir tester la mise en pratique des nouvelles rotations sans l'utilisation de produits phytosanitaires sur une partie de ces parcelles, sans être totalement en agriculture biologique par ailleurs. Et donc on a mis en place ces filières avec de nouveaux agriculteurs engagés, des moulins, et on a la chance sur notre territoire d'avoir beaucoup de moulins qui sont de taille intermédiaire, donc c'est des véritables industries, et en même temps c'est des industries ancrées dans le territoire qui permettent de créer de la farine. Donc toutes ces nouvelles filières qui embarquent l'économie locale pour permettre cette transformation de l'agriculture et une juste rémunération. Donc Terre de Source au total, c'est tout ça, et près de 150 agricultrices et agriculteurs aujourd'hui qui sont embarqués, puis un certain nombre d'entreprises locales de la transformation.
7: Parce que dans la société coopérative d'intérêt collectif, il y a des producteurs, il y a des transformateurs. Les collectivités territoriales, on trouve aussi des associations. Quel est leur rôle ?
8: Oui, merci de le souligner. Je voulais y venir, ça tombe bien. C'est une dimension citoyenne et démocratique aussi, Terre de Source, dès le départ. Pour construire Terre de Source, on a mis en place une démarche participative avec les élus des territoires, avec les agricultrices et les agriculteurs qui étaient présente sur les bassins versants pour la production d'eau potable, des associations de protection de l'environnement, des associations de défense des consommateurs, le monde scientifique aussi, qui nous a permis de trouver et de construire notre démarche, et qui continue aujourd'hui d'être associé. On a mis en place une gouvernance avec une société coopérative d'intérêt collectif, qui montre bien qu'on est dans une démarche de territoire, avec des partenaires qui peuvent être à la fois des entreprises privées, des agricultrices, des agriculteurs, des associations, des collectivités locales qui s'engagent ensemble pour promouvoir cette agriculture qui protège la santé publique et l'environnement, qui veut une juste rémunération des travailleuses et des travailleurs de la terre. Et d'ailleurs, cette coopérative, donc elle a ces différents collèges qui sont représentés et qui prennent les décisions ensemble concernant le devenir de Terre de Source, et est présidée par un agriculteur éleveur en agriculture biologique.
7: Pour bien comprendre la logique, il y a donc un cahier des charges à respecter pour les agriculteurs, agricultrices qui sont engagés. On a évoqué certains des points. Il y a aussi l'idée de progrès dans la démarche, avec pourquoi pas des tentatives pour essayer de diversifier ces plantations, de diversifier pardon ces cultures, de faire des plantations sur ces terrains. Et donc en contrepartie, il y a un intérêt qui est double, peut-être même plus que ça pour l'agriculteur, à savoir avoir des prix qui sont dignes, on va dire, pour rémunérer son travail, et puis des débouchés assurés, notamment grâce aux cantines et aux services de restauration en collectivité. Ce qu'on n'a pas dit, c'est que ces produits, on peut les retrouver en grande surface, à condition, lorsqu'ils sont transformés, qu'ils comportent une certaine part d'ingrédients labellisés Terre de Source.
8: On a mis en place des garanties sur Terre de Source, et puisqu'on est en train de se développer, on arrive sur des produits qui sont aussi des produits transformés, même si c'est des produits pas ultra transformés, parce que c'est pas notre logique, mais quand vous êtes par exemple sur...
7: Sur un pain, par exemple.
8: Un pain, un yaourt, etc., vous avez plusieurs ingrédients, et vous n'avez pas forcément l'ensemble des ingrédients qui sont... Terre de Source, ne serait-ce que parce qu'il y a une part des ingrédients qui vient de territoires extérieurs. Quand vous avez un yaourt qui a la vanille, par exemple, la vanille, elle n'est pas produite sur nos territoires. C'est une part infime du produit, mais pour autant, ça ne le rend pas Terre de Source incompatible. Donc on a déterminé des parts pour qu'on garde bien l'esprit Terre de Source et sa réalité, sa sincérité, et en même temps permettre qu'on n'ait pas une forme un peu dogmatique qui empêchait d'aller vers la réalité aussi, qui sont les réalités de consommation de nos consommateurs, parce que on veut transformer l'agriculture, on veut remettre aussi en cause certaines de nos manières de consommer, d'où notre engagement par exemple sur la saisonnalité des produits. Mais notre but, c'est aussi de renverser la table et de prendre une part conséquente de la consommation sur notre territoire. Donc c'est aussi d'être attentif aux attentes des consommatrices et des consommateurs, tout en gardant cette éthique. Voilà. Vous savez, avec Terre de Source, finalement, ce qui s'est passé, c'est qu'on a considéré qu'il y avait un système avec lequel on marchait sur la tête, qu'il y avait des systèmes de rémunération des agricultrices et des agriculteurs qui d'ailleurs utilisent de l'argent public pour partie, qui les amenaient à avoir des modes de production qui n'étaient pas toujours, c'est le moins qu'on puisse dire, ce qui amenait à protéger la population, que par ailleurs on essayait de recorriger ça localement avec un certain nombre de politiques publiques de protection de l'environnement notamment, et tout ça se mettait en confrontation. Et nous, ce qu'on a voulu, c'est revenir un peu à la base et d'être dans une logique qui est une logique de rémunération juste sur l'acte d'élever, de cultiver, mais aussi de paiement pour services environnementaux, parce que finalement les agricultrices et les agriculteurs sont en première ligne pour la protection de notre environnement, et que quitte à consommer leurs produits et à avoir un acte de promotion par rapport à l'agriculture, autant qu'il se fasse dès la base, dans une logique de protection de la santé et de l'environnement, et de connexion locale, non pas qu'il y a des...
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11: Bonjour à toutes et à tous. Agir pour les sols, c'est agir pour la biodiversité. 60% des organismes terrestres vivent dans les sols, mais cette problématique reste encore trop peu connue du grand public. Pour sensibiliser sur cet enjeu, l'ADEME et l'Association française pour l'étude du sol ont développé la fresque des sols. Nous en parlerons dans quelques minutes avec Antoine Pierrard, ingénieur à l'ADEME, coordinateur qualité des sols et prospective. Il nous parlera du travail de l'ADEME sur cette thématique. Mais avant, direction la ferme de la Margeotière à Couëron, où Romain Méril, de Jet FM, a participé à un chantier collectif organisé par la structure La Main Levée. Objectif, reconnecter le monde de l'entreprise avec le vivant.
12: Donc ce matin, ma mission, c'est d'aller à la ferme de la Margeotière, une ferme maraîchère à Couëron, 10 km de Nantes. Il fait vraiment pas chaud ce matin. C'est tout gelé partout. Voilà, je vais essayer de faire avancer le vélo jusque-là. Et là-bas, je vais y rencontrer Camille Bouet, qui a monté l'entreprise La Main Levée et qui organise la rencontre entre deux mondes. Et elle va nous raconter quelle est son idée.
13: Tu viens d'où ?
12: De Nantes.
13: Ok, ok. Ouais, et ben on va se poser. Bon, moi je suis Camille, c'est moi qui organise la journée à la ferme en partenariat du coup avec Simon parce que c'est quand même ça. On va laisser Agathe partir. Donc moi j'en ai fait, voilà, c'est mon activité professionnelle de faire du lien entre, en tout cas pour l'instant, la ferme de Simon et le monde de l'entreprise. Et donc j'organise des séminaires d'entreprise avec Simon sur sa ferme. Et donc j'avais déjà accueilli Guillaume ici au mois de juin avec Boss to Boss.
14: Plantation d'épinards, petite motte. Hop. Vous sortez les plaques.
13: Moi j'étais avant donc ingénieur data analyst, donc c'était dans l'informatique. J'ai quitté en janvier 2024 et j'habite Couëron. Et donc l'idée de créer une journée pour les entreprises à la ferme. C'est l'idée première, c'est de recréer du lien entre le monde agricole et le monde de l'entreprise. C'est, voilà, on est tous et toutes dans notre bulle, ce qu'on appelle un peu la bulle sociale. Et je trouve que l'enjeu en ce moment, c'est de recréer du lien entre des bulles différentes et de la connexion et des échanges.
14: Alors peut-être un poil moins.
15: Donc oui, il est essentiel ce lien en fait à l'agriculture, à la terre.
13: Bah, il y a plusieurs sens pour moi. Il y a l'idée que littéralement remettre les mains dans la terre, en tout cas ponctuellement comme on le fait là pour aujourd'hui pour Ipresia, ça fait du bien. C'est vrai que ça fait du bien. 8 mètres.
14: Repiquage, c'est deux doigts, clac, clac, terminé. Répartissez-vous peut-être là, vous êtes tous au même endroit.
16: Ah oui, pardon.
17: Et eh ben moi c'est Simon, Bernard mon famille. Je suis maraîcher diversifié sur les hauteurs de Couëron. C'est la fin du massif armoricain. Donc on est allé à 30 et quelques mètres d'altitude au-dessus du Lille de la Loire. Là on est sur des terrains qui sont quand même des très bons terrains pour Couëron. T'as beaucoup d'endroits où t'as très peu de sol. T'as 15 cm de sol et donc c'est pour ça qu'il y a beaucoup d'élevage à Couëron. C'est pas propice aux cultures. Là, on est sur une veine sableuse et avec de la profondeur de sol. On est à peu près sur l'endroit où c'est les meilleurs terrains. T'as 80 cm de sol avant d'arriver sur la dalle. Donc c'est plutôt très très bien pour Couëron.
14: Okay. En termes de niveau, le haut de la motte, c'est à peu près ça, quoi. Pas que ce soit trop creux, sinon t'as de l'eau qui va s'accumuler, ça fait une cuvette, t'as du champi qui se développe. Pas que ce soit trop haut, sinon ça peut dessécher la motte.
15: Vous êtes où habituellement à la même heure là ? Il est 10h40.
18: On est en pause.
19: Dans 5 minutes.
18: Dans 5 minutes.
19: Dans 5 minutes, quelqu'un fait le tour des bureaux pour dire.
18: On est en pré-pause.
15: C'est la pause.
14: Je vais faire l'autre côté du coup.
15: Donc ça fait 5 minutes que vous repiquez là.
20: Ouais.
15: Vous en dites quoi ?
20: Bah, c'est très sympa. Ça fait changer un peu d'activité par rapport à ce qu'on a l'habitude de faire.
16: Ça
18: c'est chouette déjà.
16: De toucher autre chose qu'un clavier quoi.
18: Ouais, totalement. Ouais.
15: Elle est comment la terre là ce matin?
16: Bah moi de mon côté elle est un peu dure.
18: C'est dur ouais.
16: Un peu ouais. Mais bon ça va.
18: Ouais ça se fait hein.
16: Ouais. Donc, t'as pas besoin d'outils pour le faire, c'est bon.
20: Moi Guillaume Guérino, je suis un des deux gérants de l'entreprise. Ypresia, YPRESIA.
15: L'entreprise de.
20: On fait

0: et de revenir un peu trouver du contact avec la terre. Et donc gratter, s'aérer, un peu retrouver de la créativité et puis du sens quoi dans ce qu'on fait.
1: Pour vous dire, là on va aller faire un petit nettoyage de tunnel de tomates.
2: Ton métier habituellement c'est quoi?
3: Chef de projet en informatique pour un logiciel d'assainissement de l'eau.
2: C'est très différent de retirer des ficelles de pieds de tomates.
3: Ouais, hein, ça fait du bien de changer.
2: T'as cassé la ficelle?
3: J'ai cassé la ficelle.
1: La tomate, on l'a fait grimper le long d'un fil, vous allez voir. Et on met des clés.
4: On met pas le plastique dans le compost.
5: Nous, notre créneau, c'est clairement la paysannerie. C'est de rester à des échelles où l'humain a encore sa place dans des entreprises agricoles. Quoi. La production agriculture biologique est un label. Production AB, le créneau, c'est de dire bon bah en fait on veut produire, alors évidemment sans produit de chimie de synthèse, sans OGM, sans plein de choses qui seraient délétères sur et la biodiversité et l'environnement en général et la santé humaine et justement les sols. La vie du sol aujourd'hui dans l'agriculture en général, même pas française, elle est plutôt malmenée. Et du coup, bah, au plus tu as un sol vivant, au moins tu auras de problèmes en tout cas et parasitaires et de maladies sur tes productions. Et puis ça va bien au-delà d'ailleurs de nos productions agricoles, ça va sur l'environnement en général. Un sol en vie évite par exemple des phénomènes de lessivage et d'érosion liés aux pluies par exemple. Donc ici on fait attention à tout ça. Et pour vous dire par exemple on essaye de ne pas laisser du sol nu l'hiver. C'est basique, hein, les paysans faisaient ça depuis tout temps, sauf que en fait ça s'est un peu perdu avec l'industrialisation de l'agriculture. Idéalement, en fait, sur le travail du sol en maraîchage bio, on essaye de ne pas trop retourner des horizons. Il faut imaginer qu'un sol, c'est un millefeuille.
2: Dans tout ce que tu proposes, il y a aussi une activité autour des sols et quelque chose qui s'appelle la fresque des sols.
6: Oui.
2: Est-ce que tu peux nous en dire un mot?
6: Oui. Je suis animatrice de la fresque du sol. Une des fresques les plus connues s'appelle la fresque du climat, pour ceux ou celles qui connaissent. Et c'est sur la même pédagogie, c'est-à-dire qu'il y a un jeu de cartes de 50 cartes et les participants de cet atelier qui dure 3 heures vont pouvoir manipuler ces cartes et créer des liens en fait entre ces cartes. Et au bout de 3 heures, le but c'est de ressortir avec plus de connaissances sur comment fonctionne un sol, l'importance du sol et les menaces qui pèsent sur les sols. Et du coup, la dernière heure, c'est quand même sur comment on se met en action pour atténuer ces menaces. Moi, la première fois que j'ai participé à cet atelier, je me suis surprise à me dire qu'en fait, ce avec quoi je m'habille, je me chauffe, je me loge, je mange, ça vient du sol en fait, tout vient du sol. Et donc effectivement, si à un moment donné, et c'est déjà le cas, 60% des sols sont dégradés en Europe, il va y avoir un impact sur notre façon de vivre. Cet atelier-là permet de rendre visible le fait qu'on peut se mettre en marche donc à tous les niveaux. Moi, en tant que Camille Boué, habitante de Couëron, mais moi aussi dans mon activité professionnelle ou dans ma ville aussi de Couëron, donc dans ma commune. Pareil pour les entreprises. Enfin, une entreprise, par exemple, qui travaille dans le digital va pas voir le lien direct avec le sol, alors qu'en fait, tout le matériel numérique, tous les composants viennent du sol. Les matériaux rares, tout ça vient du sol, en fait. Donc même ce qui est totalement déconnecté du sol et qu'on utilise tous les jours dans le digital vient du sol. Et c'est intéressant de le remettre à jour, quoi.
2: Bah, bonne suite de journée. À une prochaine fois.
1: Ouais. Salut.
2: Salut.
7: Voilà pour ce reportage de Romain Méril de Jet FM. Et nous poursuivons maintenant la réflexion avec Antoine Pierrard, ingénieur à l'ADEME. Antoine Pierrard, bonjour. Vous êtes le coordinateur qualité des sols et prospective à l'Agence de la transition écologique. Quelles sont vos missions? Et notons au passage que vous êtes basé à l'ADEME à Angers.

0: Oui, l'ADEME à Angers, effectivement, là, c'est le siège hein, qui est basé à Angers. On est organisé avec trois sites centraux, Angers, Paris et Valbonne, qui ont des missions d'accompagnement sur tous les enjeux de la transition écologique à l'échelle nationale. Et ensuite, on a des directions régionales qui sont implantées partout sur le territoire, donc aussi en Pays de la Loire. Et moi, je m'occupe de missions à l'échelle nationale. Et donc, j'ai comme travail de coordonner la thématique gestion durable des sols en interne, donc de travailler avec tous les collègues à ce que nos actions sur les sols soient organisées et structurées, puisque c'est un sujet qui est transversal à l'agence. On va autant travailler sur les sols agricoles que les sols forestiers ou les sols urbains, et aussi le continuum entre ces différents milieux. Et donc, tous les enjeux de gestion durable de ces terres, de changement d'affectation des terres, des impacts de nos activités humaines, et puis des solutions qu'il faut mettre en place aussi pour préserver les sols.
1: Alors comment on fait pour travailler sur tous ces enjeux-là d'un coup ? Avec qui on travaille ?
0: Alors déjà, en interne, on travaille avec pas mal de collègues, on s'est structuré parce que ce sujet est très vaste. Donc on a rédigé une feuille de route qui est organisée autour de trois grands axes. Un axe autour de l'acquisition des connaissances, mieux connaître les sols, mieux connaître l'impact des pratiques que l'on a, et puis identifier des solutions qui soient bénéfiques pour préserver ou restaurer les sols. Et donc dans ce cadre-là, on va beaucoup travailler avec le monde de la recherche pour acquérir des connaissances et pour pouvoir ensuite les valoriser, les diffuser. On a un deuxième axe dans cette feuille de route qui est beaucoup axé autour de deux choses différentes. D'abord, sensibiliser au maximum toutes nos cibles aux enjeux de la préservation des sols, pourquoi c'est important de les préserver, de les restaurer. Et puis ensuite, dans cet axe-là, on va aussi déployer plus largement, donc là grâce à nos directions régionales, des solutions qui par exemple ont été identifiées dans le premier axe dans le monde de la recherche. Une fois qu'on sait qu'il y a des choses qui peuvent être efficaces, on va les déployer sur le terrain avec des expérimentations vraiment au niveau local pour essayer de voir vraiment si ça marche, si c'est facile à implémenter, avoir du retour d'expérience. Et ensuite, et donc dans ce cadre-là, on va travailler plus avec nos directions régionales et puis tous les partenaires qui peuvent avoir sur le terrain, les collectivités, les entreprises vraiment qui agissent au quotidien qui vont avoir un lien direct avec le sol en termes d'usage et ou de prise de décision sur l'aménagement du territoire. Et le troisième axe de cette feuille de route est orienté de façon plus globale sur comment on peut accompagner les politiques publiques et puis le secteur privé dans une meilleure prise en compte des sols. Donc dans ce cadre-là, on a tout un travail à l'ADEME de surveillance de l'état des sols. On accompagne depuis sa création le GIS-SOL, qui est un groupement d'intérêt scientifique qui regroupe tout un nombre d'acteurs, l'OFB, l'IGN, le BRGM, INRAE, les ministères, etc., qui travaillent à acquérir de la donnée et puis la valoriser pour connaître l'état des sols en France. Et ça va aussi nous servir du coup à échanger avec toutes nos cibles et puis avec les ministères, nos tutelles, pour les alimenter via ces données, via aussi tous les projets de recherche qu'on accompagne dans l'axe 1, les projets de terrain qu'on accompagne dans l'axe 2. On peut alimenter leurs réflexions pour avoir des politiques publiques plus cohérentes en faveur de la gestion durable des sols. Et on a un dernier élément dans cet axe-là qui est tout ce qui traite de la prospective, donc se projeter à long terme et essayer de réfléchir, en fait, les actions qu'on met en place maintenant, quelles conséquences ça aura en termes d'usage des terres. Parce qu'on le sait, si on veut atteindre les objectifs qu'on s'est fixés en termes de transition écologique, d'atteinte de la neutralité carbone, en fait, on va avoir de plus en plus besoin de faire appel au sol. Si on veut se substituer, se passer des énergies fossiles, on doit faire appel à la biomasse, on doit faire pousser des arbres pour avoir de l'énergie, pour avoir des matériaux, on doit mettre en place des cultures pour s'alimenter d'une part, mais aussi avoir des biocarburants, par exemple. Tout ça, c'est de l'usage des terres. Et donc, il faut qu'on puisse se projeter à long terme pour faire des bons choix maintenant d'usage des terres qui puissent nous permettre d'être neutre en carbone et puis préserver la biodiversité et tous les services aussi que peuvent nous rendre les sols à long terme.
1: Donc ça, c'était une réponse à l'axe 1. Quelles sont les attentes autour de la gestion des sols, c'est ça ? Ou si on devait résumer la problématique, pourquoi faut-il s'occuper des sols en quelques mots ?
0: En quelques mots, on doit s'occuper des sols et de leur gestion durable, parce que ça a été documenté déjà à l'échelle européenne. On sait que les sols sont très dégradée. Il y a à peu près 62% des sols qui sont dégradés au niveau européen. Et donc on voit qu'il y a un enjeu quand on sait que toute notre alimentation vient des sols. Les sols, c'est le stockage carbone, c'est la filtration de l'eau, et puis le stockage de l'eau, c'est la préservation de la biodiversité. Donc quand on sait qu'il y en a déjà 62% qui sont dégradés, il faut agir impérativement pour les préserver et les restaurer.
1: Alors qu'est-ce que c'est un sol dégradé ?
0: Ben, un sol dégradé, ça peut avoir plusieurs aspects. Il y a beaucoup de dégradations différentes. Hein. Ça peut être l'érosion. L'érosion, c'est une perte nette de sol, soit sous l'action du vent ou l'action de la pluie. Alors, il y a une érosion qui est naturelle, mais il y a aussi une érosion qui est nettement intensifiée par nos activités humaines, que ce soit en agriculture ou que ce soit parfois avec certaines pratiques sylvicoles ou d'aménagement du territoire où on va travailler les sols. Et puis après, quand ils sont plus couverts et qu'ils ont été retournés, ben, s'il pleut, en fait, la pluie emmène les sols et emmène la couche qui est finalement la plus fertile en surface. D'autres dégradations, ça peut être la pollution des sols, qui a des origines très diverses, hein, autant en milieu agricole qu'en milieu urbain, industriel. On a des pollutions liées à nos activités humaines. Et tout ça, ben, en fait, ça se retrouve dans les sols et derrière, ça peut se retrouver dans l'eau, dans notre alimentation. Il y a des enjeux de déforestation, il y a des enjeux de tassement, des enjeux d'artificialisation des sols, de changement d'usage des terres aussi, liés à l'évolution de nos pratiques et de nos besoins. Donc voilà, les dégradations, elles sont multiples, mais tout cumulé, bah, on en a voilà, près des deux tiers qui sont déjà dégradés.
1: Alors les projets pour répondre à ces problématiques-là, par exemple, si on devait en citer quelques-uns ?
0: Des projets de restauration des sols ?
1: Oui, par exemple.
0: Ouais. Ben en fait, il y a plein de projets autour de renaturer, de revégétaliser, de couvrir les sols, de rapporter de la matière organique. En fait, il faut redonner de la vie, redonner à manger au sol et puis voilà, réactiver la vie qu'il y a dedans au maximum pour qu'il soit le plus fonctionnel possible. Et donc ensuite qu'ils puissent nous rendre les services dont on a besoin. Et ce qui est en fait une étape clé en amont, pour nous, un des enjeux, c'est que tout le monde connaisse ces problématiques et puis derrière et finalement les clés pour agir. Et donc on a développé dans l'axe 2 de la feuille de route justement un outil qui vise à sensibiliser au maximum la population et donc toutes nos cibles, hein, que ce soit les élus, les citoyens, les entreprises, les écoles, la génération de demain, pour qu'ils connaissent ces enjeux là et donc ça c'est la fresque du sol qu'on a développé avec l'Association française pour l'étude du sol en 2023, et donc qui se déploie depuis maintenant 2 ans et donc qui vise à déployer ce langage commun et cette prise de conscience des enjeux sols.
1: Donc là ça tombe bien parce que c'est ça qui nous intéresse suite au reportage qu'on vient d'entendre de Jet FM où on a entendu parler de la fresque des sols. Là c'était une entreprise qui se formait, qui passait un temps en fait de séminaire pour former ses salariés et sensibiliser au sol. Vos objectifs à vous, c'est le grand public où il y a des personnes un peu prioritaires à former sur les problématiques du sol?
0: En fait, on est tous concernés par les sols. Donc nous, on n'a pas une cible prioritaire. On va essayer de déployer la fresque du sol au maximum auprès de toutes les cibles qu'on vise à l'ADEME. Donc ça peut être autant le grand public, les citoyens, que le milieu scolaire pour la génération de demain. C'est aussi les entreprises, parce qu'en fait, toute entreprise, quasiment toutes, ont un lien à un moment dans leur chaîne de valeur avec le sol. Donc il faut qu'ils prennent conscience de ça pour pouvoir agir efficacement. Ça peut être les élus, les décideurs, parce qu'eux ont aussi la main sur l'aménagement du territoire et donc la façon de gérer quel sol on préserve, quel sol on artificialise pour les zones commerciales, pour l'habitation, etc. Donc on vise toutes les cibles avec la fresque du sol.
1: Et comment fait-on justement pour viser toutes les cibles ? Quels sont les grands outils ? Qu'est-ce qui permet d'influencer les décideurs, les citoyens ou l'entreprise qui souhaite se former à aller suivre par exemple une fresque des sols ?
0: Ben nous, le choix qu'on a fait avec cet outil-là, c'est de... Donc déjà qu'il est une assise scientifique. Il a été développé avec la communauté scientifique française, donc on diffuse un message qui est valide scientifiquement et donc qui est robuste, qu'on peut porter auprès de toutes ces cibles-là. Et ensuite, on le diffuse sous licence Creative Commons, gratuitement. Tout le monde peut s'en saisir. Si quelqu'un a les compétences sur les sols, il peut utiliser l'outil et aller sensibiliser autour de lui s'il a du réseau. Et à côté de ça, on forme des animateurs qui, eux, vont pouvoir ensuite être vraiment compétents en termes de gestion de dynamique de groupe et puis compétents sur le fond technique pour pouvoir, ben, eux, aller finalement être les porte-parole des enjeux sols auprès de toutes ces cibles-là en fonction de leur réseau. Et nous, côté ADEME, on a aussi énormément de réseaux par toutes nos activités. Donc on va pouvoir pousser la fresque du sol, par exemple, quand on est au Salon des maires auprès des élus ou via des réseaux qu'on anime comme le réseau des élus pour agir ou les référents territoriaux pour tout ce qui est territoire engagé dans la transition écologique. Donc en fait, on va leur parler de la fresque du sol, on va les former aux enjeux sols pour que eux puissent se saisir de l'outil et continuer à déployer.
1: Une dernière question, est-ce que ça fonctionne, la sensibilisation au sol, c'est provoque, mais quand on parle de transition écologique, quand on parle de sensibilisation à l'écologie, quand on parle de dérèglement climatique, de tout ce qu'il peut y avoir comme limite planétaire, le sol, c'est pas ce qui ressort en premier, c'est pas ce qui est le plus connu. Est-ce que ça fonctionne? Est-ce que vous avez des difficultés?
0: Alors c'est vrai que c'est pas l'enjeu le plus connu, et pour autant en fait c'est un des enjeux qui est clé et qui recoupe tous les enjeux de climat, biodiversité, eau qui aujourd'hui font plutôt la une dans l'actualité. Et nous, c'est ce qu'on essaye de porter, c'est qu'en fait le sol, c'est un sous-jacent à tout ça. Préserver la biodiversité, en fait, c'est préserver les sols majoritairement. Il y a plus de 60% des organismes terrestres qui vivent dans les sols ou en lien avec le sol. Donc c'est un enjeu clé. Et ça marche de faire porter ce message. On le sait parce que il y a 2 ans, on en parlait très peu. On est passé de 0 personnes sensibilisées à plus de 10 000 en à peine 2 ans. On avait 0 animateur, on en a 300 aujourd'hui. Et tous ces gens-là, c'est des gens qui, à la base, connaissaient pas les sols, sont venus curieux pour découvrir cette thématique et repartent en voulant aussi porter le message et continuer à le diffuser. Donc parce qu'ils ont pris conscience qu'il y avait un besoin d'en parler autour de nous, parce qu'il y a urgence à les préserver.
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En préparant ce podcast, je me suis rendu compte, au fil de ma vie, que je connaissais très peu l'histoire de l'esclavage dans les Outre-mer françaises. En tant qu'habitante de métropole, j'ai souvent appris les grandes dates de notre histoire, les guerres mondiales, la Révolution, la prise de la Bastille, mais l'esclavage reste largement absent de nos enseignements. Pourtant, c'est une histoire tragique qui fait partie de notre héritage et qui nous aide à mieux comprendre le pays dans lequel nous vivons aujourd'hui. C'est cette histoire que je souhaite explorer avec vous, à travers les voix de celles et ceux qui l'étudient, la transmettent et la font vivre.

0: Sur Radio Primitive, on a le plaisir d'accueillir Gilles Gauvin, qui est professeur agrégé d'histoire-géographie, auteur d'une thèse sur Michel Debré et l'île de la Réunion. Alors déjà, avant toute chose, Gilles, bonjour.
1: Bonjour.
0: Alors, vous avez fait énormément de choses dans votre carrière. Vous avez sorti énormément de livres, notamment le dernier en date, qui s'appelle « Cinq réunionnaises, cinq destins ». Est-ce que vous pouvez déjà, pour commencer, nous parler rapidement de ce livre ?
1: Alors, « Cinq réunionnaises, cinq destins » est le deuxième volume d'une bande dessinée documentaire qui a pour objectif, finalement, de proposer un récit historique sur la Réunion à travers des figures féminines. En fait, pour faire simple, vous avez dans chacun des albums, donc le premier va des origines à la départementalisation, le deuxième de la départementalisation aux années 90. Donc vous avez cinq scénarios qui se traduisent par une bande dessinée de 10 pages, mettant en avant un aspect très important de la vie de ces femmes, et puis cette bande dessinée suivie d'un cahier documentaire de deux doubles pages sur lesquelles je reviens sur les biographies de ces femmes dans le contexte de la société réunionnaise à l'époque à laquelle elles ont vécu. Donc si on ne lisait que les parties documentaires, finalement ça donnerait un récit historique de la Réunion des origines aux années 90 à travers le destin de figures féminines.
0: Alors souvent, c'est vrai qu'on a tendance à penser, sûrement à tort d'ailleurs, que bande dessinée, ça s'adresse plutôt à un jeune public. Ici, ce serait à partir de quel âge qu'on pourrait prendre conscience de cette bande dessinée ?
1: Alors on a des lectrices parfois et des lecteurs parfois très jeunes. On a eu une jeune fille de 12 ans qui est venue un jour lors d'une séance de dédicace nous acheter un volume en disant qu'elle l'avait déjà mais qu'elle l'achetait pour sa maman.
0: D'accord.
1: Voilà, donc il y a un petit peu toutes les générations, mais on peut y entrer à des âges différents, mais j'allais dire pour pouvoir profiter au moins de la partie bande dessinée, il faut savoir lire correctement. Donc, on va dire plutôt à partir d'élèves de CM1, CM2, 6e. Mais c'est ça qui est aussi intéressant finalement dans la bande dessinée, c'est qu'on peut la lire et la relire à tous les âges et on verra des sous-entendus ou des choses qu'on n'a pas vues avant. On a quand même un public très très divers. J'ai publié plus spécifiquement aussi un album jeunesse, et ce qui est assez étonnant, c'est qu'on s'est rendu compte que l'album jeunesse qu'on a sorti tout d'abord sous la forme d'un collecteur en noir et blanc, tellement le dessinateur a fait un travail excellent, était acheté par des personnes plutôt âgées parce que ça leur rappelait leur enfance. Donc vous voyez, on cible bien sûr un public à chaque fois dans ces bandes dessinées, mais on peut être surpris du lecteur.
0: Alors ce qu'on a envie de savoir maintenant, c'est le nom de cet album aussi.
1: Alors oui, cet album jeunesse s'appelle « Nout pays ». Il va être en deux tomes. Le premier tome va des origines du peuplement à la départementalisation de 1946. Puis le deuxième tome, ce sera de 1946 à nos jours, avec une singularité, c'est que donc vous avez une histoire, un conte. Alors le premier tome, c'est l'histoire de la Réunion racontée par les yeux d'un papang, qui est un rapace local. Et puis le tout est suivi d'un cahier chronologique et d'un cahier thématique en histoire. Et l'ensemble a été traduit en créole avec une version audio en français et en créole de la partie comptée. Et les deux versions se trouvent tête bêche dans un même album.

0: Voilà.
1: Vous parliez du dessinateur. Est-ce qu'on pourrait également avoir son nom? Est-ce que c'est avec lui que vous avez travaillé sur ces différents albums?
0: Alors, David Dervillet est le dessinateur avec lequel j'ai commis pas mal d'albums. Par contre, pour le projet 5 Réunionnais, 5 Destins, vous avez 5 dessinateurs et dessinatrices. C'est-à-dire que chaque personnage féminin est mis en scène par un dessinateur ou une dessinatrice différente, qui donne aussi une singularité à l'ouvrage.
1: Est-ce que ce sont des dessinateurs, dessinatrices de l'île de la Réunion ou pas du tout?
0: Oui. Notre éditeur est un éditeur réunionnais. Les dessinateurs et dessinatrices sont des réunionnais, des réunionnaises. L'île de la Réunion a cette singularité d'avoir un vivier de dessinateurs très important, et d'ailleurs je pense que ça doit être peut-être un des départements de France dans lequel il y a le plus de bandes dessinées d'une manière générale, et de bandes dessinées à caractère historique en particulier. Et ça, c'est lié à une association qui va fêter là en 2026 son anniversaire, puisqu'elle a été créée en 1986 et qui s'appelle le Cri du Margouillat. Et donc, au sein du Cri du Margouillat, vous avez tout un panel. Alors, à l'époque, c'était des lycéens, de jeunes qui produisent de la bande dessinée. Et parmi eux figurent les deux plus connus de la Réunion, à savoir Apollo, de son vrai nom Olivier Apollo Dorus, qui vient de publier chez Dargo un Lucky Luke.
1: Okay.
0: Donc, on lui a confié cette tâche de refaire vivre Lucky Luke, et puis un autre grand dessinateur, cette fois de talent, qui s'appelle TM, Thierry Monnier.
1: Et c'est
0: donc
1: incroyable.
0: Ce sont les deux figures de proue.
1: Parce que j'allais faire un parallèle, en fait, justement, avec le fait qu'on a souvent tendance, quand on parle de bande dessinée, à se tourner vers la Belgique, alors que finalement, on a déjà tout ce qu'il faut à la maison, quoi. Donc.
0: Vous savez, il y a un lien historique entre la Réunion et la bande dessinée, parce que la bande dessinée a été créée par un Suisse qui s'appelle Töpfer. On est en 1832, si je ne m'abuse. Et dans les années qui suivent, vous avez un métropolitain qui va venir à la Réunion, qui s'appelle Adolphe Potémon, qui va être là avant même l'abolition de l'esclavage, et qui, durant le moment de l'abolition, va suivre partout dans l'île Sarda Garriga, qui est le gouverneur qui est envoyé pour annoncer l'abolition de l'esclavage. Et Potémon va faire le même type de représentation que Töpfer, à savoir ce qu'on appelait des estampes animées.
1: D'accord.
0: Donc ce sont des dessins avec dessous des dialogues. Et autrement dit, et on n'a pas trouvé d'autres exemples entre les deux. Donc, pour le moment, en tous les cas, le deuxième endroit dans le monde dans lequel on a créé de la bande dessinée après la Suisse, eh bien, c'est l'île de la Réunion. Voilà.
1: Incroyable. Et ben voilà. Puis en plus, une fois de plus, la transition est toute trouvée, parce que c'est vrai qu'on pourrait parler de bande dessinée, de livres et d'albums jeunesse pendant de nombreuses heures. En tout cas, moi, j'adore ça également. Mais là, on parle aussi d'histoire, et aujourd'hui, donc, à travers ce podcast, on s'intéresse notamment sur l'histoire de l'esclavage dans les Outre-mer. Donc ça, c'est aussi un sujet qui vous tient évidemment à cœur. Est-ce que vous pouvez déjà nous parler un petit peu de ce qui vous a amené justement à vous intéresser à cette histoire, et plus particulièrement aussi à la mémoire de l'esclavage?
0: Alors, dans la thèse que j'ai soutenue en 2001, j'avais intitulé ma conclusion « Du hasard et de la nécessité en histoire ». En fait, ce sont les deux qui m'ont conduit à travailler sur la Réunion. Pour ne rien vous cacher, en fait, j'ai été envoyé faire un sport-études judo à Orléans à partir de la classe de première et terminale. Ensuite, j'ai continué par des classes préparatoires littéraires à Orléans, et par l'université, donc par une licence d'histoire à Tours. Et au départ, je devais faire ma maîtrise d'histoire sur les interdictions de métier faites aux protestants dans la ville de Tours au XVIIe siècle. Tout ça parce que j'avais un professeur en histoire moderne qui m'avait passionné, qui était d'origine allemande, Donc j'ai préparé durant les vacances ce début de maîtrise, et puis il y a eu des règlements de compte, comme ça arrive souvent à l'université, entre professeurs, et on nous a dit, bien, tous ceux qui devaient faire leur maîtrise avec ce professeur, soit vous allez à Limoges, dont il dépend, soit vous changez de sujet. Et je suis parti voir donc mon professeur d'histoire d'Hippocagne et de Cannes, qui est vraiment celui qui m'a donné le goût de l'histoire, qui m'a dit, mais vous venez de La Réunion, votre famille d'accueil était à Vouvray, qui est à côté d'Amboise, qui était le fief de Michel Debré. Pourquoi est-ce que vous ne travaillez pas sur la Réunion et Michel Debré? Et c'est comme ça que j'ai fait ma maîtrise d'histoire à l'université de Tours sur Michel Debré et la Réunion. Donc, j'allais dire que c'est quelque part le hasard et en même temps la nécessité qui m'ont conduit à faire ce travail. Ensuite, comment est-ce que je suis arrivé à la question de l'esclavage? En fait, j'ai fait ma maîtrise à Tours, puis j'ai fait ensuite un DEA en histoire des représentations, en histoire culturelle, à Paris 1, avec le professeur Alain Corbin, parce que je trouvais qu'il me manquait des outils dans ma boîte à outils pour mieux sentir, percevoir la société réunionnaise elle-même. Et après ça, donc je suis reparti, j'ai poursuivi vers une thèse sur l'histoire politique contemporaine de la Réunion, donc ça à l'IEP de Paris, où le hasard a voulu que je classe en même temps le fonds Réunion des archives que Michel Debré avait légué à la Fondation nationale des sciences politiques. Et un des piliers de la culture politique des communistes, principaux adversaires de Michel Debré, était la mémoire de l'esclavage. Donc voilà comment, est-ce que en partant au départ vers... en étant intéressé par l'histoire du protestantisme à Tours au XVIIe siècle, je me suis retrouvé à travailler sur l'histoire politique contemporaine de l'île de la Réunion et à voir que dans cette histoire politique, les souvenirs, les mémoires de l'esclavage avaient un rôle très important dans la culture communiste. Alors après, pour ne rien vous cacher, j'ai aussi ma famille réunionnaise qui était dans ces années très engagée sur le plan culturel et politique. Donc ce goût pour la Réunion et pour son histoire politique ne vient pas de nulle part non plus. Voilà.
1: Donc hasard et nécessité en histoire, c'est donc ça qu'il faut retenir.
0: Voilà, voilà.
1: Alors pour ceux qui sont peut-être un petit peu perdus, vous avez évoqué de nombreuses fois Michel Debré, vous avez évoqué les enfants de la Creuse. Est-ce que rapidement, pour ceux qui sont peut-être pas à l'affût de tout, de qui est ce monsieur, de qui sont ces enfants de la Creuse, on pourrait en parler?
2: Dans les années 60, l'île de la Réunion est déjà un département français. Mais un département où la pauvreté, les problèmes sanitaires et la démographie galopante créent de vives tensions et inquiètent le pouvoir politique. Au même moment, à 10 000 km de là, la désertification menace certains départements ruraux de métropole comme la Creuse. En 1963, Michel Debré est élu député de la Réunion.
3: Votre présence ici en témoigne à quel point, à la mesure de votre patriotisme et de vos efforts, la solidarité française, la solidarité de la métropole s'étend jusqu'ici.
2: Face à une situation explosive, dans un contexte géopolitique où le Parti communiste réunionnais pourrait être tenté par la révolution et l'indépendance de l'île, Michel Debré décide d'accélérer la migration massive des réunionnais vers la métropole. Entre 1962 et 1982, 2150 enfants et adolescents réunionnais sont enlevés à leur famille par la DAS, puis exilés en métropole, sans billet de retour. Certains étaient orphelins, mais beaucoup ont été enlevés à leurs parents dans des familles pauvres, contre la promesse d'études en métropole ou d'un retour pour les vacances qui n'aura jamais lieu.
0: Alors, Michel Debray a été le premier ministre du général de Gaulle. Mm-hmm. C'est à lui qu'on doit la constitution de la Ve République. C'est à lui qu'on doit beaucoup de choses comme l'ENA, qui aujourd'hui a été transformée. C'est un des pères du fonctionnement de la Ve République. Alors il se trouve que Michel Debray a été élu député de l'île de la Réunion de 1963 à 1988. J'ai montré dans mon travail qu'il ne s'agissait pas d'un parachutage. En fait, il est appelé à l'aide, il n'y a pas d'autre terme, par un sénateur de la Réunion qui a travaillé avec Debray lorsque Debray était conseiller de la République lui-même sous la 4e République, parce que en 1962, le Parti communiste réunionnais, qui a été créé en 1959 par Paul Vergès, en passe de prendre un des postes de député, et la droite locale, qui est très fortement divisée, va trouver une solution de secours, si j'ose dire, dans la présence de quelqu'un considéré comme incontestable pour la droite, à savoir Michel Debray. Mmh. Donc c'est comme ça que Michel Debray se retrouve à l'île de la Réunion, et donc va mener un combat pour la défense du statut de département à la Réunion, face aux communistes qui, jusqu'en 1981, revendiquent ce qu'ils appellent l'autonomie démocratique et populaire, à savoir un développement basé sur le fonctionnement économique et social de ce qu'est à l'époque le Bloc de l'Est. Voilà. Voilà comment Debray se retrouve avec son destin lié à celui de la Réunion. Alors, à partir de 2001, cette histoire réunionnaise de Michel Debray a été entachée d'un scandale qui est celui que l'on appelle l'affaire des 10 enfants de la Creuse.
4: Et le 9h30-13h se poursuit et on va s'intéresser à ce qu'on a appelé les Réunionnais de la Creuse. Ils ont fait entendre leur voix hier et demandent que l'État tienne ses engagements. On en parle avec vous, Cécile Baquet, bonjour.
1: Bonjour Marianne.
4: Vous êtes journaliste à Franceau La Première. Vous allez nous éclairer sur leur cas, sur leur histoire, avec d'abord un chiffre.
1: 2015, c'est le nombre d'enfants réunionnais qui ont été transférés vers l'Hexagone de 1962 à 1984. Ils ne savaient pas, pour la plupart, ce qui les attendait. Certains ont été envoyés dans des fermes, dans la Creuse. C'est le cas de Jean-Charles Cerdagne, qui, à l'âge de 13 ans, a vécu l'enfer. On l'écoute.
5: Quand j'ai été arraché à ma famille à La Réunion pour être déporté ici en métropole à Guéret le 10 octobre 1966... Un mois après, on m'a placé dans une ferme à faire toutes les besognes. La première nuit, j'ai dormi dans une chambre, mais le lendemain, ça a été dans le grenier sur le tas de grains. Et pour me laver et faire mes besoins, j'avais un seau et une cuvette que j'allais vider sur le tas de fumier. Ces gens-là n'acceptaient pas que je vide tout ça dans leur salle de bain. Puis j'étais battu tous les jours. Pour un oui, pour un non, on me battait. J'arrive pas à comprendre. Pourquoi on m'a fait ça, quoi.
0: Donc, entre 1962 et 1984, vous avez à peu près 2000 mineurs qui étaient sous la responsabilité de l'aide sociale à l'enfance, qui ont été transplantés dans la France hexagonale, dans 83 départements. Donc, ce qui a suscité un certain nombre de situations catastrophiques, et suite à des revendications de ces anciens enfants de la Creuse, il y a une résolution de loi présentée par la députée socialiste Erika Baretsch, députée de La Réunion, qui a donné naissance au final à une commission d'enquête historique à laquelle j'ai participé entre 2016 et 2018. Nous avons rendu un rapport de 690 pages sur cette affaire. Et sachant justement que c'était très compliqué pour... et là, on a pensé surtout aux personnes concernées, parce qu'on se demande même si les politiques ont lu le rapport qu'ils ont eux-mêmes commandé. Nous avons, avec mes collègues, cherché à rendre accessible ce travail à travers des ouvrages grand public et même une bande dessinée que j'ai faite avec TM dont je parlais tout à l'heure. Voilà, c'est une histoire très complexe dont on pourrait parler pendant des heures. Oui. Mais ce qu'il faut retenir de tout cela, c'est que elle met en évidence les dysfonctionnements terribles de l'aide sociale à l'enfance en France. Dysfonctionnement d'ailleurs qui se poursuit jusqu'à aujourd'hui, puisque vous avez d'ailleurs depuis quelques mois la question de l'aide sociale à l'enfance qui est débattue à l'Assemblée nationale, tant la situation est dramatique sur ce point. Donc voilà comment j'allais dire voilà le lien entre La Réunion, l'Hexagone et Michel Debré à travers cette question dite des enfants de la Creuse.
6: Cette reconnaissance, mais internationale, c'est dire qu'on a existé, on a vécu ça, et qu'on est toujours là, et on puisse tourner la page. Pour moi, c'est hyper important.
7: Qu'on soit reconnu, entendu, et qu'on soit reçu aussi par le président.
8: On a besoin de dire que ce que nous avons vécu, c'est grave.
9: Qu'un gouvernement ne prenne pas la décision de justement repeupler ou parce qu'il manque des enfants à un endroit. Ou, voilà. Qu'on n'arrache pas l'enfant à ses parents ou à vraiment cas exceptionnel. Parce que de par ma profession, j'ai pu voir des choses assez dures et bon, on essaye toujours de mettre du sens dans la cellule familiale.
10: Ce qui pourrait m'apaiser, c'est que l'État déjà reconnaisse la faute qu'ils ont faite gravement parce qu'ils ont détruit des gens. Ça, c'est vrai que c'est... C'est dur parce que la sensibilité des gens, je trouve qu'ils n'en ont pas pris en compte. Et sinon, qu'est-ce que vous voulez faire d'autre? Je n'ai pas d'idée au niveau de l'État parce que j'ai l'impression qu'ils n'avancent pas, ça n'a pas l'air de les intéresser. Je ne sais pas comment faire, je ne sais pas quoi dire.
1: Comme ça, on le comprend mieux, puis on comprend également votre volonté de transmission au plus large public possible. Alors, on l'avait déjà compris à travers les albums jeunesse, à travers les BD, à travers tous ces ouvrages. Et puis, comme je l'ai dit aussi au début pour vous présenter, professeur agrégé d'histoire-géographie. Donc là, forcément, j'avais envie de vous poser quelques questions concernant peut-être la pédagogie aujourd'hui qu'il y a autour de ces différents sujets, que ce soit aussi bien, donc en effet, l'histoire avec Michel Debré, puisque pour être tout à fait franche, je n'en avais aucune idée avant la préparation de ce podcast, ou même à travers l'histoire de l'esclavage également, des Outre-mer françaises, on le rappelle. J'ai l'impression que c'est quelque chose qui n'est pas forcément énormément mis en avant à l'école. En tout cas, c'est le ressentiment que moi j'ai eu il y a une paire d'années quand j'étais au collège, par exemple.
0: Alors, là, vous abordez plein de choses.
1: Oui.
0: D'abord, cette nécessité, enfin, ce besoin de transmettre, je pense qu'il est lié aussi à quelque part à mon éducation. Mes parents étaient enseignants eux-mêmes ici à La Réunion. Et je me suis toujours fait la réflexion que pour avancer, l'histoire a besoin de la recherche scientifique, parce que sinon on tombe dans la mythologie, dans les reconstructions identitaires et ça n'est pas bon du tout. Mais par contre, ça ne sert à rien de produire de la connaissance scientifique si c'est en histoire, en tous les cas en sciences sociales, en sciences humaines, si cette avancée de la connaissance n'est pas diffusée. Ça n'a absolument aucun intérêt. Et c'est même l'essence, j'allais dire, du métier d'enseignant. Parce que, voilà, moi j'ai commencé à être enseignant en 1993. On n'enseignait absolument pas les questions dites de développement durable. C'est apparu tout à coup. Les connaissances en histoire et en géographie ont aussi évolué. Si je me coupe complètement de la recherche, j'enseigne 35 ans plus tard exactement les mêmes choses qu'en 1993. Mmh. Donc, c'est lié aussi, j'allais dire, bien sûr, j'ai toujours eu un pied à la fois dans la recherche universitaire et dans l'enseignement, mais c'est une nécessité même en histoire que de remettre en cause son savoir. C'est d'ailleurs pour ça que je me méfie beaucoup de cette expression qui a une histoire elle-même de devoir de mémoire qu'on sort aujourd'hui à tout bout de champ pour tous les sujets. Je préférerais de bien loin l'expression de travail de mémoire et encore plus de travail d'histoire. C'est-à-dire que on doit être dans une démarche constante de remise en cause de ce que l'on sait, de réinterrogation du passé. C'est d'ailleurs pour ça qu'on continue à écrire des histoires de France, hein. C'est que les faits sont là, mais l'angle sous lequel on interroge ce passé change du fait des problématiques des sociétés dans lesquelles on vit. Par exemple, la prise en compte des figures féminines dans l'histoire de France et a fortiori dans l'histoire de la Réunion, c'est quelque chose qui n'était que très très peu pris en compte dans les années 90. Voilà. Donc c'est comme ça aussi qu'on évolue. Donc voilà pour ce qui concerne la nécessité de transmettre.
11: Bonsoir Marie-Albane de Surmain. Bonsoir. Soyez la bienvenue. Vous êtes historienne et vous avez dirigé avec Éric Ménard un ouvrage intitulé « Enseigner les traites, les esclaves et les abolitions et leur héritage ». C'est aux éditions Cartala. Pourquoi cet enseignement ne se fait pas de manière uniforme, si l'on peut dire? Vous le notez vous-même. Il est plus abordé dans des classes davantage où sont présents des élèves issus de ce qu'on appelle la diversité. Est-ce que ça pose problème?
12: C'est une question, effectivement, ça peut poser problème quand on y réfléchit. Il y a des avancées très importantes du côté du lycée professionnel, avec un public très, très divers. En revanche, du côté du lycée général, la présence reste, on va dire, modérée. C'est abordé à travers un chapitre sous l'ouverture atlantique, mais qui aborde la question des traites et de l'esclavage, essentiellement au 15e, 16e siècle, avec une focalisation sur les îles portugaises et le Brésil. En revanche, la période 17e, 18e, et donc l'espace antillais, caraïbe, est plus difficile à aborder. On peut trouver des moyens, des chevilles pour l'aborder, mais ce n'est pas forcément central dans le programme. Donc, ça veut dire qu'il y a une dissymétrie dans les approches entre le général et le professionnel. Les publics sont un peu différents, et donc ça pose quand même une question de peut-être de fragmentation des savoirs enseignés auprès des élèves, alors que l'histoire, elle est là quand même pour réunir, pour rassembler, créer finalement, construire un discours scientifique commun qui puisse être partagé.
1: Je me posais la question si il y avait une sorte de tabou auprès des élèves ou des enfants par rapport à cette histoire, parce qu'on sait que c'est une histoire qui est pas simple, qui forcément ne met pas aussi en avant la métropole à l'époque. Donc voilà, je me demandais s'il y avait un tabou ou si ça y est, on est passé à autre chose maintenant. Et
0: disons que il y a pas eu véritablement de tabou. Il y a eu un moment un petit peu complexe dans l'enseignement de l'histoire de la France ultramarine, finalement les années 60 du fait des mouvements de décolonisation. Mm-hmm. Ensuite, dans les programmes d'histoire et de géographie, et plus précisément de géographie, il y a toujours eu un thème consacré à ce qui autrefois était la France de l'Empire et qui est devenue la France ultramarine. La difficulté est que cette histoire a été enseignée, peut-être mal enseignée, mais finalement trop ponctuelle pour que ça imprègne véritablement l'esprit des élèves. Vous savez, en 2024, il y a eu un grand sondage qui a été fait à l'échelle de l'Hexagone sur les jeunes de 16 à 25 ans sur leurs connaissances en histoire. Les résultats sont effrayants. C'est-à-dire que vous avez une majorité de jeunes qui sont incapables de redonner précisément les dates de début et de fin de la Seconde Guerre mondiale. Or, si dans la scolarité, il y a bien un sujet
1: qui est assez traité, oui,
0: au primaire, au collège, au lycée, c'est la Seconde Guerre mondiale. Même chose sur la Révolution française. Donc ça interroge. Alors vous pensez bien que les chapitres comme ça, on va dire accessoires sur la France d'au-delà des mers, ils sont vite passés aux oubliettes. Pour des tas de raisons aussi, qui sont parfois tout simplement que les programmes d'histoire ont toujours été considérable, très difficile à terminer, et je pense que pour des professeurs de l'Hexagone, à moins qu'ils soient eux-mêmes origine d'un des outre-mer français, ça fait partie des chapitres qui peuvent passer à la trappe, quoi.
1: Mais justement, donc, est-ce qu'il y a une différence entre l'enseignement de cette histoire sur les territoires ultramarins, peut-être par rapport à la métropole ?
0: Alors, depuis 1998, il y a eu des changements importants. 1998, c'était un moment important puisque c'était le 150e anniversaire de l'abolition de l'esclavage. Et donc, il y a eu une forte poussée dans les Outre-mer de la part des parlementaires pour que les histoires locales soient davantage enseignées. Ça a donné lieu à la création, en 2000, de ce qu'on appelle les programmes adaptés. C'est-à-dire que concrètement, jusqu'à aujourd'hui, à chaque fois qu'il y a eu des renouvellements de programmes, vous avez une grille qui est donnée aux professeurs locaux et leur dit, bah voilà, sur tel chapitre, vous pouvez travailler sur ce sujet. On est même allé plus loin depuis les avant-dernières adaptations de programme, puisqu'il y a même des propositions de substitution. Parce que, c'est-à-dire, on vous dit, bah voilà, par exemple, sur le Moyen-Âge, au lieu de travailler sur tel point, vous pouvez substituer ce point par tel autre sujet qui est un sujet local.
1: Voilà. Okay.
0: Le problème, c'est que... et il y a des universitaires à La Réunion qui ont fait le bilan de ces premières adaptations, c'est que vous avez en particulier chez les jeunes enseignants une partie très importante de gens qui sont même pas au courant des adaptations de programme. Voilà. Quand vous avez recours de plus en plus à des enseignants vacataires, les vacataires ne sont pas forcément formés non plus pour pouvoir le faire. Et puis c'est pareil, il faut donner des ressources aux enseignants. Donc, bon, c'est un travail au long cours, mais en même temps qui n'est pas satisfaisant en ce sens où ce sont l'élève réunionnais, quand il va faire son enseignement, son programme d'histoire-géographie, il va avoir de temps en temps quelques focus sur des sujets particuliers. Mais du coup, il n'a pas une vision globale de ce qu'est l'histoire de la Réunion. Et contrairement à ce qu'on entend dans les médias chaque fois qu'arrive ici le 20 décembre, qui est un jour férié, qui est la date de commémoration de l'abolition de l'esclavage, on entend toujours les élèves ne savent rien de l'histoire de l'esclavage à la Réunion. Quand les travaux qui ont été faits dessus montrent que s'il y a bien une question qui est étudiée dans l'histoire de la Réunion, alors que d'autres le mériteraient aussi, c'est la question de l'esclavage. Je vais prendre un seul exemple. Il existe un concours national qui s'appelle la Flamme de l'égalité, qui porte sur cette question de l'esclavage. Depuis de nombreuses années, la Réunion fait partie des trois premières académies qui proposent le plus de classes à ce concours. Et cette année, l'année dernière, en 2025, le concours national a été remporté par une classe d'un collège de la Réunion.
13: Lumina ! Je m'appelle Lumina Sophie. Vous me connaissez aussi sous le nom de Marie-Philomène Roptus. Je suis née le 5 novembre 1848, peu après l'abolition de l'esclavage. Mon courage fait qu'on m'appelle Flamme de la Révolte, mais ma lutte a été réprimée dans le sang. J'ai été arrêtée et sévèrement punie. On m'a reproché de vouloir dominer les hommes et surtout on a

0: nous avons fait ce film en mémoire de Lumina Sophie pour qu'il n'y ait plus de justice. Parce que nous croyons à la liberté, l'égalité et la fraternité. Lumina
1: Sophie. On ne peut pas dire que la question de l'esclavage est passée sous silence dans l'enseignement à La Réunion. Ce qui manque, c'est une vision d'ensemble. Alors, pendant très longtemps aussi, l'argument qui a été donné, c'est de dire mais on ne peut pas faire des programmes qui abordent des points locaux parce qu'il y a les classes à examen. Voilà. Donc ça a été un frein qui a été présenté pendant de très nombreuses années. Ben, aujourd'hui, je signale juste, je vais sortir normalement dans le premier trimestre là, un essai sur l'histoire de La Réunion et sa transmission, mais l'histoire n'est plus au bac en France, puisqu'elle est au contrôle continu. Mmh. Donc qu'est-ce qui empêcherait que dans toutes les grandes régions de France, il y ait un chapitre qui porte sur l'histoire de l'espace dans lequel les élèves vivent avec une vision globale, c'est-à-dire pour l'Hexagone, ça peut aller de l'Antiquité à la période contemporaine et à La Réunion, des origines du peuplement, milieu du XVIIe siècle, jusqu'à la période contemporaine. Il n'y a rien qui empêche de le faire. Donc, c'est aussi un choix volontaire. Maintenant, il y a deux choses à dire concernant les adaptations. D'abord, moi, j'ai été enseignant pendant 18 ans en Normandie, dans le collège Z. J'ai toujours travaillé sur l'histoire locale et sur l'environnement dans lequel vivaient les élèves. Par exemple, j'habitais la ville d'Elbeuf, qui est proche de Rouen. Quand je travaillais sur le Front populaire, je travaillais sur les usines textiles qu'il y avait à Elbeuf, sur la façon dont le Front populaire s'est manifesté dans la ville. J'ai fait découvrir aux élèves qui l'ignoraient complètement qu'au 19e siècle, ils vivaient dans une ville qui exportait des draps aussi bien vers la papauté que la couronne d'Angleterre. Alors cette ville a, sur la période contemporaine, une très mauvaise réputation par rapport à Rouen. Donc, qu'est-ce qui empêcherait que... Moi, ça me paraît une évidence que un enseignant, quel qu'il soit en France, travaille aussi sur le contexte dans lequel il est. C'est-à-dire que vous êtes en Bretagne, vous travaillez sur la France au XVIe siècle, vous allez faire il n'y a rien qui vous empêche de faire un focus un peu plus approfondi sur ce qui s'est passé en Bretagne au XVIe siècle. Mais voilà, pour les Outre-mer, il y a eu besoin de cette loi. Maintenant, ces adaptations me posent aussi un problème parce que la question des adaptations, elle date des origines même, j'allais dire, de la mise en place de la colonisation du 19e siècle. Mmh. C'est-à-dire qu'en 1931, au moment de l'exposition coloniale, vous avez un grand rassemblement des enseignants, des inspecteurs, des quatre coins de l'Empire qui se tient à Paris. Et vous avez deux positions qui s'affrontent sur la question de l'enseignement. Vous avez ceux qui sont pour l'enseignement stricto sensu qui est fait en métropole, c'est le terme qu'on emploie à l'époque, en disant voilà, on est dans l'Empire français, le but c'est l'assimilation, donc on doit faire le même enseignement. Et vous avez ceux qui défendent des adaptations de programme, c'est-à-dire, et souvent basé d'ailleurs sur le local, en disant mais ces hommes et ces femmes, ils ne deviendront ni architectes ni avocats, ils viendront jamais en France, la seule chose qu'on leur demande c'est d'être de bons ouvriers. Donc il faut qu'ils connaissent un minimum en lecture, en écriture, qu'ils apprennent un petit peu l'histoire de là où ils sont, et puis ça suffira bien. Et donc ça, c'est ceux qui prenaient les adaptations. Donc, parler à partir de 2000 d'adaptation de programme, c'est aussi, j'allais dire, quelque part, faire référence à ce passé. Bien sûr, les choses sont censées aller dans un sens différent, mais ça me gêne toujours un peu, quoi. Est-ce que, finalement, les adaptations de programme ne sont pas juste devenues des sortes de hochets politiques, c'est-à-dire c'est une façon dire... face aux manifestations, en particulier au sein du monde politique, pour dire on n'enseigne pas notre histoire, mais dire mais si, vous voyez bien que c'est prévu dans les programmes, mais en même temps,

0: on va pas très loin avec ça non plus. Voilà. Et pourquoi est-ce que on a besoin de faire ça pour la Réunion, la Martinique ou la Guadeloupe et que on n'a pas besoin de le faire pour la Corse, l'Alsace ou la Bretagne. Mmh. Voilà. Donc il y a aussi un héritage qui est lié à la colonisation sur cette question de l'enseignement. En tous les cas, pour résumer les choses, on va dire qu'un enseignant qui est rigoureux et qui applique ce que lui permettent les programmes aujourd'hui à La Réunion, pourra travailler sur l'histoire de La Réunion. Mais que le point faible, c'est que ça ne reste que des focus sur quelques points particuliers, quelques moments particuliers de l'histoire, sans donner à l'élève un regard sur la dynamique à travers les siècles. Voilà.
1: Alors les esclaves, ils venaient principalement donc pour La Réunion, de Madagascar, de la côte est de l'Afrique, hein, aussi par Mozambique logiquement, mais aussi de la côte ouest, de Guinée par exemple, et plus tard des Indes aussi. Alors lorsqu'ils venaient d'aussi loin, ils mettaient entre 4 à 6 mois de bateau pour arriver sur l'île. Vous imaginez donc l'état dans lequel ils arrivaient ici. Ces bateaux, c'est ce qu'on appelait des négriers ou des sardiniers. Un bateau normal, mais aménager des entrepôts pour prendre un maximum d'esclaves. Entre 400 et 600 personnes.
2: On l'a vu, il y a une dynamique qui est différente à travers les siècles. Il y a évidemment tout aussi l'environnement politique qui est important. Mais comment ça se déployait, en tout cas, lors de cette période, à La Réunion, le système esclavagiste? Est-ce que d'où venaient les esclaves? On sait aussi qu'il y a, pas mal d'autres pays d'Europe, comme la Grande-Bretagne, les Pays-Bas également. Donc comment ça se passait, en fait, à cette époque-là? C'était quoi ces mécanismes, en fait?
0: Alors, pour essayer de faire simple, le peuplement définitif de La Réunion commence en 1663, d'accord? Et ce peuplement définitif est mis en œuvre par la France. Il n'y a que durant une toute petite période, de 1810 à 1815, que l'île basculera sous domination des Anglais. Donc, l'histoire coloniale de La Réunion est une histoire coloniale à 99% française. Mmh. L'esclavage s'est mis en place tout doucement, si j'ose dire, dans les premières décennies de ce peuplement, parce que les premiers colons qui arrivent à La Réunion viennent de Madagascar avec des malgaches dont le statut n'est pas très clair, et en tous les cas, les colons qui arrivent, il y a des colons qui arrivent après, à partir de 1665, qui viennent de France. Ces hommes se marient avec les femmes qui sont présentes. Les premières sont des malgaches. Il y a des indo-portugaises. Donc, l'histoire du peuplement est immédiatement une histoire du métissage. Mmh. Sauf que quand des couples de métropolitains vont arriver dans les années 1670, ce mélange entre blanc et noir va poser problème et ça va conduire à une première ordonnance en 1674 qui est prise par le gouverneur des Indes orientales qui s'appelle Jacob de La Haye et qui va constituer la première constitution de l'île, et c'est elle qui établit la ségrégation. Voilà. Et donc l'esclavage s'est mis en place à partir de ce milieu des années 1670 avec une ségrégation bien marquée, ce qui n'a pas empêché ce qu'on pourrait appeler les couples mixtes, ces amours interdites qui ont bien été mis en évidence par la recherche locale. Alors la spécificité de La Réunion, c'est la spécificité de ces sources d'approvisionnement. L'esclavage, contrairement au schéma du commerce triangulaire qu'on a pour l'Atlantique, vous savez, les bateaux qui partent d'Europe avec des marchandises, qui viennent les échanger contre des esclaves en Afrique, puis qui repartent vers les Amériques, où les esclaves sont cette fois échangés contre des productions agricoles qui reviennent en France et qui sont vendues là-bas. En fait, savoir que au XVIIe, XVIIIe siècle, jusqu'à ce que le moteur apparaisse, il faut 4 mois pour rallier Brest à La Réunion. Vous avez besoin de 3-4 semaines maximum, et si le temps est favorable, 2 semaines pour relier Pondichéry, qui est sur la côte est de l'Inde, à La Réunion. Donc les propriétaires à La Réunion sont partis s'approvisionner en esclaves dans ce qu'on appelle un commerce en droiture, depuis Madagascar et depuis le Mozambique, sans oublier. En fait, on estime que il y a eu au total environ 200 000 esclaves qui ont été introduits à La Réunion par la traite négrière. 160 000 à peu près des années 1670 à 1810 et 40 000 après 1815, donc au moment où la traite est illégale, jusqu'en 1848. Et sur la partie qui s'est faite légalement, c'est-à-dire jusque vers 1810, on estime qu'il y a 45% de malgaches, 40% qui viennent d'Afrique de l'Est, en particulier du Mozambique, 13% d'Indiens, et il n'y a que 2% qui viennent d'Afrique de l'Ouest. Voilà. Donc ça, c'est une des singularités de l'histoire de l'esclavage à Bourbon. Il y a quelques autres singularités. D'abord, c'est l'isolement. L'isolement de l'île Bourbon par rapport aux îles Caraïbes, où il y a des flux qui sont extrêmement importants, et flux à la fois d'hommes et d'informations. Autre singularité, vous avez à La Réunion la mise en place de ce qu'on appelle une société d'habitation, qui est différente de la grande société de plantation qu'on a juste déployée dans les Caraïbes et aux Amériques. C'est-à-dire que concrètement, donc l'habitation, c'est une structure de production agricole, hein, sur laquelle on trouve la maison du maître, le camp des esclaves, et puis tous les domaines exploités. Mais même au plus fort de la production de sucre, aucun des domaines esclavagistes de La Réunion n'a dépassé plus de 50% de sa production en culture d'exportation. C'est-à-dire que sur ces habitations, on produit énormément de cultures vivrières. Voilà, ça c'est une singularité, ce qu'on appelle la société d'habitation. Contrairement aux grandes plantations américaines, où vous avez eu là de la production de monoculture d'exportation qui concernait plus de la moitié des terres. Une autre singularité de La Réunion aussi, c'est que la première abolition de l'esclavage, celle de 1794, a été refusée. Les envoyés de la République arrivent en 1796, ils débarquent à l'île de France, c'est-à-dire l'île Maurice, sous laquelle la Bourbon est en tutelle administrative, et les envoyés de la République se font rejeter à la mer violemment. Lorsque l'esclavage est aboli en 1848, il n'a jamais été aboli auparavant. Autre singularité, alors ça c'est une idée reçue qui a été construite par les maîtres eux-mêmes, c'est qu'on a dit que voilà, La Réunion, finalement, l'esclavage était plus doux qu'ailleurs, parce que l'abolition s'est déroulée contrairement au cas de la Martinique et de la Guadeloupe, s'est déroulé calmement. Parce que vous savez, quand il y a eu le décret d'abolition en 1848, la loi prévoyait un délai de 2 mois pour sa mise en application. En Martinique et en Guadeloupe, il y a eu des débuts de révolte et d'émeutes qui ont conduit à accélérer le processus. À La Réunion, Sarda Garriga, l'envoyé de la République, arrive en octobre et l'esclavage est définitivement aboli le 20 décembre. En fait, les études qui ont été menées sur le sujet ont montré que La Réunion a été dotée d'un système répressif et judiciaire particulièrement efficace dans la répression. C'est-à-dire que il y a eu les révoltes ont très vite été étouffées dès le départ. Voilà. Mais l'esclavage n'a pas été plus doux qu'ailleurs. Autre aussi singularité, et qui est certainement aussi une des raisons de ce calme relatif dans lequel se passe l'abolition en 1848, c'est que les maîtres à La Réunion ont bien pris garde, quand on étudie les habitations, on s'en rend compte, de concentrer sur leur domaine une seule ethnie de manière majoritaire, de manière importante. C'est-à-dire que vous avez des esclaves qui viennent d'un peu partout, ce qui évite aussi d'avoir, j'allais dire, un groupe d'esclaves qui présente une forme d'unité. Voilà. Donc, voilà un ensemble de singularités.
2: Et ça, ça a été fait volontairement d'éviter qu'ils puissent...
0: Oui,
2: Ah oui, donc vraiment il y avait...
0: C'est-à-dire que dans les sources d'approvisionnement, après il y a aussi, parce que, il y a des choses qui sont différentes aussi, hein. Il faut, vous avez du côté atlantique, l'origine des esclaves, donc est essentiellement d'Afrique de l'Ouest, ce qui n'est pas la même chose que ce qui s'est passé pour l'île Bourbon et l'île de France, hein. Que je vous ai dit, c'est Madagascar, c'est le Mozambique, c'est l'Afrique de l'Est, c'est l'Inde, voilà, qu'on a tendance à oublier. Avec une attention portée à ses origines, de manière à ne pas concentrer sur son habitation une seule ethnie d'esclaves, quoi.
3: Ici, nous sommes devant la mairie de Saint-Leu. Vous savez, les Anglais ont été présents dans l'île entre 1810 et 1815. Et lorsqu'ils sont arrivés ici, ils ont eu l'idée de désarmer la population. Ils sont allés partout dans toutes les propriétés récupérer leurs armes pour éviter des problèmes avec les Français. Cela a donné quelques idées à des esclaves, notamment à Élie et Jean. C'était deux commandeurs, c'était deux esclaves qui avaient la possibilité de se déplacer plus facilement que les autres. Ces voyants 10 fois plus nombreux que les Blancs, sachant que les Blancs n'avaient plus d'armes, ils ont eu l'idée de prendre leur liberté par la force. Alors ils se sont fait passer le mot discrètement pour que leur complot ne soit pas éventé, et le jour J, ils se sont retrouvés à la ravine du Trou. Le problème, c'est que, au lieu d'être une centaine, il y avait une poignée d'esclaves. Surtout que l'un d'eux, qui s'appelait Louis Clément, qui s'appellera plus tard Figaro, avait parlé à sa maîtresse de ce complot. Alors ils partent de là-haut en se disant, de toute façon, même si on n'est pas nombreux, au fur et à mesure, notre groupe va augmenter. Quand on passera dans les propriétés, les esclaves de ces propriétés se joindront à nous. Ils arrivent dans la première, il n'y avait personne, ils sont tous saccagés. Mais les esclaves qui étaient là n'ont pas voulu se joindre à eux. Ils descendent à la deuxième maison, celle de M. Massé. Ils ont tué M. Massé. Et un esclave de M. Massé, Paulin, est descendu en courant avec une jambe blessée, avertir les gens de Saint-Leu, dont M. Fougeroux, qui était un militaire expérimenté, il était manchot, il était balafré, il avait des cicatrices partout, il avait déjà préparé un comité d'accueil. Et c'est grâce à cette dénonciation que les gens de Saint-Leu ont pu se préparer. Et lorsque les esclaves sont arrivés ici, ils ont été pris dans une nasse et leur complot a échoué sur tous les points. Mais cet échec ne remet pas en cause toute la cruauté que l'esclavage a apportée à La Réunion et dans le monde entier.
2: Et il y a une autre singularité également que vous n'avez pas citée, ou alors peut-être que je me trompe et que je le vois comme tel alors que c'est pas du tout le cas. J'ai l'impression qu'il y a eu pas mal aussi de révoltes, de figures qui sont plutôt marquantes par rapport à ça, par rapport à ces révoltes. Alors, en faisant mes recherches, je suis tombée sur la révolte de Saint-Leu, par exemple. J'ai aussi vu la vallée secrète qui revient assez fréquemment. Est-ce que je me trompe alors, vis-à-vis de ces singularités?
0: Alors, ce sont deux choses différentes.
2: Oui, oui.
0: À La Réunion, la révolte la plus marquante, c'est celle de Saint-Leu, qui a lieu du 5 au 8 novembre 1811, c'est-à-dire un moment où l'île est occupée d'ailleurs par les Anglais. C'est celle qui a vraiment marqué les esprits. Il y en a eu d'autres auparavant, mais qui n'ont pas eu cet écho dans les mémoires, parce que, comme je vous l'ai dit, la répression judiciaire de toutes ces révoltes s'est faite avec, sans aucun doute, en tous les cas, d'après les dernières recherches, peut-être avec une plus grande sévérité encore que ce qui s'est passé aux Antilles. Mais pour revenir à la révolte des esclaves de Saint-Leu, elle va impliquer à peu près 200 esclaves. Hein. C'est un complot qui est dû à plusieurs raisons diverses. Qui est marqué par le fait que vous avez des esclaves d'un petit peu tout l'ouest et du sud qui vont être impliqués dans cette révolte. Révolte qui va être aussi donnée au maître par un esclave qui s'appelle Figaro, qui sera remercié pour cela. Et au total, donc vous avez deux blancs qui ont été tués. La répression a été extrêmement sévère. Il y a eu 25 condamnés à mort et au final 15 qui ont été décapités à la hache dans 5 villes de la Réunion, pour exemple. Ça, c'est pour les révoltes. Ce que vous avez évoqué en ce qui concerne la Vallée Secrète. Alors, la Vallée Secrète, c'est un lieu qui se trouve dans le cirque de Sillaos, donc un des trois cirques de la Réunion. On est à environ 2000 mètres d'altitude, et c'est une découverte archéologique que l'on doit à une chercheuse qui s'appelle Anne-Laure Bijoux, qui a mené cette recherche en 2011-2012. Ce qu'elle a trouvé, elle, ça n'a rien à voir avec un lieu de révolte. Elle a retrouvé des traces d'abris en pierre sèche, montrant une occupation successive, donc certainement occupée par des marrons, où on a, en plus de ces traces d'abris en pierre sèche, des traces d'alimentation. Alors on a retrouvé du porc, des cabris marrons, des pétrels de barreau, ce sont des oiseaux endémiques. Mais il faut savoir que l'archéologie, elle est jeune à La Réunion. Le service régional d'archéologie date de 2010, parce qu'auparavant, les services de l'État ont toujours estimé que La Réunion n'avait pas d'histoire. Voilà, comme son histoire est née au XVIIe siècle, c'est trop récent, et on n'a pas besoin d'archéologie. Donc depuis, il y a beaucoup de choses qui sont faites. Récemment, vos auditeurs peuvent trouver ça sur le net, vous avez une étude qui a été faite par deux archéologues. Donc c'est Jonathan Vidal et Fanny Lachery, et si vous cherchez, donc ça s'appelle Archéologie du cirque de Mafat. Donc là on change de cirque, hein. Il y a trois grands effondrements au centre de la Réunion, Sillaos dont j'ai parlé, Mafat et Salavi. Et donc eux ont travaillé sur finalement l'anthropisation du cirque de Mafate, c'est-à-dire finalement comment est-ce que ce cirque a été au fil des siècles.
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13: La mécanique aléatoire, c'est une heure de musique prise au hasard dans la discothèque de Canal B. Et on commence aujourd'hui cette émission avec Blurt.

Blurt en 1981 avec Get, leur premier single, un morceau que j'ai trouvé sur Blurt Plus Singles, une compilation qui reprend les 7 titres de leur premier album sorti en 82, plus leurs 4 premiers singles sortis eux entre 1980 et 1984. Et le total de tout ça, ça fait 16 titres indispensables ou insupportables, hein, ça dépend de chacun. Alors, je ne sais pas si vous avez trouvé ce morceau crispant ou galvanisant. Bon, c'est vrai que ce qui sort du saxo de Ted Milton n'est pas très harmonieux ni très mélodieux, et j'avoue que c'est ce qui fait ma joie, la façon dont il en joue. Moi, j'en redemande, et ça tombe bien, puisque sur les 16 titres de cet album, il y a l'embarras du choix, et là, vous allez déguster, comme moi, j'espère, le morceau qui va suivre. Blurt, dans la mécanique aléatoire, The Fish Needs a Back.

No More Heroes, l'Estranglers. No More Heroes, c'est aussi le titre du deuxième album de ce groupe anglais, sorti en 1977, en septembre précisément. Le premier, lui, était sorti en avril. Deux albums en moins d'un an, c'est pas mal. Bon, il faut dire que ces quatre-là ont eu le temps d'élaborer et de peaufiner leur répertoire, puisque le groupe s'est formé au tout début de 1974. À l'époque, le groupe faisait plutôt dans le soft rock. Alors, je ne sais pas si c'est le fait d'avoir fait la première partie des Ramones qui les a fait bifurquer vers un rock plus agressif ou plus mordant, ou tout simplement ils n'ont fait que suivre l'air du temps. Les Stranglers dans la mécanique aléatoire, Something Better Change.

Les Kills en 2008 avec Alphabet Pony, un titre tiré de Midnight Boom, le troisième album de ce duo anglo-américain formé par Alison Mossart, alias Vivi, et Jimmy Hines, qui lui a pris comme pseudo Hotel. Ce troisième album est peut-être et même sûrement moins acéré et moins tranchant que les deux précédents, mais la plupart des articles et des critiques à sa sortie trouvaient ou considéraient qu'avec ce disque, le groupe avait su se renouveler sans rien perdre, ou plutôt sans rien renier, de ce qui avait fait leur réputation. Les Kills dans la mécanique aléatoire, aucun line.

Après ça, qu'est-ce qu'on va pouvoir écouter? Qu'est-ce que je vais vous mettre? Ah bah tiens, ça c'est bien. Electrolène dans la mécanique aléatoire.

Electrolen, les Anglaises d'Electrolen avec Unpared sur The Power Out, leur deuxième album sorti en 2004. La bonne surprise de cet album, pour moi, c'est que ça chante. Sur les 11 titres de ce disque, il n'y a seulement que deux instrumentaux. Bon, de trop, je suis d'accord avec vous, mais ça reste supportable. Sur le précédent, c'était l'inverse. Donc, sur cet album, ça chante et dans plusieurs langues, et c'est un des nombreux charmes de cet album. Ça chante en anglais, bien sûr, mais aussi en espagnol, un peu en allemand et en français, même si c'est pas évident à la première écoute. Là, on va les écouter avec un titre où elles ont demandé à l'ensemble a cappella de Chicago de chanter sur ce morceau. Et à propos de cette chorale, et juste pour info, quelqu'un m'a dit récemment que cette chorale n'a jamais existé et que ça serait un nom fictif totalement inventé. Mais bon, peu importe, hein, ça change rien à la qualité intrinsèque de ce morceau. The Valleys, Electrolen, dans la mécanique aléatoire.

Hier, je vous avais promis de vous passer un autre titre des Warlocks. Eh bien, c'est maintenant. Ce titre, c'est Stigman Blues. Il est tiré de Phoenix, leur deuxième album, que j'ai dans les mains, du moins la version européenne, qui date de 2003. L'américaine était sortie l'année précédente avec une autre pochette et une tracklist différente. Dans les années 60, c'était courant, ce genre de choses. Mais là, en 2003, c'était un peu plus surprenant. Surprenant pas tant que ça, hein, puisqu'ils nous avaient déjà fait le coup avec leur premier album. Et ce qui aurait pu être une mauvaise habitude, c'est d'arrêter heureusement avec le troisième, les Warlocks, dans la mécanique aléatoire.

0: Lions avec Nothing is ever lost or can be lost, my Zion friend. Un morceau extrait de Where Through a Soul in a Trench and Stock and Monument on Top. Un album sorti en 2001, le premier de ce groupe new-yorkais, du moins basé à New York à l'époque, mené et fondé par Angus Andrew, un Australien qui est resté le seul membre constant et persistant du groupe depuis sa création. Lions, encore une fois, dans la mécanique aléatoire, avec Mr. You're on fire, Mr.
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0: okay.
1: Après d'ailleurs, on va écouter maintenant Butter Glory des Américains, que certaines mauvaises langues ont qualifié de sous-pavement. C'est vrai que ça ressemble beaucoup à pavement. Ils n'étaient pas plus mauvais, sauf qu'ils sont arrivés après et qu'ils ont disparu avant. Butter Glory dans la mécanique aléatoire, Jinxed.

Whirl en 1987 avec Heaven Forbid, qui est aussi le titre du premier EP de ce groupe anglais éphémère de Brighton. Ce groupe n'a sorti que deux EP, l'un en 87 et l'autre en 88. 8 titres au total, c'est peu, mais suffisant, diront certains.

Charles Wright en 1973 avec Doing What Comes Naturally, un morceau tiré de l'album du même nom, le deuxième album solo de Charles Wright après la séparation du What's Wanda Rutherford en 1971. Cet album, c'est un double album qui aurait gagné à être plus concis. Un simple aurait été largement suffisant. Sur cet album, on trouve 11 titres, dont un pratiquement de 17 minutes qui occupe à lui seul la dernière face de ce double album. Son titre, c'est Nonsense, comme quoi ce garçon était pleinement lucide de la durée excessive de ce disque. On va rester dans les années 70 avec Joni Mitchell. Joni Mitchell dans la mécanique aléatoire.

Joni Mitchell avec Big Yellow Taxi, un morceau tiré de Ladies of the Canyon, un album sorti en 1970. À l'époque, elle est en couple avec Graham Nash et ça va plutôt bien entre eux. Ça, c'est un petit clin d'œil à une émission précédente. Le titre de l'album fait référence au quartier où elle vit, où elle vivait à Los Angeles. Ce quartier, c'est le Laurel Canyon qui était dans les années 60 et 70 le lieu de résidence de la plupart des musiciens de Los Angeles. C'est là qu'habitait par exemple Cass Elliott, Jim Morrison ou encore Frank Zappa, un lieu qui a inspiré bon nombre de chansons et de bonnes chansons. On va terminer cette émission avec encore des Californiens, mais cette fois de San Francisco. Ce groupe, c'est les Vegetables. Les Vegetables dans la mécanique aléatoire, Anything.

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4: Bonjour, bienvenue dans Gymnastique sonore, une émission de l'association Bande Magnétique qui vise à développer vos biceps auriculaires grâce à des exercices hebdomadaires savamment élaborés par les auteurices. Après une première émission la semaine dernière, on retrouve Alerte Météo Terre qui s'interroge en deux chapitres sur les oiseaux. Que nous disent-ils? Qu'en comprenons-nous? Des scientifiques, des ornithologues de la LPO et des artistes décryptent leur chant et leur comportement. Chapitre 2, Silentium.
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0: Donc les oiseaux, maintenant, en fait, on sait que ce sont des dinosaures. Ils sont directement descendants des dinosaures. Il y a des fossiles incroyables qui ont été découverts. En Chine, en particulier, des fossiles vraiment entre le dinosaure et l'oiseau. Parce qu'avant, on n'avait qu'Archaeopteryx, qui faisait un peu de figure emblématique, mais très solitaire. Hein. C'était un peu le seul fossile. Mais là, en Chine, dans le désert de Gobi, il y a maintenant une pléthore de fossiles. Et d'ailleurs, les plumes, il semblerait, ça n'ont pas été inventé, on va dire, par les oiseaux, mais déjà les dinosaures avaient des plumes. Donc les plumes, c'est quelque chose de vraiment très ancestral. Et donc à partir de là, il y a eu la grande extinction des dinosaures il y a 65 millions d'années. La grande question, c'est de savoir pourquoi tous les dinosaures ont disparu, mais les oiseaux ont réussi à survivre. Bon, c'est encore...
1: C'est quoi un oiseau à la période des dinosaures?
0: Oui, en fait, quand on regarde les oiseaux maintenant, ils ont des adaptations qui sont très spécifiques. Par exemple, ils ont des becs sans dents, ils ont une ossature qui est très très légère, allégée, parce qu'il faut voler. Et donc, dans les fossiles de dinosaures, on trouve en fait des phases intermédiaires. On trouve des oiseaux avec des becs et des dents, ou bien des oiseaux qui ne volaient pas encore. Mais en fait, on voit les prémices qui vont se mettre en place, de l'anatomie précurseur, en fait, qui va évoluer par la suite en oiseaux. Et en fait, on trouve déjà des similarités dans les ossements, dans le bassin, dans les détails morphologiques du squelette. Et on peut clairement déterminer que c'est des oiseaux, en fait.
1: Ah, donc alors, l'ancêtre de l'oiseau, il a quatre pattes.
0: Alors oui, mais ça, oui, bien sûr. Après, mais vous voyez, comme je vous ai dit, je ne connais pas toutes les étapes de cette évolution, mais à la base, c'est un quadrupède. Et après, vous avez une branche des dinosaures qui a évolué des caractéristiques des oiseaux. Et peu à peu, cette évolution a fait que la sélection a favorisé justement la disparition des caractéristiques, on va dire, de dinosaures terrestres pour favoriser le vol, en fait. Le vol qui a des contraintes très importantes. Et après, il y a des oiseaux qui sont arrivés sur des îles et qui ont perdu la capacité de vol et qui ont évolué des caractéristiques parallèles, on appelle ça en biologie, convergentes à des dinosaures. Vous avez par exemple à Madagascar, il y avait des oiseaux éléphants, il y avait les moas en Nouvelle-Zélande. Donc c'est toutes des espèces qui sont actuellement éteintes, mais c'était des oiseaux énormes qui avaient, comme ils ne volaient plus, ils ont redéveloppé des caractéristiques de, on pourrait dire, de dinosaures. Ouais. Mais en fait, ce qui différencie les oiseaux des dinosaures, c'est vraiment ces adaptations spécifiques pour le vol, donc un allègement du squelette, une perte des dents. En fait, par exemple, la perte de dents, ça implique plein de changements au niveau du régime alimentaire, etc. Donc on évolue des becs qui sont plutôt pour déchirer les proies, comme les rapaces, etc. Donc, d'ailleurs, chez les oiseaux, la forme, la taille du bec est vraiment un déterminant du régime alimentaire. Un flamant rose, vous voyez, il est quand même coincé. Enfin, on dit coincé, mais il est vraiment très spécifique dans son régime alimentaire. Un flamant rose ne peut pas aller se nourrir d'autre chose que des micro-organismes ou des algues qu'il filtre dans les marais. Voilà, donc ça, c'est un exemple d'évolution extrême, en fait. En plus, la tête en bas, sous l'eau.
2: Parce que c'est l'exemple d'espèce qui, s'il appuie sa nourriture, il risque de s'éteindre, il ne pourra pas se...
0: Mais les flamants roses, oui, alors il y a les flamants roses, c'est vraiment une espèce qui est inféodée à ces milieux aquatiques, et il faut qu'ils aient accès à ça, c'est clair.

0: Ce mois-ci, avec Alerte Météo Terre, on est allé au Jardin des Plantes de Toulouse. On a pris le train, nos vêtements de pluie, nos casques et nos enregistreurs. Nous avons rencontré et écouté Philippe Hebb, directeur de recherche au CNRS, Thomas Fourcault, un observateur des oiseaux, Glenn Dekelen, salarié de la LPO du Tarn. Avec une interrogation en tête, comment vont les oiseaux? Comment ils se débrouillent avec les changements climatiques? Notre premier intervenant, Alexis Chen, est chercheur au CNRS. Il nous parle de la mésange et de ses comportements, depuis une station en Ariège.
1: Donc, je suis Alexis Chen, je suis chercheur au CNRS. Je suis affecté au laboratoire de Moulis, une petite station de terrain avec une quinzaine de chercheurs au pied des Pyrénées. Le projet actuel que je mène ici à Moulis, c'est sur des mésanges, des oiseaux très communs, des mésanges charbonnières, des mésanges bleus. Et j'étudie comment est-ce qu'ils s'adaptent ou ils s'acclimatent à des différences d'altitude. Et donc l'intérêt de l'altitude, c'est que ça imite le changement climatique quelque part. On peut imaginer en haute altitude où il fait un peu plus frais, c'est le climat actuel. Et en basse altitude où il fait plus chaud, c'est le climat futur. Donc c'est une façon de un peu modéliser, disons, les effets potentiels du changement climatique. Sachant que les autres méthodes, c'est attendre 40-50 ans. Et ça, on n'a pas trop le temps avec le changement climatique. Donc, on a mis 700 nichoirs dans les forêts autour de Moulis, qu'on contrôle chaque nichoir une fois par semaine, de, disons, mi-mars jusqu'à fin juin.
2: Est-ce que tu peux nous parler un peu donc, de ton sujet d'étude? C'est vraiment les changements climatiques ont-ils un impact sur les mésanges? Lesquels et comment? Quels sont les comportements qui changent?
1: Oui. Oui, oui.
2: Et peut-être quelles sont aussi les solutions qu'elles trouvent ou pas d'ailleurs
1: oui.
2: Au changement climatique.
1: Donc on a la mésange charbonnière qui a le ventre jaune avec le trait noir. C'est un peu un des classiques qu'on voit. La mésange bleue qui est bleue. Donc ça c'est aussi un classique. Et après on a trois autres espèces qui sont un peu moins communes. La mésange nonnette, la mésange noire et la mésange huppée. Je dirais à la base, le projet est aussi intéressé de comment est-ce que les animaux, les oiseaux, les organismes vont changer leur comportement pour faire face à des différences dans l'habitat. Donc là, en l'occurrence, j'ai choisi le gradient d'altitude parce que, bon, à Moulis, c'est ce qu'il y a comme gradient le plus extrême, c'est l'altitude, mais aussi je savais que c'était un bon modèle pour regarder les changements climatiques. Alors ce qui est intéressant, c'est que déjà, premièrement, il n'y a pas de différence génétique entre nos populations. C'est-à-dire, ils ne sont pas adaptés à haute altitude versus basse altitude. C'est globalement les mêmes individus qu'on trouve en haute altitude et basse altitude. C'est juste qu'ils vont ajuster leur comportement selon là où ils se trouvent. Et ce qu'on voit, c'est qu'en haute altitude, ils vont nicher un peu plus tard par rapport à la basse altitude. Ce qui fait que quand ils vont nicher, il va faire un peu plus chaud parce que à tout moment, on a environ 7 degrés de différence de température entre basse et haute altitude. Donc le fait de retarder la ponte un peu en haute altitude, ça les permet d'avoir une température un peu plus chaude. Mais malgré ça, donc environ presque 2 semaines de différence de retardement dans la nidification, malgré ça, il fait toujours plus froid en haute altitude que basse altitude, au moment qu'ils vont pondre l'œuf. Donc ça veut dire qu'ils ont quand même des contraintes. Peut-être qu'il peut pas nicher plus tard parce qu'il y aura moins de nourriture pour nourrir les jeunes. Enfin, on ne sait pas exactement. Mais il se trouve dans une situation où peut-être la température est moins idéale en haute altitude. Donc, il doit faire face à ça. Ils font deux choses. Une chose, c'est qu'ils vont pondre un œuf de plus en moyenne en haute altitude par rapport à basse altitude. Mais le fait est que il y a moins d'œufs qui vont éclore en haute altitude que basse altitude, et il y a plus de mortalité des jeunes dans le nid en haute versus basse altitude. Donc, a priori, ils vont pondre l'œuf de plus pour compenser cette perte qu'ils vont avoir, sans doute en partie liée à la température. La température peut être la nourriture qui est un peu moindre en haute altitude, il semble. Après, une fois que les oisillons se sont envolés, on n'arrive plus vraiment à les suivre. Mais ce qu'on constate, c'est que les parents de haute altitude et basse altitude, en moyenne, ils ont autant de poussins qui s'envolent. Donc, ceux de haute altitude, ils vont pondre un œuf de plus pour revenir au même niveau que ceux de basse altitude, d'avoir le même nombre de progénitures à la fin de saison. Après, il y a d'autres ajustements. Par exemple, en haute altitude, ils vont pondre des œufs légèrement plus gros, un tout petit peu plus lourd, un petit peu plus grand. Mais par contre, les poussins, ils grandissent un peu moins vite que ceux de basse altitude. Et donc, au moment où ils sont prêts à s'envoler, de nouveau, les poussins, ils ont plus ou moins la même taille. Donc, quelque part, ça, c'est un bon signe pour les mésanges, au moins par rapport à cette différence de température. Après, on voit avec des collègues qui travaillent en milieu urbain, c'est pas tout à fait la même chose. Il a tendance à faire plus chaud dans les villes. Donc, ils ont tendance à nicher plus tôt, pondre plus d'œufs. Mais par contre, il y a tellement peu d'insectes en ville. Il n'y a pas beaucoup d'arbres. Et avec la pollution, il y a moins d'insectes aussi. Et donc, une fois qu'ils ont des poussins, boum, ça chute et ils ont beaucoup, beaucoup de mortalité. Dans nos forêts, leur comportement d'ajustement semble être plutôt une bonne chose par rapport pour pouvoir faire face à cette différence de température. Mais cette réponse à la température, elle n'est pas forcément idéale dans tout contexte. Dans des contextes vraiment nouveaux comme la ville, ça semble être pas très bien adapté pour avoir vraiment une bonne survie et une bonne production locale de oiseaux.

0: plus globalement, moi je suis naturaliste. Les oiseaux font partie de mes domaines de prédilection, mais au même titre que les mammifères, que les insectes, les champignons. Enfin, pour moi, c'est compliqué en fait de ne pas toucher un peu à tout en fait, de pas appréhender le système un peu global qui nous entoure au niveau de la nature, et au niveau de l'environnement plus généralement aussi, quoi. Du coup, pendant toute ma prime jeunesse et mon adolescence, en fait, tout seul, j'avais un bouquin et je regardais, j'essayais d'identifier les oiseaux. Voilà, tout seul, quand je les croisais dans la nature, avec une petite paire de jumelles au début. Et puis jusqu'à ma rencontre, en fait, avec une personne qui est devenue un ami très proche, qui est lui un ornithologue confirmé, qui m'a vraiment sensibilisé plus profondément aux oiseaux. Et puis assez rapidement, en fait, j'ai investi dans une longue vue. Et puis j'ai commencé de faire beaucoup plus de terrain qui était directement lié aux oiseaux, que aux oiseaux. J'ai commencé de faire aussi un peu des kilomètres pour aller voir des espèces un petit peu originales que je voyais pas dans le milieu où j'habitais. Et puis cette petite histoire aussi, donc avec ce fameux ami, en fait, qui m'a aussi beaucoup touché. Et en fait, on a fait, je sais pas loin de 200 km pour aller voir un hiver un petit oiseau migrateur qui s'appelle le Pouillot Véloce de Sibérie. Et donc, c'est un tout petit oiseau, ça fait 10 cm peut-être. Et on l'a trouvé, parce que c'est pas facile non plus à trouver. Alors, à cette époque, parce que ça a 25-30 ans, il n'y avait pas trop d'internet. Et en fait, il y avait un répondeur téléphonique où les observateurs laissaient des messages pour signaler leurs observations. Donc on était à l'écoute de ce répondeur. Et donc ce petit pouillot avait été trouvé un jour, et nous on y allait le lendemain. Et en fait on était, je sais plus, on était trois ou quatre ornithologues, et on marchait à 10 mètres l'un de l'autre, et puis on avançait en fait tout doucement pour essayer de le voir volter, tac, et on le découvre à un moment, il s'envole, ah tac, il est là, ah, on bouge plus, on attend, puis on le voit s'envoler un petit coup, puis replonger dans les buissons. Et puis voilà, et ça dure, je sais pas, ça dure 2 heures peut-être, la recherche, la trouvaille, et puis on a réussi à l'observer comme ça, peut-être 2 minutes et demie sur les 2-3 heures qu'on a passé là-bas, ce petit truc-là. Il venait de Sibérie, quoi, il avait fait, 4000 ou 5000 kilomètres pour venir passer l'hiver au chaud, dans le Jura. Et ça m'a bouleversé, en fait, de cette rencontre avec cet oiseau qui avait fait tant de kilomètres, qui avait dû croiser plein de chats, plein de rapaces, qui avait risqué sa vie pour venir passer un petit moment un peu plus au chaud à 200 kilomètres de chez moi. Voilà, c'est un des gros événements de ma vie d'ornithologue qui m'habite beaucoup encore. Et en fait, vu que ça m'a touché, moi, mon petit être intérieur, quoi, je me suis dit que les êtres vivants, alors on parle des oiseaux, mais finalement c'est plus général, en fait c'est l'environnement dans lequel on évolue qui m'a un peu apparu comme ça, et voilà, j'appartiens au même monde que ce petit oiseau, quoi. Et du coup je pense que je suis devenu beaucoup plus, alors j'étais déjà attentif à mes faits et gestes dans ma vie quotidienne, quoi, mais je crois que je le suis devenu encore plus. Et donc, dans l'idée de la préservation des espèces et des milieux, et puis de notre planète, quoi, en fait. Ouais, je suis devenu plus attentionné aussi.
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0: Alors, on se trouve ici au Jardin des Plantes, où on étudie des mésanges en particulier, les mésanges charbonnières et quelques mésanges bleus. Donc moi, je fais ce qu'on appelle l'écologie comportementale, c'est-à-dire on étudie comment l'environnement va façonner le comportement des individus. Alors, pourquoi est-ce qu'on étudie les mésanges? C'est parce qu'en fait, elles sont présentes dans tous les habitats, et dans les forêts, et dans les villes. Donc ça nous permet de comparer vraiment des oiseaux, des populations différentes, voir comment elles se débrouillent lors de la reproduction et lors de leur survie. Vous voyez, là, il y en a une juste. Elles sont habituées aux gens. Voilà, celle-là, on ne l'a pas baguée. Alors ça, c'est, je pense, c'est une jeune de l'année. Vous voyez, elles sont vraiment habituées aux gens. Donc, parce que les gens leur donnent à manger souvent. Et là, regarde, s'il y a une cacahuète dans la main, elle serait presque prête à venir. Voilà. Voilà. Donc, vous voyez, là, c'est un autre. Et donc, ils sont vraiment habitués au contact aux gens.
1: Elle s'est posée sur sa main.
0: Ouais. Ça montre vraiment qu'elles sont habituées aux gens qui viennent les nourrir avec des cacahuètes. En fait, si un moineau trouve des chips ou des frites par terre ou du pain, d'ailleurs, souvent, vous voyez dans les parcs, on dit « ne donnez pas du pain aux canards » dans les parcs où vous avez des canards, parce que les canards vont se gaver de pain et ce n'est pas bon pour eux. Ils devraient plutôt manger des graines ou des herbes, etc. Donc les animaux, ils n'ont aucune raison de se restreindre. Il n'y a aucune raison, puisque ces mécanismes sont les mêmes. Ils ont, enfin, pas les mêmes, mais je veux dire, les processus qui, s'ils trouvent de la nourriture facile, ils vont se concentrer. Et moi, j'avais des ruches avec mon père en Amérique du Sud et on produisait du miel dans une plantation de café. C'était un super miel avec fleurs de café. Et un jour, on a extrait du miel une année après. Et en fait, c'était de la mélasse. C'était devenu de la mélasse. C'était plus de... On ne comprenait pas. Et en fait, on s'est rendu compte qu'il y avait un moulin à canne à sucre à distance d'un kilomètre. Et en fait, les abeilles, elles allaient chercher le sucre dans le moulin. Elles ne se prenaient pas la tête. Donc elles trouvaient le sucre de canne et on faisait de la mélasse. Vous voyez, donc ça c'est un exemple. Les animaux vont, s'ils trouvent une solution de facilité économe, ils vont y aller. C'est peut-être pas bon pour leur santé. Après, je ne sais pas, on n'a pas regardé l'effet de la mélasse sur la croissance des abeilles, mais voilà, ça montre qu'ils vont trouver et vont chercher une solution qui leur facilite, il n'y a aucune raison. C'est-à-dire que l'animal, il essaye de maximiser, on est un peu loin, près des cloches. Hein. On va s'éloigner un peu, on peut s'éloigner un peu. On n'a même pas fait le tour hein, quand même.

0: des oiseaux.
1: À partir du moment où je suis dehors, en fait, j'observe les mouvements. Par exemple, là, je suis sous mon Velux et je sais que s'il y a un oiseau qui va passer dans mon coin d'œil, en fait, je vais directement lever la tête pour essayer de voir ce que c'est. Je suis attentif. Enfin, j'ai toujours un œil qui est là et en fait, qui guette un mouvement. Et... Ouais, bon, bah, c'est des pigeons. Bon, bah, c'est encore des pigeons, mais c'est pas grave, quoi. Les pigeons ramiers, c'est quand même super joli, quoi. Après, annuellement, je suis les retours des migrateurs au printemps, notamment des hirondelles. Et chaque année, de plus en plus, je suis choqué par le faible nombre d'oiseaux qu'il y a en début de saison. Alors, certaines années, les reproductions se passent bien, comme cette année, et y a bon nombre d'oiseaux qui repartent. C'est pareil, je sais pas trop d'où ça vient. Après, je suis assez attaché au monde paysan et je vois ce qui se passe, les petites fermes qui disparaissent au profit de grosses fermes avec des structures métalliques où les hirondelles peuvent plus nicher. Enfin voilà, il y a une disparition assez globale quoi de l'habitat de l'hirondelle. Et puis c'est pareil, c'est lié aussi aux insectes. Et ben voilà, oui, ben il y a 25 ans, quand on partait la nuit en voiture en été, ben les pare-brises étaient recouverts d'insectes. Et puis maintenant, ben c'est plus le cas quoi. Ouais, c'est quand même un peu inquiétant. Et donc, on a des oiseaux bah, qui viennent soit du nord, qui sont des petites haltes migratoires, donc on a de la chance de pouvoir les observer. Puis des fois, on a des Américains aussi, qui sont pris par une tempête, parce qu'ils sont au milieu de la mer, enfin de l'Atlantique. Puis ils se font prendre par une tempête, et puis ils se font ramener jusqu'en Bourgogne, et puis ils s'arrêtent chez nous. Les moineaux, pareil. Alors, c'est pas un migrateur, pour le coup, mais les souvenirs de bandes de moineaux énormes, quoi. Bon, bah voilà, il y en a de moins en moins aussi. Sur les oiseaux un peu communs, on pourrait dire, c'est vrai qu'il y a quand même, je trouve, une baisse des effectifs. Je fais pas de comptage. Enfin voilà, je le vois, quoi, je le remarque.

L'impact du réchauffement climatique, c'est que il y a des modifications en termes de milieu, d'habitat. Du coup, les oiseaux qui ont besoin de certains habitats vont devoir. Alors, l'avantage des oiseaux, c'est qu'ils se déplacent assez facilement, ils sont assez mobiles. Ils vont se déplacer pour retrouver les bonnes conditions pour pouvoir s'établir. Et du coup, le réchauffement climatique va modifier la répartition des populations d'oiseaux. C'est surtout ça qu'on va observer. Par exemple, on a des oiseaux qui étaient auparavant uniquement présents dans le sud de l'Europe, notamment en Espagne, et qui maintenant sont présents en France. Je pense à l'élagnon blanc, je pense au héron garde-boeuf, qui étaient des espèces vraiment du sud-sud, qui n'étaient pas présentes en France, et maintenant qu'on trouve de plus en plus. Le guêpier d'Europe aussi, c'est un oiseau qui était vraiment du sud, sur le pourtour méditerranéen français, qui a tendance et qu'on trouve maintenant beaucoup plus au nord de la France. Et bon, le problème, c'est qu'au niveau mondial, toutes les populations d'oiseaux qui ont vraiment besoin de zones très, très froides, notamment celles des zones septentrionales, donc du nord de l'Europe, elles ne peuvent pas monter plus, donc elles vont avoir un problème. Pareil pour les espèces qui vivent chez nous en altitude, donc sur les reliefs, notamment dans les Pyrénées. C'est des espèces qui ont besoin de froid en hiver, notamment d'un couvert neigeux, ou bien de zones très très ouvertes qu'on va trouver en altitude. Et c'est des espèces avec les réchauffements qui vont petit à petit monter de plus en plus haut. Sauf qu'à un moment, elles ne pourront plus monter. Hein. Quand il n'y a plus de neige, il n'y a plus de neige. Du coup, ça, c'est des espèces qui, malheureusement, sont destinées peut-être à s'éteindre sur ces espaces-là. Ouais. Après, le réchauffement climatique, là, il a plein d'autres impacts, hein. Notamment sur la migration. On parlait tout à l'heure des cigognes blanches. C'était des oiseaux auparavant qui migraient systématiquement en Afrique. Et depuis quelques années, on se rend compte qu'elles se sédentarisent, c'est-à-dire qu'elles passent l'hiver chez nous. Parce que le voyage est tellement risqué pour elles que c'est beaucoup plus. Pour leur survie, c'est beaucoup plus intéressant de passer l'hiver en France. Et on le trouve aussi chez d'autres espèces, notamment la huppe faciée, donc un oiseau qu'on trouve assez communément chez nous, qui de plus en plus passe l'hiver chez nous, notamment les individus qui sont sur le pourtour méditerranéen. Voilà. Ça peut poser des problèmes parce que c'est des oiseaux qui ne sont pas forcément habitués à nos hivers. Ils restent parce que les hivers sont de plus en plus doux. Mais si jamais un hiver on a des conditions extrêmement rigoureuses, eh ben, ces oiseaux-là vont certainement mourir. C'est le cas des hérons garde-boeufs dont on a parlé tout à l'heure, qui il y a des grosses grosses mortalités quand il fait très froid dans le Tarn. Parce que ce n'est pas des espèces qui sont normalement habituées à. Enfin, en tout cas, qui ont évolué pour. Subir des froids extrêmes comme on peut les avoir parfois. Après la migration, ces changements de migration, ils ont d'autres impacts. Par exemple, je prends le cas du gobe-mouche noir, ou gobe-mouche à collier plutôt, sur lequel il y a eu des études. Il y a un problème de ce qu'on appelle de désynchronisation, c'est-à-dire que ces oiseaux vont revenir d'Afrique à peu près toujours à la même date. Sauf que, donc, ils ont choisi cette date-là, enfin, choisi en tout cas, c'est l'évolution qui a fait qu'ils reviennent à cette date-là parce qu'elle correspond à l'émergence des insectes dont ils se nourrissent principalement. Sauf que, avec le réchauffement climatique, l'émergence peut avoir lieu une semaine, 2 semaines, 3 semaines plus tôt. Du coup, ils arrivent en décalage avec cette émergence qui est censée les aider à nourrir leurs petits. Oui, donc du coup, ils ont moins de réserves que s'ils étaient, que s'il n'y avait pas eu de réchauffement climatique. De la même manière, il y a des espèces qui, comme il fait le plus chaud, vont remonter en France un peu plus tôt que prévu. Et là, c'est un peu le même problème, c'est-à-dire qu'ils vont arriver un peu trop tôt avant que les insectes soient émergés, soient à leur pic d'émergence. Vous voyez? Donc, des espèces d'adaptation qui sont encore un peu faibles et qui posent des problèmes. Au niveau de l'eau aussi, le réchauffement climatique il peut provoquer l'augmentation du niveau de la mer et ça on le voit déjà notamment sur la côte atlantique où on a désormais de plus en plus les zones de marais et les estuaires où s'arrêtent les limicoles et beaucoup d'espèces
en cours de migration. Ça, c'est vraiment des zones de repos, d'alimentation. Et ces zones-là sont de plus en plus immergées par l'eau. Et du coup, voilà, c'est autant d'étapes d'alimentation que les oiseaux n'ont plus. Et qui pose, voilà, ça pose également un problème. Alors, le réchauffement climatique, c'est un mécanisme qui est très complexe. On est loin d'en comprendre toutes les conséquences pour les oiseaux. Mais ça en est certainement une. Ouais. Après, il y a des impacts plus directs, parce qu'il ne faut pas confondre le réchauffement climatique avec la météo. Et on observe de plus en plus des épisodes extrêmes de météo, notamment des canicules, des pluies, des tempêtes, etc. Et là, il y a vraiment un impact beaucoup plus direct. Je pense notamment aux hirondelles encore. Les hirondelles construisent leur nid avec des matériaux, essentiellement c'est de la boue mélangée avec de la salive. Et ce matériau-là, s'ils ne l'ont pas au moment de la construction du nid, donc on va dire en avril-mai, notamment à cause des chaleurs, hein, s'il y a une sécheresse, la boue n'est plus disponible, là, elles n'auront plus les bons matériaux pour construire les nids. Et on a observé que pendant les années de forte chaleur comme ça, de sécheresse, elles vont du coup utiliser des matériaux de substitution, notamment du sable de rivière. Sauf que ce sable-là est beaucoup plus friable, et du coup on a constaté beaucoup de casses de nids, hein, les nids qui s'écroulent d'eux-mêmes à cause de ce phénomène-là. De la même manière, les gros épisodes de grêle comme on a pu avoir cette année, de fortes pluies, lorsqu'ils ont lieu pendant la période de nidification, ça fait des ravages énormes parce que les nids sont pour la plupart très fragiles. Quand les petits viennent de naître, ils sont souvent sans plumes. Et il suffit que les parents aient peur, les parents qui couvent aient peur, quittent le nid. Et alors là, avec le refroidissement, c'est sûr que la couvée est fichue. Donc il y a vraiment beaucoup, beaucoup de mortalité, malheureusement, à cause de ça. Et pour en venir à la canicule et aux fortes chaleurs, je pense aux oiseaux qui nichent sous les toits. Alors, je pense à la chevêche d'Athéna, je pense aux hirondelles encore et aux martinets qui cuisent littéralement sous les toits. Et donc, on a également beaucoup, beaucoup de mortalité tous les ans à cause de la sécheresse sur ces espèces-là. Qui, alors, elles cuisent pas sous les toits, mais les jeunes ont tendance à sauter dans le vide avant de savoir voler pour échapper à la chaleur. Voilà. On pourrait parler aussi des incendies, bien sûr, hein, dans les PO, là, ou même dans l'Aude. Il y a eu des incendies énormes ces derniers temps. Là, le constat, il est relativement simple. Hein, tout ce qui était dans ces espaces-là est mort et mettra sans doute beaucoup de temps à revenir. Alors, je parle des oiseaux. Alors, les oiseaux, c'est peut-être les plus chanceux parce qu'ils peuvent voler. Mais bon, les naturalistes, on raisonne en termes de biodiversité, donc les oiseaux se nourrissent d'insectes ou de micro-mammifères ou de reptiles, etc. Donc à partir du moment où tout est mort, les oiseaux, même s'ils ont des ailes, peuvent revenir, ils mettront un petit peu de temps avant que les écosystèmes se rétablissent et qu'ils puissent à nouveau retrouver leur place. Après, il y a des choses où on ne sait pas trop mesurer si c'est grave ou pas, mais par exemple, les oiseaux qui nichent dans le nord de l'Europe, notamment les anatidés, donc les canards, viennent chez nous en hiver, donc ils hivernent chez nous, ils passent l'hiver chez nous, pour éviter les grands froids du nord. Comme avec le réchauffement climatique, les hivers sont de moins en moins rigoureux dans le nord, ils viennent de moins en moins chez nous, donc en hiver, on a de moins en moins de canards qui viennent sur nos zones humides. Voilà, c'est un constat, alors je sais pas trop comment l'interpréter. En tout cas, les populations d'oiseaux, il faut voir ça comme une grande respiration avec les migrations, les mouvements post-nuptiaux. Ils passent leur temps, enfin l'essentiel des oiseaux passe leur temps à bouger sur notre planète. Et c'est surtout ça que le réchauffement climatique modifie. Et parfois, ça entraîne vraiment un déclin fort des populations.

0: où il y a beaucoup de mortalité. Alors, c'est surtout au moment du nourrissage des poussins où il n'y a pas assez de nourriture. Donc là, si les gens ils mettaient de la nourriture, alors surtout quelque chose qui est carnivore, des insectes, des vers de farine ou des choses qui pourraient nourrir leurs petits, ça permettrait plus de survie de poussins au printemps. Les gens, ils ont tendance à mettre de la nourriture l'hiver. Donc c'est bien, les oiseaux, ils survivent mieux l'hiver, mais peut-être il faudrait nourrir un peu plus le printemps. Donc ça, c'est une action. Alors, on ne sait pas l'effet, hein, on n'a jamais testé, mais ça pourrait être quelque chose à considérer et peut-être tester scientifiquement pour voir est-ce que ça, c'est une action qu'on pourrait prendre. Pareil pour cette idée de créer des nichoirs qui sont plus isolants. Ça pourrait être vraiment intéressant, surtout en ville, où on a tendance à avoir des températures de plusieurs degrés plus chaud par rapport à l'environnement plus rural juste à l'extérieur des villes. C'est ce qu'on appelle le heat island effect, c'est l'îlot de chaleur autour de chaque ville. Et donc ça pourrait être vraiment une action concrète à prendre pour des oiseaux qu'on appelle cavernicoles, qui nichent dans des nichoirs ou dans des cavernes.
1: J'avais envie de transmettre comment apprendre en fait aux autres à découvrir la nature, à découvrir comment avoir conscience finalement qu'on en fait partie et comment vivre avec. Donc ça, c'était super. J'ai passé un très bon moment de ma vie. J'ai fait ça pendant 15 ans, quoi. Et puis, en fait, il y a un moment, j'ai senti que je commençais d'être dépassé par les humains. En fait, les autres n'ont pas cette conscience-là. Et en fait, j'ai arrêté parce que j'avais plus la patience d'être avec eux. Enfin, pour moi, c'est aller combattre, en fait, presque ça, quoi. Maintenant, c'est devenu un combat, quoi. Ça m'arrive de discuter avec des gens, mais dès que je sens que la personne en face, elle va rentrer en conflit parce que, ouais, bon, bah, les oiseaux, c'est bon, quoi, il y en a bien assez, de toute façon, ils chient sur les bagnoles, ils ont abîmé ma voiture, bah, moi, ça me fatigue, c'est compliqué, quoi. J'ai passé 15 ans à transmettre des choses, quoi, je suis content de l'avoir fait, j'aimerais bien avoir la force de le refaire, j'avoue. Moi, c'est quelque chose que je fais avec mes voisins. J'ai un voisin qui traitait dans son jardin à fond, tout ça. Ça, il a arrêté de traiter, quoi. Yes, j'ai gagné, quoi. Bon, il met encore du répulsif à serpent, mais il met du répulsif à serpent. Il met pas du poison pour les serpents. Ça, c'est déjà pas mal aussi. Enfin, pour moi, ouais, c'est un travail quotidien, en fait. Avec mes voisins, voilà, moi, je suis toujours fourré dans mon jardin. Et ils passent, ils promènent leurs chiens. Puis voilà, ben, on cause deux minutes, et puis on voit une bestiole, et puis... C'est tout de suite un cri, moi je vais voir la bestiole, ah bah tiens c'est une punaise. Voilà, regarde, c'est quand même joli, une punaise arlequin, c'est noir et rouge, c'est quand même super sympa. Et en fait, bah ça va vachement mieux quoi. Ça je suis super fier. Les scutigères, vous voyez les mille pattes gris là, qui vont super vite là. C'est un grand mille pattes, qui est gris marron, qui a des grandes pattes, puis qui va très très vite. C'est plutôt positif, ça mange les autres bestioles dans les maisons quoi. Et ma voisine, là, elle supportait pas ça. Donc, elle envoyait un sur son mur. C'était un coup de claquette direct. Et là, elle a entendu que c'était utile pour la maison. Et du coup, elle ne les tue plus. Même dans sa chambre. Puis les oiseaux, voilà, j'installe des nichoirs. Puis ça marche. Et mes voisins, ils voient les petites mésanges bleues tous les ans qui reviennent dans le nichoir et tout. Et ça fonctionne, quoi. Quand on a un peu de connaissances, je pense que c'est une des clés, quoi, de les transmettre. Et puis... connaissance sur les comportements des animaux aussi. Et je pense que ça aide à vivre avec et à conscientiser notre appartenance à la planète, quoi. Moi, je pense que le partage entre humains, ça aide aussi énormément à évoluer. Alors, par rapport au jardin, si on a la chance d'avoir un arbre, bah, c'est d'installer un nichoir. Donc, on installe un nichoir à peu près au mois de février, puis on l'enlève au mois de septembre pour le nettoyer. Et puis pour éviter qu'il y ait d'autres espèces, notamment des quatre pattes qui montent dedans passer l'hiver. Donc ça marche bien. La mangeoire en hiver fonctionne bien. Alors par contre, j'insiste sur en hiver, quand il gèle, quand la nourriture devient difficile à trouver pour les oiseaux. Parce que sinon, les oiseaux s'habituent et c'est pas bon pour eux. Et puis, on arrête bien entendu la mangeoire... au premier beau jour, quoi. Alors, c'est toujours un peu difficile, hein, parce que quand il y a beaucoup d'oiseaux qui viennent, ça fait une super vie à regarder. Mais il faut penser aux oiseaux, quoi. C'est pas pour nous, quoi. La mangeoire, quoi. C'est pour eux, quoi.

0: Et puis simplement se taper dans un buisson en restant discret, debout, assis, mais pas bouger, faire des petits... En fait, simplement ça peut suffire à attirer des petits oiseaux et qui vont venir volter à des fois moins d'un mètre autour de nous, quoi, sans avoir peur de nous, quoi. Alors les oiseaux craignent beaucoup le visage et puis les mains, donc c'est une petite écharpe, petit bonnet, c'est pas mal, fonctionne bien. Et puis les mains, ben, genre dans les poches ou si on a des jumelles, voilà, sur les jumelles et puis on essaie de pas montrer vraiment les mains, quoi. Enfin, pas faire la silhouette classique là de la tête ronde avec les yeux, la bouche, quoi, et puis les mains à côté comme ça, quoi. Et puis jamais montrer un oiseau du doigt. C'est très très très impoli. Ils prennent surtout ça pour un fusil et ouais, voilà, ouais.
1: Alors pour la petite histoire, c'était fin août, au-dessus, il y a eu une énorme tempête sur le Tarn, et notamment au niveau de Gaillac. Et les cigognes remontent assez tôt, partent assez tôt, pardon, donc elles migrent plutôt vers le mois d'août, donc il y a des passages dès le mois d'août. Et donc après cette tempête-là, on a eu des appels de personnes qui avaient retrouvé des cigognes blessées, on en a récupéré trois, vous voyez, une tempête. Peut blesser trois cigognes. Alors une patte cassée, une aile cassée et une était carrément morte. Et ça, c'est que trois individus qui ont été retrouvés, mais je suis certain qu'il y en a eu beaucoup plus qui ont été touchés, qui n'ont pas été retrouvés. Et en fait, les oiseaux, du fait de la tempête, se sont posés comme elles ont pu. Alors une aile qui s'est fait électrifier, c'est la troisième, c'est ça. Et d'autres qui se sont, voilà, ça a été un peu dramatique pour elles. Nous, on a un centre de soins, mais il n'était pas ouvert à ce moment-là, on ne pouvait pas les prendre, et du coup, ils ont été envoyés à l'école vétérinaire de Toulouse. C'était une patte cassée, donc il lui a fait ce qu'il fallait, il lui a même mis une broche dans la patte. Alors, les cigognes ont des grandes pattes, donc il a réussi à la soigner comme ça, enfin en tout cas faire les premiers soins. Ouais. Elles ont suivi un sacré parcours, et je pense qu'elles ont été sauvées. Mais près de Castres, dans le Cidobre, on a un centre de sauvegarde, un centre de soins. Donc les arbasques qu'on nous amène du Tarn. Beaucoup, beaucoup de collisions voitures, des électrocutions aussi. Voilà, des empoisonnements. Enfin, il y a un peu malheureusement tout type de cas. Et voilà, je crois que l'année dernière, on en a soigné un petit peu moins de 300. Les oiseaux.

0: Ça te fait quoi, toi, personnellement, comme émotion de constater tout ça tous les jours?
1: Bah, j'ai toujours un sentiment un peu d'impuissance. En plus, le déclin des populations d'oiseaux, il est multifactoriel. Malheureusement, le réchauffement climatique, ce n'est qu'une des raisons pour lesquelles il y a de moins en moins d'oiseaux. On parlait tout à l'heure des pesticides, c'en est une autre. La dégradation de leurs habitats, c'en est une autre. On ne peut pas nier non plus l'impact de la chasse sur certaines espèces. Parfois, je me demande. Moi, mon métier, pour moi, il a du sens, mais voilà, on passe notre temps à travailler sur ces sujets-là et on voit que ça prend énormément de temps avant que les choses bougent, si elles bougent, et malheureusement, souvent, elles ne bougent pas dans le bon sens. Donc voilà, c'est pas hyper motivant, enfin, hyper réjouissant plutôt. Nous, on reste motivés, mais c'est pas très réjouissant au quotidien.
0: Et est-ce qu'on pourrait faire des choses à petite échelle, enfin je veux dire chacun dans son jardin, ou des choses à plusieurs, est-ce qu'il y aurait des solutions?
1: Oui, alors en termes de réchauffement climatique, on a tous notre responsabilité en termes de consommation. Voilà, après, il y a les déchets, il y a le voyage, bien sûr, la consommation d'électricité, les transports. Et après, à titre plus local, pour les oiseaux, à la restauration de leurs habitats, planter des haies, arrêter de tondre la pelouse, mettre des nichoirs s'il faut, si l'hiver est très rigoureux, donner quelques graines aux oiseaux de votre jardin, restaurer la trame bocagère, restaurer les trames vertes et bleues dans les communes, les agglos, arrêter bien sûr de traiter, foutez la paix à votre jardin, laissez-le s'exprimer, et je pense que c'est la meilleure chose qu'on puisse faire. Et puis peut-être arrêter de manger de la viande aussi, je pense. Bon, ou bien, je pense à nos amis agriculteurs et éleveurs. On peut arrêter de manger de la viande ou sinon être raisonnable. Voilà. Et le plus possible, aider à l'agriculture biologique.

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1: En fait, l'être humain est est en train d'entrer dans une zone dans laquelle, d'abord, il n'a jamais évolué et qu'on ne connaît pas. Par exemple, l'être humain n'a jamais vécu avec les taux de CO2 qu'on a dans l'atmosphère actuellement. On est en train de recréer l'atmosphère qu'il y avait durant les dinosaures. Vous voyez, à l'époque des dinosaures, il y avait tout le charbon, c'était en fait des forêts. Et les dinosaures vivaient avec des taux de carbone bien plus élevés. Donc nous, l'être humain n'a jamais vécu avec les taux qu'on a actuellement. On a de la chance que le CO2 ne soit pas toxique. On risque d'atteindre des points de bascule et on ne sait pas sur quoi ça va aboutir. Enfin, on ne sait pas. On n'a jamais vécu ça en fait. Donc on ne sait pas ce qui va se passer. Alors le problème, et ça les politiciens sont les premiers à sauter les deux pieds joints dedans, c'est qu'il y a plein d'incertitudes sur ces modèles. Alors les politiciens utilisent cette incertitude pour ne rien faire en fait. Ils disent c'est semer le doute, hein, c'est créer le doute en disant on n'est pas sûr, on ne va pas prendre des décisions sur quelque chose qu'on n'est pas sûr. Déjà je pense qu'il y a actuellement une attaque contre tout ce qui est la science et les connaissances. On le voit aux États-Unis, c'est absolument hallucinant ce qui se passe là-bas. Donc déjà, protéger la science, protéger les connaissances, protéger la littérature, l'art, voilà, que l'Europe reste un modèle en attendant, peut-être qu'aux États-Unis, ils reviennent à une situation plus saine, on va dire. Parce qu'actuellement, c'est complètement abject, en fait, ce qui se passe, complètement destructeur. Trump a réduit les financements de tout ce qui est science. Il y a un observatoire sur une montagne à Hawaï qui mesure les taux de CO2 dans l'atmosphère. Alors pourquoi Hawaï? Parce que c'est loin de toute industrie, toute perturbation. Et depuis des décennies, cet observatoire est un peu la mesure phare du taux de CO2 dans l'atmosphère et Trump est en train de la fermer. L'idée, c'est que les gens n'aient aucune information scientifique, les laisser dans l'ignorance. C'est un peu la stratégie du fascisme, de laisser les gens dans l'ignorance la plus totale pour les manipuler en fait. Et au niveau scientifique, c'est scandaleux. Je dirais une des solutions, c'est déjà que les gouvernements, que les Américains se reprennent et changent de système. Mais je pense que ce déni collectif, il vient du fait qu'on est face à une situation complètement nouvelle, inédite, et qui est très intellectuelle. C'est-à-dire que quand on réfléchit à ces risques de basculement des systèmes terrestres, c'est quand même basé sur énormément de données collectées, de modèles. Ce sont des données qui sont analysées. C'est ça que critique justement, que démolit Trump. C'est tout ce système hyper sophistiqué qui a été mis en place, qui étudie les courants marins, qui étudie les températures, qui étudie la perte de biodiversité, etc., pour arriver à ces conclusions, mais qui sont pas noir sur blanc. C'est toujours avec des probabilités qui dépendent de ces modèles. Donc c'est quand même hyper sophistiqué par rapport à nos mécanismes d'autodéfense ou d'entretien personnel. Et c'est ça la complexité en fait. Parce qu'un politicien vous donne un message noir sur blanc ultra simpliste, et le scientifique il viendra vous dire oui on a fait ces modèles là, si je varie tel paramètre on a telle prédiction, si je varie tel autre paramètre il dira c'est une autre prédiction. Et le politique va dire mais en fait ils ne savent pas de quoi ils parlent. Vous voyez, ils utilisent ça comme une faiblesse en fait. Et même en France quand on voit des politiciens qui essayent, À un moment donné, ils butent contre des intérêts économiques à court terme et ils doivent rebrousser chemin. Et c'est triste parce que souvent, les décisions en écologie, biodiversité, tout ça, c'est les premières qui sont les premières à être éliminées, en fait. Et deuxièmement, c'est au niveau individuel, c'est plus compliqué parce que l'être humain a été sélectionné pour favoriser son bien-être immédiat. Et donc même moi, en fait, on doit tous faire face à nos contradictions. Et les gens qui vivent, qui sont complètement 100% en accord avec leurs idées, c'est des gens qui sont pas faciles à vivre en société parce qu'ils sont confrontés en fait à d'autres personnes qui ne sont pas d'accord de faire ces sacrifices, donc ce n'est pas évident. Alors en fait, dans ces mécanismes justement qui évolutifs intéressants, c'est que, par exemple, il y a chercher le bien-être immédiat, mais il y a aussi le fait que les gens sont constamment insatisfaits. À l'âge de la pierre ou l'homme préhistorique, quand ils vivaient au jour le jour de la chasse, de la cueillette, etc., c'est un mécanisme qu'on peut comprendre. C'est-à-dire qu'ils n'avaient pas de stock, pas de réserve. Un jour, ils mangeaient, ils étaient déjà en pensée, mais qu'est-ce qu'on fait demain? Il faut de retourner chasser, la viande s'avarie, ils n'avaient pas de frigo, tout ça. Donc, ils vivaient au jour le jour et toujours chercher plus. Parce qu'on se dit, mais ces milliardaires qui vivent, comment ça se fait qu'ils ne se disent pas, oh, là, on arrête, et puis... c'est bon, j'ai 100 milliards de dollars, c'est bon, je peux m'arrêter, maintenant je contribue. Donc ces mécanismes-là sont très profonds, il y a cette insatisfaction. Vous voyez même, vous dites, mais comment ça se fait qu'un milliardaire est insatisfait? Mais ils sont insatisfaits, ils ne sont pas heureux, parce qu'ils ont accumulé, mais ça ne suffit pas, c'est toujours plus. Et alors, les gens, ils disent que c'est le capitalisme, moi je ne suis pas sûr, je pense que c'est un mécanisme vraiment profond de l'être humain, de toujours rechercher plus. Et que vous instaurez un autre système économique, je pense que ce mécanisme-là sera présent.
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0: moment une petite sieste. Bon, ça te fait plaisir? Je me couche.
1: La sieste musicale du jour vous a été concoctée par un dénommé José. Elle s'intitule F+, et elle débute avec un morceau de Daisy Rickman.

0: Vous êtes toujours à l'écoute de la sieste musicale sur Canal B. À l'instant, on vient d'écouter un morceau du duo Magic Al et Rosalie. Juste avant, c'était Samantha Crane et on continue avec un morceau de Tennessee.
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0: Bonsoir, vous êtes sur Canal B, Land of Confusion, l'émission confuse.
1: L'émission confuse comme d'habitude, comme un samedi sur deux, de 20h à 22h, ou des fois des rediffs dans la nuit, mais qu'on a oublié.
0: Des fois le lundi.
1: Des fois le mardi,
0: faites
1: des fois le mercredi.
0: Faites vos propres recherches.
1: Faites vos propres recherches, exactement. Bonne émission de confusion ça. Et ce soir nous avons un invité qui se nomme Baptiste et qui est à ma droite. Salut.
2: Salut.
1: Tu vas bien?
2: Ouais, ça va, super.
0: C'est un artiste, on en a enfin attrapé un.
1: Ouais.
0: On l'a ramené.
1: Ça fait 2 ans et demi qu'on fait cette émission et qu'on n'avait toujours pas invité de gens qui avaient fait de la musique ou d'artistes.
0: On avait ramené on a eu quelques DJ.
1: Quelques featuring quand j'étais pas là, ouais.
0: Voilà, pour te remplacer. Mais là, c'est un vrai artiste.
1: Ouais, qui a une actu et tout, wow, dont on va parler.
0: Qui est rennais en plus.
1: Qu'on va. On te présentera et on parlera de l'album dont tu es venu. Nous.
0: Peut-être qu'on peut mentionner son nom d'artiste quand
1: ah
0: même.
1: Ah oui, c'est vrai, c'est vrai. C'est vrai, il s'appelle pas que Baptiste. Baptiste, a.k.a. Transargoise. Pour les gens qui ont traîné leurs pattes dans la région rennaise.
0: Peut-être on peut le laisser se présenter quand même.
1: Oui, c'est vrai, vas-y.
2: Ah
1: mais
2: bon,
1: est-ce qu'on fait pas ça après l'actu, quand on passe sur le...
0: Ouais, on va faire planer un peu le mystère.
1: On fait planer le mystère.
2: Vous portez bien le nom de l'émission quand même.
0: Il sous-entend que c'est le bordel.
1: Ça fait pas 2 minutes qu'on enregistre, il nous chambre. Oh la vache.
0: Il a la confiance.
1: Et on n'invitera plus jamais d'artistes.
0: C'est ça mort. Les artistes. Je te l'avais dit les artistes. On va pas trop blablater sur le beau temps et tout ça. On va passer direct aux actus.
1: Ouais, une mini actu, une seule du coup avant de parler de l'album de Transargoise. On va passer un extrait de l'album d'Ambassade qui va sortir sur Pinkman.
0: D'accord, donc rien à voir avec The Ambassade.
1: Si, parce qu'en fait c'est The Ambassade, mais qui ont sauté le D au bout de quelques années, je sais pas pourquoi, qui ont sorti plein de trucs derrière que moi j'ai pas vraiment écouté.
0: Et c'est pour aller sur Pinkman, donc ça doit être une musique assez différente aussi, non? Parce que The Ambassade c'était un peu genre post-punk.
1: Post-punk wave, c'est Pinkman, ça colle. Hein.
0: Ok.
1: Ouais, y a pas que de la tech indus et de la house chelou sur Pinkman. Non, ça colle carrément bien et en tout cas le The Ambassade à l'époque s'appelait The Ambassade quand même. Je pense que Charles, tu te rappelles de ce deux titres qui étaient incroyables avec deux titres en hollandais.
0: J'arriverai pas à le chanter mais ouais, je me rappelle.
1: Vazungenou.
0: Non mais ils avaient un tube,
1: ils avaient deux tubes, les deux morceaux étaient fous et ce qui était fou c'est que c'était peut-être les premier morceau qui était vraiment hyper ouf du revival synth pop actuel, de dire ils avaient la saveur des vrais vieux trucs et tout. Quand c'était sorti, moi j'avais trouvé ça assez ouf. Et en tout cas c'est des chercheurs, je sais même pas s'ils sont j'ai pas fait mes recherches, voilà. Mais eux ou lui ou je sais pas, en tout cas
0: un petit groupe. J'avais joué avec eux à Paris, ils étaient au moins 4.
1: C'est vrai.
0: C'était un band.
1: T'avais joué avec The Ambassade.
0: Ouais. À la station Idéal Trouble, première édition.
1: Ah ouais. Ah, c'était il y a longtemps alors.
0: Et j'ai découvert en live pendant leur balance.
1: Ah ouais.
0: Donc c'était.
1: Et tu connaissais pas le 2 titres avant avec Vengeance.
0: J'ai grave digué après parce que j'avais carrément crushé sur.
1: Ok. Et bah donc là, morceau très étonnant qui est à la fois une basse post-punk. Et des espèces de trucs bass jungle et un truc très internet wave en même temps. Des choses qu'on n'attendait pas à se rencontrer, forcément. Ouais. Et j'aime bien ce morceau. Et des chœurs. Il est assez. Et donc, c'est Ambassade, ça va sortir sur Pinkman. Je sais pas comment s'appelle le morceau. Influenceur.
0: The Influencer Accent.
1: Voilà, ça parle de l'accent des influenceurs.
3: Today, I want to discuss the influencer accent. 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

0: ambassade, anciennement dit ambassade, sur Pinkman, sur Land of Confusion, sur Canal B.
1: Voilà, c'est pas encore complètement sorti, ça vient dans les jours qui viennent.
0: Oui, c'est une précommande de standard édition Black Vinyl chez Pinkman.
1: Voilà. Et donc, puisque nous avons un invité ce soir, rappelons-le, Baptiste, a.k.a. Transarguez, nous allons t'inviter à te présenter. Peut-être qu'on peut presque même t'inviter à te présenter sur pourquoi ce nom.
2: Très bonne question. Moi-même, je ne sais pas.
0: Je me pose une question, moi, déjà. Je ne suis pas breton d'origine.
2: Ouais.
0: Mais est-ce que c'est un mot, c'est une expression bretonne ou ça...
2: Ouais, ça veut dire la transe des arbres en breton.
0: Ça sent le chamanisme, quand même.
2: Ouais, bah en fait, c'est un projet qui est né au moment où je suis revenu m'installer à Rennes en 2022. Et c'est de la musique live sur machine. Et en fait, à cette époque-là, je m'intéressais pas mal à nouveau à des musiques que j'entendais quand j'étais enfant, mais qui m'ont jamais vraiment intéressé. C'est-à-dire les musiques populaires bretonnes, musique traditionnelle. Et notamment pendant le Covid, j'en ai pas mal écouté. Et en fait, j'ai trouvé beaucoup de similitudes avec les musiques électroniques sur à la fois les monotones, les drones, la trance que ça peut aussi provoquer. Et puis le travail sur la rythmique. Qui est assez complexe finalement dans les musiques traditionnelles, enfin les musiques populaires bretonnes dites musique traditionnelle. Et du coup, j'ai toujours été très nul pour trouver des noms. Et en fait, la trance, c'est quelque chose qui me parlait beaucoup. Et en fait, j'aime aussi beaucoup la figure des arbres de par leurs racines, leurs mouvements, et puis le fait que voilà, c'est des choses qui sont figées mais qui bougent beaucoup. Donc en fait, j'aimais bien l'idée du mouvement que ça provoquait. Et j'avais cette idée-là, et puis au bout de 6 mois, j'avais encore cette idée. Et en général, quand je sais pas trop choisir un truc, je me dis, bon, moi j'ai une idée, et si dans 6 mois j'ai toujours cette idée, c'est que c'est la bonne. C'est que c'est la bonne. Et donc j'ai gardé ce nom. Et mais pour le coup, ma musique n'est pas du tout une musique traditionnelle bretonne. Par contre, voilà, c'est une musique. Enfin, en tout cas, mes compositions, je les construis quand même souvent autour d'un drone, autour d'une voilà de choses en fait qu'on peut retrouver dans les musiques trad.
1: Ok. Et ton influence principale musicalement? Puisque justement, c'est pas si effectivement toi t'as trouvé un peu cet état d'esprit, mais sur ta facture sonore, on va dire, on sent que l'influence elle est effectivement pas trop bretonne.
2: Non, c'est clair. Bah, moi j'aime beaucoup les musiques down tempo et trans ralenti des années deuxième moitié des années 90, début 2000. Voilà, j'ai un peu parcouru notamment tous les CD qui sont sortis à ces époques-là. Et puis en fait, j'ai aussi construit mon son à partir des machines que j'ai récupérées. Et en fait, il s'avère que j'ai, pendant le Covid, acheté une Roland MC-505.
1: Ok.
2: qui est une machine
0: c'est une groove box assez complète quoi, qui fait un peu tout, qui...
2: c'est ça, ouais, c'est une groove box où il y a huit pistes en fait, et tu peux créer une partie rythmique et 7 autres pistes basse, synthé.
0: Tu peux mettre des samples aussi, je crois.
2: Alors ouais, si tu utilises la carte, mais moi je suis pas allé jusque là. Mais en gros, j'ai acheté cette machine sur le bon coin au tout début du Covid, parce que je me suis dit que j'aurais sûrement beaucoup de temps pour m'intéresser à cette machine.
0: C'était un geste malin, hein, je pense.
1: C'était plutôt futé.
2: Et le manuel, il fait 400 pages. Et c'est un truc de fou, quand je lis ce manuel, je me dis, mais les gens qui ont fabriqué ça, c'est incroyable, quoi.
0: Japonais.
2: C'est d'une complexité. Et en fait, Donc tous les sons sont composés de sous-sons que tu peux moduler à l'infini. Donc en fait, tu peux vraiment recréer des sons. Et du coup, j'ai geeké cette machine pendant assez longtemps. Et en fait, assez rapidement, il y avait des sonorités que je retrouvais justement. En fait, je me suis rendu compte que c'était une machine qui était pas mal utilisée dans les scènes trans, plutôt up-tempo. Et mais moi, du coup, je l'ai utilisé sur des plutôt des morceaux un peu ralentis. Et en fait, ça m'a un peu amené sur cette sonorité là. Donc,
0: limite, c'est la machine un petit peu qui t'a dirigé doucement vers un type de sonorité et presque de genre.
2: Ouais, je dirais en partie, ça a quand même pas mal contribué. Après, moi, j'aime beaucoup toutes les musiques un peu cinématographiques, mélancoliques, avec des grosses nappes, et toute la partie rythmique propre au morceau down tempo, jungle, breakbeat. Et en fait, en mélangeant les deux, j'ai trouvé un peu mon identité, on va dire, musicale. Et tout ça est arrivé au moment où je suis revenu à Rennes, et du coup aussi ce côté, ce lien avec les musiques trad que j'avais un petit peu aussi, mais vraiment autour de la trance. Et donc en fait, ça a fait un espèce de mélange qui fait que le mot, la trance des arbres, trance argouaise en breton, ça me parlait pas mal, quoi.
1: Bah, peut-être qu'on peut écouter un premier morceau de cet album qui s'appelle comment ?
2: L'album...
0: Ah oui, l'album, pardon, j'allais donner le titre, mais l'album.
2: L'album s'appelle Le Crépuscule des Monstres.
1: Voilà. Et il est sorti sur Carpaccio Cathedral. Carpaccio Cathedral.
0: Strasbourg, près de l'Espagne.
1: Ouais, Strasbourg, près de l'Espagne. Et en tout cas, il est sorti sur cassette et en numérique. Il est trouvable sur le Bandcamp de Carpaccio Cathedral. Et on en parle un peu plus après.
0: Le morceau donc s'appelle Impasse des Pensées. Très joli, ouais. C'est poétique. En plus, c'est le premier morceau de l'album. Je lance, si je me trompe pas de bouton.

0: France Argouaise, Impasse des Pensées sur la cassette. Oui, la cassette, je l'ai vue, c'est une cassette. Le Crépuscule des Monts sur Carpaccio Cathédrale. On est en compagnie de Baptiste, donc l'artiste. Trop bien. Je lui ai tiré plein d'infos pendant le morceau, donc on va essayer de les répéter, mais voilà.
1: Mais dans l'ordre.
0: Mais dans l'ordre. Et voilà, encore une démonstration de professionnalisme intense. Donc Baptiste, on se disait, alors je disais surtout, parce que moi j'ai du coup découvert récemment, parce que en tant que Rennais, je voyais que tu joues à énormément, aussi tu es responsable d'un festival qui s'appelle Satcho, on va en parler aussi après.
2: On est plusieurs, ouais.
0: Voilà, et moi j'ai découvert ta musique, donc en grappillant des morceaux à droite à gauche de cette cassette à d'autres choses, et il y avait beaucoup de choses qui me parlaient, donc ce que tu as dit juste avant le morceau était hyper cohérent avec ce que j'ai entendu, c'est-à-dire des liens avec la musique des années 90, notamment la jungle ou la trance ou les... Enfin, peut-être t'as pas cité la jungle, mais bon, j'ai entendu beaucoup de break dans tes morceaux. Donc voilà, comme on se disait avec Robin, nous ça a fait écho immédiatement avec la ligne de notre émission et de nos goûts personnels. J'étais assez surpris d'ailleurs d'entendre aussi des sons comme ça. Après, je sais qu'il y a un peu... ça fait un petit moment qu'il y a un petit revival des sons des années 90, parce que les teens qu'on était à cette époque ont vieilli et maintenant se sont emparés de plein de moyens de production, comme ça t'est arrivé en chopant cette MC-505. Mais en même temps, c'est pas enfermé, justement, tu fais pas de la musique industrielle, tu vas pas pondre des tracks dans un genre bien précis. Ça, du coup, je le relis à l'aspect cinématographique que t'as évoqué. Et c'est vrai que tes morceaux, moi, je trouve qu'ils sont extrêmement riches, qu'il y a beaucoup de narration. Dans ce que je picorais, il y avait beaucoup de choses différentes, mais en même temps, une identité quand même assez marquante. Enfin, voilà. Et comme disait Robin, c'est exactement ce que j'ai envie d'écouter en ce moment. Donc, c'était un peu... Et après, je me disais, si j'ai découvert ce truc, c'est trop bien. Et en plus, je le connais, parce que c'est un...
1: Moi du coup, j'ai une petite question quand même, parce que, a priori, t'es quand même trop jeune pour avoir écouté cette musique-là dans les années 90.
2: Oui, c'est vrai.
1: Donc,
2: j'avoue.
1: Donc, d'où vient ce tropisme pour cette musique qui est assez étonnant, parce que moi, je te dirais que pour le coup, c'est un truc que je relis aujourd'hui, parce que en fait, là, je me relis à ces sons-là parce que je les ai entendus dans mes premières écoutes de musique électronique quand j'étais ado, et où du coup, je reviens dessus à fond et je me rends compte qu'en fait, cette saveur-là, c'est le fameux teenage kick du truc qui te, qui t'impressionne quand t'es gamin. Et en même temps, moi, c'est des sons où j'étais pas assez futé à l'époque pour les écouter. Enfin, non, je sais pas que j'étais pas assez futé, mais en fait, je cherchais plus bourrin. Et très vite, je suis allé écouter du Gabber, quoi, tu vois. Donc, tous ces trucs un peu deep, même la jungle atmosphérique, tout ça, tu vois, je suis un peu passé au-dessus à l'époque. J'aimais bien, j'ai entendu et tout, tu vois. Et en fait, là, c'est aujourd'hui que j'y retourne à fond. Mais du coup, je me dis, toi, comment ça se fait que t'es allé vers ces sons-là?
2: C'est une bonne question. Moi, mon premier rapport à la musique, c'est le vinyle, et en 2014, je dirais, j'ai commencé à acheter, voire même assez rapidement collectionner des vinyles avec des amis. C'était une blague à la base, on se retrouvait tous les mercredis pour écouter des scuds, et du coup on a créé une asso qui s'appelait Mercredi Records, et en fait c'est devenu notre outil pour déjà ça a été le label qu'on a créé, qui a fait les premières sorties. Notamment on avait fait pas mal d'édits.
1: Ok.
2: Et on a créé une chaîne YouTube aussi qui s'appelle Monsieur Mercredi. Et pour justement mettre, enfin numériser en fait des vinyles qu'on chopait et qu'on trouvait nulle part sur internet. Bref, et en fait avec cette approche là qui a duré quand même, alors qui dure encore, mais là, moi, pour le coup, je me suis plus réorienté sur mes compositions, mes productions. Mais la chaîne existe encore, il y a encore des trucs qui sortent. Et du coup, après, je pense que c'était en plus, on était à Paris, et c'était une vibe où il y avait beaucoup de la scène des diggers, avec les chaînes YouTube, et la course un peu à trouver des trucs qui étaient pas encore sur Internet et les mettre, quoi. Et ça nous a amené à vraiment creuser, chercher, passer des heures sur Discogs, à écouter des milliards de trucs, acheter des trucs à l'aveugle, à écouter des trucs, c'était pas ouf. Puis une fois, t'avais de la chance, tu tombais sur un morceau de ouf qui était pas sur Internet, tu le mettais sur la chaîne YouTube, t'étais content. Et en fait, assez rapidement, on était quatre, et moi, du coup, je me suis grave dans ce puissant fond qu'a Discogs, commencé à intéresser au CD des années 90, etc. Et en fait, c'est une musique, je trouve, qui... Enfin, c'est... Comme toutes les musiques, c'est une évolution de la musique, quoi. Inspirée de plein d'influences. C'est des propos assez bateaux, mais voilà, c'est des trucs qui sont
1: inspirés. Oui, ça sort pas de nulle part.
2: Voilà, et je trouvais que c'était le genre qui me parlait le plus en termes de fin d'entonnoir de toutes mes inspirations, quoi. C'était.
1: Enfin, les genres.
2: Oui, voilà.
1: Parce que pour le coup,
2: tout ce qui est jungle, breakbeat, et puis des morceaux, tu vois, des morceaux de 10 minutes avec des énormes nappes de synthé, tous ces trucs-là, et ça m'a. Et en fait, à un bout d'un moment, je me suis dit, si je fais un jour, tu fais de la musique, ce sera vraiment des trucs proches de ça.
1: Ouais. C'est intéressant parce que moi, ce que je me rends compte aussi, pour avoir, pour le coup, pratiqué ces musiques-là à l'époque. Où elle sortait, il y avait un truc qui était très niche à l'époque dans chacun des styles. Et là aujourd'hui, et je pense que c'est ce qu'on fait aussi là un peu dans l'émission, c'est typiquement les gens qui faisaient du happy hardcore, de la rave, etc. À côté, t'en avais d'autres qui étaient beaucoup plus deep et dark, etc. Et ça se rencontrait pas du tout, je trouve, ces musiques là et c'est vrai qu'il y a une espèce de rencontre qui, mine de rien, se fait vachement, moi je trouve, autour de l'IDM, de la trance et du dub. Et que quand il y a une espèce de truc où ces trois là se rencontrent, c'est hyper anglais quand même, on va pas, enfin il y a d'autres gens qui en ont fait ailleurs, mais c'est quand même un truc qui est assez anglais. Mais je trouve qu'il y a vraiment une rencontre qui est là et qui est hyper généreuse, où il y a eu moins ce combat de chapelle un peu, et où il y avait vraiment une recherche de texture et de son qui était assez impressionnante. Moi, je suis en train de faire ce que tu as fait il y a quelques années, parce que pour le coup, je pensais que c'était un son dont j'avais fait un peu le tour il y a longtemps. Et en fait, j'y retourne et puis je tombe sur des compiles CD dont j'avais jamais entendu parler. Et je fais, oh, mais il y a des trucs complètement dingues dessus. Des un morceau qui est sorti que sur cette compile-là d'un artiste qu'on n'a jamais vu ailleurs. Très drôle. Voilà.
2: Ouais.
1: Et peut-être qu'on peut
0: écouter un deuxième extrait.
1: Un deuxième extrait, encore.
0: Kill the Mole.
1: Ouais.
0: J'ai la ref.
1: C'est quoi, tuer la taupe
0: ou tuer Metallica, non?
2: Non.
0: Ah merde, parce que tu sais, ils ont un album, Kill Them All.
2: Ouais, c'est une ref, enfin c'est une blague. En fait, je voulais l'appeler comme ça à la base, le morceau. Et Anna,
1: c'est une faute de frappe.
2: Ouais, non, mais bon, c'était une référence un peu trop basique à. Je sais plus, il y a une série télé, je crois, qui.
0: D'accord, qui a ce titre.
2: Qui a ce titre, je sais plus si c'est Seigneur des Anneaux ou Game of Thrones.
1: Ok, d'accord.
2: Mais c'est un morceau sur la violence, enfin voilà, c'est un morceau purgatoire, un peu de. D'une violence qu'on peut ressentir en ce moment.
0: On va voir.
1: Mais détruire le centre commercial, c'est quand même une super bonne idée.
2: Ouais, du coup, c'est ce que je me suis dit aussi.
1: Si je... Par contre, on n'est pas obligé de tuer les taupes pour les anglophones qui ont saisi le double.
0: Je vais mettre
1: sens.
0: Le morceau plutôt que d'expliquer cette blague.
1: Ok.

0: France-Argouez sur Canal B Land of Confusion. Trop bien ce morceau. Moi, alors c'est peut-être le vieux geek qui parle là, mais je suis en mode PlayStation 1, un peu Wipeout, down tempo là, enfin down tempo pas si down quoi. Et ouais, c'est ma cam, hein, c'est sûr. Ouais.
1: Non, mais tu les as composés quand ces morceaux?
2: Bah, l'album, j'ai commencé en, je dirais, ouais, l'été 2024 jusqu'à fin 2025, en un an et demi à peu près.
1: Okay.
2: Ce morceau-là, c'est le seul morceau, c'est une prise live en fait.
0: Ah ouais?
2: Okay. Ouais, c'est le seul morceau, où, en fait, normalement, je suis assez, enfin voilà, composer un morceau, ça, voilà, je fonctionne par couche.
0: Ça, tu le fais avec toujours la MC-505 ou non?
2: MC-505, ouais. Et puis mon setup là, j'ai donc MC-505 et une Digitact pour les samples justement, pour pouvoir les modifier. Donc là, le sample qu'on entend, la partie rythmique, c'est la Digitact. Et puis après, c'est que des pédales, j'envoie les trucs dans des pédales et là, en fait, le morceau, le drone qu'on entend, c'est juste une note sur la MC que j'ai envoyée dans des boucles d'effets. Et en fait, c'est la première fois où j'ai fait une prise live et à la fin de la prise, je me suis dit, bah en fait, c'est bon, le truc il est composé. Quoi.
0: C'est un vrai chaudron, quoi.
2: Ouais, et c'est trop pratique parce que ça va vite, du coup.
1: Trop bien.
2: Et les autres morceaux, c'était pas comme ça, mais celui-là, pour le coup, je l'ai composé en 5 minutes, quoi.
0: Mmh. Ouais, c'était vraiment de la musique vivante, quoi. Du coup, tu fais des lives?
2: Ouais. Du coup, j'arrive enfin après 2022, première composition, et puis là, je commence tout juste à être vraiment à l'aise avec mon live. Ouais.
0: D'accord, ça fait combien de temps? Tu viens de le dire, tu joues...
2: Le live, le premier live que j'ai fait, ça devait être 2023, un truc comme ça, donc ça fait un peu plus de 2 ans, mais j'en ai pas fait beaucoup, j'en ai fait une quinzaine quoi de live.
0: Ouais, ça déjà un lancement. Moi j'avais entendu pas mal, je t'ai pas encore vu concrètement. Ça ne saurait tarder, puisque allez là on glisse une date qui est passée de 85% confirmée à vraiment confirmée apparemment. Alors du coup c'est vrai que c'est pas trop dans le coin, mais on devrait se rendre à Pau le 13 juin. À la fois l'équipe de Land of Confusion, Trans-Argouez, et moi-même sous un nouveau nom qui s'appelle Empty Fontaine, où je ferai un live aussi avec plein de breaks qui vont un petit peu trop vite et à qui il manque un peu des pieds. Mais c'est surtout, ce sera surtout mon occasion d'entendre Baptiste pour de vrai.
1: Du coup, ça sera un micro-festival, ils ont dit. Qui va se nommer 64 égale BZH, parce que du coup, pour le coup, l'invitation est... Et qu'on fasse une voiture pleine, Land of Confusion plus Trans-Argouez. Jules aussi fera... Je ne sais plus s'il fait un live ou pas, je ne sais plus. Bon, Jules, en tout cas, sera aussi de la partie.
0: Il sera là.
1: Il est Jules, le troisième co-animateur de l'émission, pour ceux qui ne l'écoutent pas, toutes les deux semaines, religieusement. Mais ces gens-là seront punis par Dieu, bien évidemment.
0: Et Jules qui est obligé de travailler, faire un vrai travail.
1: Parce que nous, on n'est pas obligé de travailler pour gagner notre vie.
0: Faire un vrai travail plutôt que d'être à la radio. Ouais. Non, mais il va faire un clip quand même pour. Il a promis. Voilà.
2: Il est en train, sur le morceau qu'on vient d'entendre. Ouais.
0: Sur le morceau qu'on vient d'entendre.
2: On a fait quelques sessions de tournage.
0: Ça m'étonnerait pas qu'il fasse un peu de la VHS des Glingos comme dont il a le secret.
1: Bon, en tout cas, le 13 juin à Pau, c'est sûr. Trans-Argouez plus Land of Confusion plus Perpète, un des alias de Paul de Carpaccio Cathédrale, qui a sorti du coup la cassette de Baptiste Trans-Argouez. Voilà, il y aura tout ça à retrouver à Pau. Voilà, ça vous fait une belle jambe, les Rennais.
0: C'est ça.
1: Mais en même temps, le Béarn, c'est beau. Pau est une très belle ville.
0: Le Béarn, pas le BH.
1: Non, mais. Le BH, on ne parle jamais de ça à l'antenne.
0: J'ai rien dit, j'ai parlé du Béarn.
1: Et donc le Béarn, la sauce béarnaise, tout ça. Non, Pau, très belle ville.
0: Les Pyrénées
1: en face.
0: Les vaches en liberté.
1: Comment il s'appelait l'autre qui était Premier ministre avant là?
0: Beyrouth.
1: Ouais, voilà.
0: C'est le fief de Beyrouth. Ouais.
2: Mais oui, c'est vrai.
0: On pourrait, il paraît qu'on peut visiter le bureau du maire.
2: Mais il est plus maire, il a perdu les élections. Ouais,
1: c'est bien. Ah, oui, non, mais il a tout perdu cette année. Il a voilà. tout perdu.
0: Et regarde, et du coup, invasion de Bretons.
1: Yes, 64 égale BZH. Voilà, qu'est-ce qu'on peut dire si, bon, on a mentionné rapidement avant que Baptiste était membre d'un collectif qui organise un festival qui s'appelle Satcho, qui a eu sa première édition bretonne l'été dernier, mais qui avant se passait dans le Limousin.
2: Exactement.
1: D'où la danse des arbres. Parce qu'il y avait quand même de très beaux arbres sur le site de Vic-sur-Breuil, c'est ça ?
2: Ouais.
1: Il y avait quand même des arbres magnifiques autour.
0: Ils ont des meilleurs arbres qu'en Bretagne.
1: Mais ils ont grave des mecs, on compare pas juste les arbres, quoi, tu vois. L'herbe et l'arbre.
0: Ouais, l'herbe, quand tu y penses, c'est des tout petits arbres.
2: C'est ça.
1: Ouais. Mais non, mais c'était magnifique. C'est un très très bel endroit. Et du coup, première édition l'été dernier du Satcho, à un endroit qu'on ne dira pas ce soir. Mais du coup, pour ceux qui ne connaissent pas ce festival, c'est un festival très chouette. Mais du coup, il risque d'y avoir une annonce de l'ouverture de la billetterie qui va être dirigé vers les gens qui sont déjà venus, ou vous ferez une petite com ailleurs?
2: En fait, on essaye de... Alors, on communique pas mal par mail, donc on a une newsletter, on a 1500 mails de gens qui sont déjà venus à nos événements, donc eux vont recevoir l'info. Après, si on a un Instagram aussi... Et

0: quelques concerts à l'année, et la semaine prochaine, vendredi prochain, on organise une soirée à la station où on invite deux lives super chouettes de musique électronique, Chuli et Clark.
1: Okay. Et Clark le, avec le K.
0: Ouais,
1: C'est vénère ça.
0: Ouais, ça va être trop bien. Et puis en DJ, il y a Warzu de Big Science.
1: Trop bien aussi.
0: Et Stella K qui viennent compléter le line-up. L'idée, c'est vraiment de faire une soirée, une fête quoi. La teuf quoi. Donc ça va être
1: à la station du coup.
0: À la station, ouais, le 17 avril.
1: 17 avril, voilà.
2: C'est noté pour une fois, on l'annonce avant.
1: Ouais, parce qu'on annonce souvent les soirées après qu'elles soient passées.
2: Il reste un petit morceau, Life for Rent,
1: ouais.
2: Feat Anito. Donc peut-être le titre déjà répond à ma question, que j'ai écouté ce morceau qui est un peu, qui a un petit air de tube aussi. là, on sent plus le côté des dubs d'ailleurs, je crois, un peu plus
1: trip-hop,
2: reggae.
1: Trip-hop.
2: Oui. Donc c'est des vraies chanteuses et chanteurs qu'on entend sur le morceau.
0: Oui, tout à fait. Ouais. En fait, c'est une reprise d'un morceau de Dido.
2: Ah, incroyable. J'avais pas reconnu.
1: Mais c'est je l'ai dit tout à l'heure.
0: Il y a pas mal de gens qui n'ont pas reconnu. Enfin, j'ai reçu plusieurs messages qui me demandaient si c'était une reprise. Mais oui, c'est complètement une reprise, c'est ça. Et en fait, Anito, c'est ma copine en fait.
2: D'accord.
0: Et
2: la voix chelou, du coup, c'est toi là.
0: La voix chelou, c'est moi. Ouais. Ouais. Pendant tout l'album, c'est ma voix modifiée. En fait. C'est un album qui est assez personnel et j'avais envie de d'avoir un petit côté texte, enfin de voilà, de aussi dire des choses, mais en même temps je suis pas ultra à l'aise avec ma voix, donc voilà, je me cache derrière des effets et du coup c'est moi. Ouais,
2: ça marche bien. Je vous propose de l'écouter. Ce sera notre dernière actu en compagnie de Baptiste aka Transarguez.
1: Qu'est-ce qu'on fait après?
2: Bon, on va se dire un petit mot après, et puis on verra.
1: Ouais, on verra après.

0: Donc une vie à louer, si je parle bien anglais, c'est ça ?
1: Oui, c'est ça.
0: De Transarguez, qui était notre invité, qui est toujours notre invité pour encore une heure et quart d'émission. Nos actus se terminent là. Ça m'a fait très plaisir d'avoir un vrai artiste.
2: Un
0: vrai invité.
2: Ouais, désolé pour les anciens invités quand même, là c'est pas cool ce qu'on vient de dire.
0: On n'a jamais invité personne.
2: Mais si, des fois, mais quand j'étais pas là, je me rappelle.
0: Non mais un auteur peut-être, devrais-je dire plutôt, ou, parce que nous on fait les DJ, mais d'ailleurs c'est pour ça, et j'en profite pour le rappeler, que maintenant nous tenons vraiment à écrire toutes les tracklists sur notre page, sur canalb.fr, Land of Confusion. Bon, bref, on met les tracklists, fini de ne pas créditer les gens dont on passe la musique.
2: Tu l'as noté là ?
0: Ouais. Donc voilà.
2: Bon, on part pour une heure, ce qui reste de mix.
0: On a pas d'event rennais moins loin que Pau a annoncé.
2: Je sais pas.
0: On le dira après, comme
2: dira
0: d'habitude.
2: Plus tard.
0: Donc voilà, Canal B 94 FM Land of Confusion. On va commencer à passer des disques et on vous souhaite. Qu'est-ce qu'on pourrait souhaiter aux gens ?
2: Je sais pas, une belle vie.
0: Annonce
2: un peu.
0: Une belle vie. Allez. Une belle vie à jusqu'à dans 15 jours.
2: À bientôt. Enfin, à toutes.

Canal B, Land of Confusion, le mix continue. On est trois aujourd'hui, mais pas avec Jules, avec notre invité Transargoise. Et ça continue pour encore une petite quarantaine de minutes.

Land of Confusion sur Canal B, ça se termine tout doucement, encore quelques minutes. En tout cas, on s'est bien amusé tous les trois en compagnie de Transarguez, notre invité spécial d'aujourd'hui. Ça se finit un petit peu plus en jungle après du Dom Tempo et voilà, comme d'habitude, on est un petit peu frustré que ça se termine aussi rapidement, mais on se retrouve dans deux semaines, donc le samedi soir à 20h, quand vous aurez fini de faire des tours sur le périphérique, sur la rocade, juste pour écouter notre émission. On vous fait confiance. À bientôt.

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1: Bonjour à toutes et tous, c'est Léa et vous êtes sur le 94 FM. C'est l'heure de Deux Boules Vanille, l'émission estivale de Canal B, diffusée tout l'été du lundi au vendredi à 17h et rediffusée le lendemain à 9h. 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Playlist originale, reportage, interview, laissez-vous porter sur les ondes de Canal B. Aujourd'hui, je suis accompagnée de Houchen pour parler d'archivage de récits de migration. J'ai rencontré Houchen grâce au collectif Queer POC, POC pour People of Color. Merci à elles et eux. Bonjour Houchen.
4: Bonjour Léa.
1: Vous venez d'Algérie, vous êtes kabyle, c'est-à-dire vous êtes d'origine amazir. Vous êtes arrivée en France à l'âge de 18 ans pour des études scientifiques, mais aussi pour étudier l'anthropologie. Vous en avez maintenant 26. Et je vous ai invité parce qu'en décembre dernier, vous vous êtes lancé dans la collecte de récits de personnes qui, comme vous, ont immigré en France. Je voulais savoir d'où vous est venue cette idée.
4: Ben, merci Léa de m'avoir invité déjà. Et du coup, comme vous avez dit, j'ai immigré donc, de l'Algérie vers la France. Et donc j'ai vécu l'expérience de migration et tout simplement, après plusieurs années, on va dire, d'isolation dans cette expérience, j'ai vraiment eu ce besoin d'aller rencontrer des personnes qui, comme moi, ont vécu cette expérience, donc de quitter un pays, donc l'Algérie, et d'arriver dans un autre pays, la France. Et donc voilà, de rencontrer, mais aussi de faire une archive en fait de ces histoires, de ces récits.
1: Comment vous y êtes pris pour rencontrer ces personnes ?
4: C'est à la fois le bouche à oreille, mais aussi j'ai eu la chance justement, et c'est un peu ça qui a été le déclenchement, c'est quand j'ai rencontré deux personnes, par hasard en vrai, un anniversaire, voilà, deux personnes qui venaient d'Algérie, et quand je me suis rendu compte de ça et qu'on s'est dit, et moi je viens d'Algérie, toi aussi tu viens d'Algérie, et on s'est regardé dans les yeux, et il y a eu un truc, et on a discuté toute la soirée en fait, et ça je me suis dit, mais en fait il me manque ça, en fait c'est important qu'on se retrouve. Et particulièrement quand on est une personne queer et immigrée, c'est d'autant plus important de se retrouver avec des personnes avec qui on raisonne sur ces aspects-là. Et donc je me suis dit, mais en fait, j'ai envie de rencontrer plus de personnes et de faire cet archive. Voilà.
1: En dehors de l'archivage et de la collecte à proprement parler des récits, vous avez aussi l'ambition de diffuser les témoignages. Il y a d'ailleurs un premier podcast qui est sorti. Est-ce que voilà, vous pouvez nous présenter le projet plutôt de diffusion ensuite ?
4: Oui.
1: Est-ce qu'il a un nom par exemple ?
4: Oui. Du coup, le projet d'archives, bon, je l'appelle projet d'archives de nos migrations, donc qui s'intéresse aux expériences de migration, aux récits de migration de manière globale, et que j'ai appelé Ifirless, qui veut dire hirondelle en langue amazir, femazir. Et du coup, c'est un projet qu'on va dire multimédia, c'est-à-dire que il prend à la fois la forme donc sonore sous la forme d'un podcast, dont la première série se concentre sur les récits de migration de personnes algériennes, donc immigrées d'Algérie ou enfants d'immigrés. Il prend aussi la forme d'un fanzine, donc sous forme écrite et photographique, parce que ma démarche pour l'instant, en tout cas, elle est sonore. Je récolte les récits, donc les voix des personnes, mais aussi je fais des photos.
1: Lorsque vous rencontrez les personnes, que vous arrivez chez ces personnes avec votre matériel, vos micros pour enregistrer, quelle thématique vous abordez en général ?
4: En fait, en effet, dans ma démarche, je vais chez les personnes, aussi parce que c'est des personnes que je contacte en avance et avec qui je prends le temps de discuter en amont. Et souvent, je me déplace et c'est souvent pas dans un endroit précis, c'est dans différentes régions de France. Bon, pour l'instant, j'ai récolté 5 récits. Et il y a des thématiques qui sont revenues, en effet. Il y a la thématique du coup de l'expérience de migration, de l'exil, de partir de l'Algérie et d'arriver en France, deux pays qui ont une histoire tout de même très forte. Il y a ça. Il y a le rapport aussi à l'administration française, au fait d'être considéré comme étranger, ou bien d'avoir l'héritage de la migration quand on est enfant d'immigré, les galères de préfecture, donc être en précarité administrative, le rapport à la religion, beaucoup, beaucoup d'islam qui est revenu, et aussi l'identité queer, comment elle est vécue en Algérie et aussi en France. Il y a beaucoup aussi des thématiques liées au rapport à la culture aux cultures algériennes et à la culture amazigh de manière générale, donc berbère. C'est un autre terme qui est utilisé. Et on a aussi beaucoup parlé de l'amour, de forme de tendresse, de qu'est-ce que ça fait en fait d'avoir vécu dans une famille en Algérie. En fait, on parle un peu de tout plein de sujets qui sont très souvent tabous. Et en fait, là, on a l'occasion d'en parler en fait, librement et que ça résonne. Voilà.
5: Alors dans l'émission du jour, qui va durer une petite heure, donc on n'aura pas le temps d'aborder toutes ces thématiques, mais on va revenir sur un certain nombre d'entre elles à travers des extraits sonores de trois entretiens que vous avez menés ces derniers mois. Alors vous en avez fait plus, mais j'ai plutôt choisi pour cette émission de me concentrer sur l'expérience de personnes qui avaient immigré comme vous de l'Algérie vers la France. Et on va rencontrer R, Ouass et Jemel, trois personnes originaires d'Algérie. Et je voudrais commencer à rentrer dans le vif du sujet en parlant des raisons du départ. Pourquoi part-on ?
4: Alors, pourquoi part-on ? Ça, c'est une question qui m'a été, je pense, posée et que je pense on a aussi posée à ces personnes-là. Je pense qu'on part pour plusieurs raisons. On peut partir pour des raisons politiques. Et on peut partir aussi parce que, comme le dit Jemel, en fait, on est un peu conditionné à partir. Quand on est en Algérie, qu'on grandit notamment dans les années 2000, on est un peu conditionné à partir vers la France, vers le Canada, vers l'Europe, voilà, ou l'Amérique. Et on peut aussi parfois devoir partir pour des éléments liés un peu, des éléments sociaux, des conditions sociales où ça ne nous convient pas. Mais il faut aussi comprendre qu'en réalité, c'est pas tout le temps donné de partir.
5: On écoute tout de suite le témoignage de R.
6: Moi, quand on me pose la question de pourquoi je suis parti d'Algérie, je pense que la réponse la plus concrète que je puisse donner, c'est j'ai quitté l'Algérie pour des raisons politiques. Je pense que c'est principalement ça. Parce qu'en 2019, en Algérie, il y a eu le Hirak, et c'était une des périodes les plus instables politiquement que le pays a connues. Et du coup, j'étais déjà à la fac, et il y a eu une répression énorme. Il y a eu beaucoup de violence, il y a eu des milliers d'arrestations, je te passe tous les détails. Mais à un moment donné, en fait, pour une personne comme moi, rester en Algérie signifiait aller en prison. Quand des personnes autour de toi commencent à aller en prison une à une, quand tu te fais menacer pour des choses que tu as, pour des opinions que tu as publiées sur Internet, les flics ont déjà essayé de t'arrêter dans des manifestations juste parce que tu prenais des photos et que du coup tu dois fuir pour ta vie parce que si tu te faisais prendre avec ton matériel, avec les photos que tu as prises, c'est-à-dire juste des photos de répression qui sont aujourd'hui sur mon mur, mais à l'époque c'était des pièces à conviction. C'était avoir ce genre de photos, c'est illégal de prendre les policiers en photo pendant leur fonction. Je peux te dire que les 6 mois de prison, juste en attendant un procès qui n'allait jamais arriver, ça, c'était assuré.
5: On a entendu, du coup, un témoignage des raisons de départ. Qu'est-ce que ça vous procure, ce témoignage ?
4: En fait, ce qui est aussi intéressant dans cette démarche, c'est que j'apprends d'autres vécus là-bas, dans le pays où j'ai moi-même grandi. Et je comprends que même si on peut vivre juste à côté, parfois dans le même village, parfois dans la même région, on peut vraiment avoir eu une vie très très très différente. Du coup, j'apprends du pays dans lequel j'ai vécu à travers les récits des autres.
5: Vous parliez tout à l'heure d'un certain conditionnement au départ. Est-ce que vous pouvez élaborer un petit peu sur cette idée ?
4: Ce conditionnement à partir, je pense réellement que il est partout, très honnêtement. C'est-à-dire que quand on est au lycée, par exemple, et Jemel le dit bien, on est au lycée, on va nous pousser à travailler, on va nous motiver à travailler, donc avoir de bonnes notes. Pas forcément pour avoir un bon travail, une bonne carrière en Algérie, mais très souvent, en fait, c'est pour partir à l'étranger, peu importe où. C'est pour avoir une bonne université. Et je pense qu'il y a des éléments qui conditionnent le départ partout. C'est-à-dire qu'il y a énormément de chansons qui parlent de l'exil, qui parlent du départ, qui parlent de la France. Et honnêtement, l'héritage du colonialisme, il est fort. C'est-à-dire que, et on ne parle pas que d'héritage du colonialisme, la mondialisation, le néocolonialisme, en fait, c'est là, c'est partout. Et surtout quand on est élevée en tant que fille dans un village, moi honnêtement, c'est un peu une fuite, c'est-à-dire que je ne pouvais pas imaginer ma vie au-delà du lycée en Algérie. Je sais pas comment l'expliquer. Je pense que c'est un conditionnement où, c'est-à-dire, c'est un peu dans la tête. C'est-à-dire que c'est partout. Tous les cousins, cousines sont en France, les oncles, tantes. Il y a énormément de gens en France, en fait. Le lien entre l'Algérie et la France, il est vraiment fort. Il est vraiment ancré dans les familles. Et il date depuis la guerre, du coup, l'indépendance de l'Algérie et tout, et avant. Et c'est quelque chose, en tout cas, qu'on peut pas briser, là, tout de suite. C'est... Voilà.
5: Vous êtes arrivé en tant qu'étudiant en France et dans un premier temps, je crois que vous êtes allé plutôt vers des personnes qui partageaient cette expérience, donc qui sont arrivées en tant qu'étudiant ou étudiante. Est-ce que vous pouvez nous parler spécifiquement de cette expérience-là ?
4: Moi, je suis arrivée en France avec un visa étudiant et donc quand on est étudiant ou étudiante algérien-algérienne en France... on est soumis à des conditions qui concernent uniquement les étudiants algériens, et ça c'est lié aux accords franco-algériens. C'est-à-dire que chaque année, il faut renouveler son titre de séjour étudiant, donc aller à la préfecture. Et quand je dis chaque année, ça veut dire que tous les 6 mois, il faut préparer de la paperasse pour aller à la préfecture. Et quand la préfecture a des retards, notamment, ou ne répond pas, voilà, en fait, ça veut dire qu'il y a nos études qui sont impactées, et aussi toute l'administration, en fait, tous nos droits. Et ça ne nous permet pas d'avoir beaucoup de temps de travail, par exemple, parce qu'on est soumis à une autorisation de travail. Et par contre, dans mes récits, j'ai en effet récolté des récits d'étudiants et étudiantes. Mais en fait, les gens, au bout d'un moment, pour pouvoir continuer à vivre sa vie en France, en fait, on se débrouille, en fait. On change de statut. On change de statut administratif préfecture. Il va y avoir des personnes qui vont être auto-entrepreneurs d'un coup, alors qu'ils continuent à faire leurs études. Ou bien demander l'asile. Ou bien changer de statut pour raison familiale. Parce qu'en fait, ce qu'il faut comprendre, et je pense que les gens n'ont pas conscience, c'est que, en fait, quand on vient faire nos études ici, surtout quand on part de l'Algérie, en fait, on vient pas juste faire nos études. On construit toute notre vie ici. Et on peut pas d'un coup se dire, c'est bon, on arrête notre vie et on retourne dans un autre pays dans lequel on a été absent 5 ans, 6 ans, 10 ans, ou je sais pas quoi. C'est notre vie.
5: Et ça, c'est, vous diriez en tout cas pour vous, lorsque vous êtes parti à la suite de votre lycée, vous saviez que c'était un départ sur du long terme?
4: Oui, c'est sûr. Oui, je savais que c'était pour toujours. Et je me rappelle très bien de quand j'ai eu... on était à Alger, j'ai récupéré donc mon passeport où il y a un visa. Un visa, donc j'ai eu... En gros, on ouvre le passeport et là, on découvre si on a le visa ou pas. Et en fait, mon père m'a regardé en étant dans la voiture et il m'a dit pour la première fois, hey, c'est bon, tu vas devenir immigré, en fait. Ce terme, en fait, qui maintenant va coller à la peau, c'est-à-dire les personnes qui sont parties, émigrées. Parce qu'ici, on nous appelle les immigrés, donc les gens qui sont arrivés. Mais en fait, il ne faut pas oublier qu'on a émigré aussi, qu'on a quitté un pays. Et il y a toute cette histoire qui rentre aussi en jeu.
5: On va continuer un peu sur l'arrivée et les galères administratives que les personnes rencontrent avec le témoignage de Djemel.
7: J'ai eu ma convocation pour l'entretien de l'asile. Il y a eu une asso qui m'a aidé, l'ARDIS, que j'invite les gens qui ont besoin d'y aller. Il y a une personne qui m'avait aidé, que je trouve génial, qui m'a aidé à écrire mon récit et à l'envoyer à l'OFPRA. Et après, j'ai eu ma convocation et tout, j'ai été au rendez-vous, où il m'a accompagné aussi. Et ça, c'était début janvier, après confinement et tout. J'ai reçu ma réponse en juin 2020, qui était favorable pour l'asile, c'était un courrier recommandé. Moi, j'étais en procédure accélérée parce que j'avais déjà un titre de séjour valable et tout. Mais oui, soulagement, j'ai appelé tous mes potes. En fait, c'est vraiment le truc où là, j'ai l'asile. Ça me permettait de... Là, tu peux faire ce que tu veux, en tout cas dans la limite du possible. Je me suis dit, je veux aller sur le bord de mer, dans une ville côtière. Du coup, venir à Marseille, j'étais toujours en récépissé qu'il fallait renouveler 6 mois et ça repartir à Paris chaque 6 mois. D'être à 5 heures du mat, parfois 4h30, et ma tante, elle travaillait, elle était agent d'entretien, et elle travaillait genre à 5 heures du mat dans les cabinets d'avocats qu'elle devait mettre en place, nettoyer et tout. Et on partait ensemble, parfois je partais avant elle, et je partais, et à chaque fois c'était l'hiver, quoi. Ça pouvait jamais tomber quand il fait bon. Et de partir à la préfecture de matin, attendre qu'on renouvelle, et parfois tu vas le matin, T'attends jusqu'à 9h. Il y avait déjà, quand t'arrives déjà, t'as genre 10 personnes qui attendaient, vont dire bah non, là c'est bon, on a pris assez de gens. Et du coup, tu dis bah ok, j'ai profité de Paris, bah non, c'est la merde. Mais du coup, j'ai passé 2 ans à faire des récépissés. En 2022, j'ai eu mon titre de séjour, enfin 2023 plutôt officiellement. Et là, j'ai commencé un peu le taf, j'ai commencé à le quitter en restauration qui m'étouffait. Enfin, de faire les choses relativement par choix. On ne choisit pas tout, on est conditionné et tout, mais assez par choix.
5: Je voulais aussi partager l'extrait d'un autre témoignage, celui de Was, qu'on écoute tout de suite.
8: Quand on arrive ici, en tant qu'étranger, on a un vécu qui est anodin en quelque sorte, mais que personne. Enfin, c'est des choses anodines, administratives, que les gens qui sont ici peuvent pas vraiment comprendre. Et qui est, je pense, partagé par la plupart des étrangers en France et dans d'autres pays. Mais du coup, tu vis en quelque sorte toujours sur le. T'es toujours sur le fil, t'as pas le droit à l'erreur des fois, et à n'importe quel moment tu peux, enfin t'as toujours ton droit d'être là en tête, tu dois toujours faire tes calculs autour de ça, organiser toute ta vie autour de ça, et peu importe combien tu as investi dans un endroit, bah t'es quand même un citoyen de seconde zone qui a pas le droit d'être là, enfin qui doit demander l'autorisation à quelqu'un d'être là chaque année.
5: Cet extrait m'a intéressé parce que alors il y a plusieurs choses. D'abord, on entend au tout début des bruits de couverts. Donc moi, ça m'a intéressé parce que je me suis dit, ok, ça donne aussi à entendre un petit peu la manière dont vous approchez les gens. Et finalement, ben oui, c'est assez commun de peut-être partager un repas, enfin en tout cas de prendre les personnes dans leur quotidien pour avoir peut-être une parole plus libérée, plus honnête. Et ensuite, Was parle de cette constante instabilité. Est-ce que c'est quelque chose, un sentiment que vous avez retrouvé chez les personnes que vous avez interviewées?
4: Oui, totalement. En fait, c'est ça qui fait du bien aussi, d'une part, parce qu'en fait, c'est pouvoir en parler librement avec une personne qui sait ce que ça fait, en fait. De pas avoir à expliquer ce que ça fait que... En fait, de pouvoir justifier de son existence. C'est-à-dire, imaginez-vous devoir tout le temps justifier que, par exemple, pour les études, en fait, il faut absolument justifier que, chaque année, que c'est ces études-là que je vais faire... en continuité avec mes précédentes et que je vais absolument les réussir, peu importe quoi. Et en fait, c'est tout le temps ça pour tout et n'importe quoi. Et donc, on a un peu l'impression, c'est difficile de pouvoir se sentir chez soi avec ça. C'est tout le temps d'être rappelé qu'on est étranger et qu'on est simplement des numéros étrangers, en fait. Et qu'on n'est pas vu dans notre histoire individuelle, voilà.
5: On va faire une première pause musicale. Alors, je vous avais demandé de choisir quelques titres. Vous m'avez préconisé la chanson. Alors, je vais mal la prononcer. Il ne faudra pas m'en vouloir. Mais c'est de Idir Arrive.
4: Arrive.
5: Arrive.
4: Qui veut dire étranger.

0: C'était Arib de Idir. Alors Houchen, pourquoi vous avez choisi ce titre?
1: Alors, Idir, je pense qu'il y a peut-être des gens qui écoutent là, qui connaissent. C'est un chanteur qui est connu à l'échelle internationale. Et d'une part, je l'ai choisi pour le chanteur. Donc sa voix qui, pour moi, est la voix de la nostalgie, en fait. Lui-même s'est exilé, il a vécu en France, il est même mort en France. Et en fait, là, la chanson s'appelle L'étranger. En fait, il parle d'exil. Les premières paroles, c'est ça, on prend la valise, on part. Et en fait, il y a énormément de chansons kabyles, mais aussi algériennes de manière générale, mais énormément de chansons kabyles qui parlent de l'exil, en fait, qui parlent de la migration, qui parlent particulièrement de la migration vers la France. Elles parlent à la fois de la vie en France, mais aussi du fait de quitter l'Algérie. Et en fait, en tant que personne ici en France immigrée, c'est tellement important et tellement précieux de pouvoir écouter ce genre de chansons, que ça soit des chansons qui parlent de l'Algérie, de notre région, la Kabylie, des montagnes, des oliviers, de la vie de village, tout simplement écouter les mélodies de là-bas, les sons de là-bas et tout. Et aussi avoir des chansons qui parlent de l'exil, en fait, ça fait du bien, en fait, ça apporte beaucoup de chaleur, beaucoup de bien. Et ça montre aussi à quel point la migration et l'exil est vraiment ancré dans l'histoire des personnes kabyles contemporaines. Et la première immigration vers la France était kabyle. Voilà, globalement, si je prends en compte toutes les migrations, en fait, c'était une migration kabyle. Donc la diaspora kabyle est très importante en France.
0: Lorsque vous rencontrez Er, Was, Djemel, souvent, en effet, vous partagez sur des musiques qui vous réunissent. Est-ce que vous avez l'impression de redécouvrir une forme de matrimoine algérien depuis que vous êtes arrivé ici? Est-ce que vous avez l'impression de vous réapproprier votre culture, en fait?
1: Oui, totalement. Mais vraiment, c'est impressionnant, en vrai, parce que moi, j'ai un parcours particulier. C'est que à l'époque, quand je vivais là-bas, bon, j'étais très jeune, l'adolescence et tout ça. En fait, très honnêtement, et c'est dommage maintenant avec du recul, c'est que je ressentais un certain mépris vis-à-vis de certaines mentalités, certaines mœurs là-bas.
0: Vous voulez dire que vous-même, vous méprisiez votre entourage, votre environnement immédiat?
1: C'est-à-dire que j'avais... Bon, voilà, j'étais dans l'adolescence, j'étais beaucoup dans ma tête, et en fait, j'arrivais pas forcément à voir la beauté des choses, la beauté de la culture ancestrale amazigh, par exemple, ou des cultures algériennes de manière générale. Et en fait, d'être partie... Très honnêtement, avec les années qui sont passées, progressivement, en fait, ça m'a permis d'avoir un recul, d'avoir pu aussi rencontrer des gens ici et d'y être retournée avec ce recul, parce que du coup, j'y retourne quasi chaque année depuis quelques années.
0: C'est ce que vous permet le statut d'étudiant?
1: Oui. En fait, c'est ce que permet d'avoir un titre de séjour. Mmh. C'est ce que permet d'être régularisé. En tout cas, sauf quand on est en asile.
0: C'est ça, sauf quand on est réfugié.
1: Sauf quand on est réfugié, on ne peut pas retourner dans son pays d'origine. Et mm-hmm. C'est un peu ça la définition d'être réfugié. Voilà. Donc non, moi, je n'ai pas le statut de réfugié. Et voilà. Moi, j'ai la chance, je dis que j'ai la chance de pouvoir y retourner. Et du coup, ce que je chéris vraiment... Et en fait, ce projet, il vient un peu couronner ou vient confirmer ce que j'appelle une forme de réconciliation, en fait, avec toutes les cultures là-bas et avec ma vie de là-bas, en fait, avec tout plein de choses. Et la musique, en particulier, ça joue un rôle très, très important parce que ça rappelle des souvenirs. C'est fort, en fait, la musique. C'est des sons, c'est des sonorités qui nous ramènent vers là-bas et en même temps, qui nous fait vivre ici, qui nous fait affirmer qui on est, en fait, et pouvoir partager ça, que ce soit avec des personnes algérienne ou kabyle ici, ou même avec des personnes qui n'ont rien à voir avec ça. Moi, j'adore, vraiment, j'adore partager ça avec mes amis qui sont pas qui sont des personnes pas du tout algériennes. Et c'est fort, en fait, ça permet vraiment de me rappeler que ça fait partie de moi. Et en fait, oui, c'est, je suis pas, en fait, j'ai accepté le fait que je n'étais pas une personne française et que je ne suis pas née ici et que je n'ai pas vécu ma vie ici. Mais aujourd'hui, je suis ici et ça fait plusieurs années que je suis ici. Ça fait partie de moi, ça aussi. Mais ce que j'ai vécu là-bas et tout ce qui entoure ça, ça fait aussi partie de moi. Et je pense que c'est fort d'avoir pu faire cette réconciliation et le fait de pouvoir rencontrer ces personnes. à qui elle aussi ça fait du bien, hein, je précise, de pouvoir échanger, bah ça vient vraiment renforcer cette forme de ok, c'est bon, je me sens bien avec ça et c'est super. Donc oui, je pense qu'on peut appeler ça de la réappropriation, je sais pas, mais juste de faire vivre ça encore en moi, c'est ça en fait.
0: C'est ce qu'a connu aussi Jemel quelques années après être arrivé en France. Il s'est réapproprié alors une partie de sa culture d'origine, la religion musulmane, l'islam. Et on écoute tout de suite un extrait évoquant ce sujet.
2: J'ai commencé un taf dans une entreprise que j'ai ressenti qu'ils sont tous safe et tout par rapport à l'identité LGBT, racisé, nord-africain, réfugié et tout. Et j'ai commencé à faire Ramadan, donc j'ai arrêté il y a 4 ans. Du coup, il y a 2 ans, enfin là, c'est mon deuxième Ramadan, le Ramadan de l'année passée, je l'ai fait. Et ça a perturbé plein de gens, enfin, pas mal de... Ah bon, tu fais Ramadan et tout? Bah, je pensais pas, et tout, c'est-à-dire, pourquoi pas. Et du coup, je sais pas, toi, t'es un peu différent, tu bois, genre, dévergondé et tout. Et je me dis, tu sais quoi, je vais le faire. Je vais faire l'Aïd, je vais faire le henné que j'ai oublié de faire.
3: Il va faire ça ce soir.
2: Mais moi aussi, je vais en rentrer, je vais faire. Genre plein de trucs comme ça. Et en fait, et c'est ma culture aussi, j'ai trop envie de valoriser ça. Et plus il y a de l'islamophobie, plus je me rapproche de l'islam.
0: Est-ce que vous pouvez me parler un petit peu plus de votre rencontre avec Jemel? Qui est-il?
1: Ma rencontre avec Jemel était très précieuse, on va dire. C'est que du coup, je suis allée à Marseille pour rencontrer cette personne. Et donc, c'est particulier parce que Marseille, ça résonne beaucoup avec les villes côtières algériennes, notamment avec la ville, la région d'où il vient. Donc, ça s'appelle Vgeïth ou Bjaïa. Donc, c'est une ville de la Kabylie qui est vraiment sur la côte et qui ressemble pas mal à Marseille en termes de nature. C'est-à-dire avec les calanques et tout, avec la mer bleue, j'appelle ça la mer bleue. Et du coup, Jemel, on s'est rencontrés à Marseille, on a beaucoup parlé de Méditerranée, mais on a aussi parlé du coup de son identité gay. Il a vécu pas mal d'années en Algérie, donc il a aussi vécu son identité gay et sa sexualité là-bas. Et donc on a pu aussi échanger là-dessus. Et comme avec tous les autres échanges que j'ai eus, c'est vraiment fort ce truc où j'ai l'impression... Je peux échanger avec des personnes qui, encore une fois, me font découvrir de nouvelles choses que je pouvais même pas imaginer en fait que ça pouvait être vécu en Algérie. Et je trouve que c'est fort, ça, de pouvoir échanger là-dessus. Et par rapport à la fin de l'extrait que vous avez passé, bah, c'est super intéressant en fait, parce que échanger sur la religion, ça aide aussi à parler, à pouvoir un peu se libérer là-dessus, pouvoir en parler librement. Et à la fin, en fait, ça a coupé. Mais en fait, il dit, plus il y a de l'islamophobie, plus je me rapproche de la religion. Et au contraire, dans un aspect où plus il y a de la religion, moins je suis attachée à la religion. Et je trouve ça intéressant, en fait, de trouver une forme de liberté et d'apaisement sur tous ces aspects-là.
0: Je repense à un passage d'un autre montage que vous avez réalisé où vous parlez de votre arrivée. Vous étiez hébergé dans de la famille et en fait, on était au moment du Ramadan, l'Aïd approchait. Mmh. Vous aviez absolument envie de rencontrer des personnes musulmanes qui s'apprêtaient à faire la fête.
1: Mmh. Oui, alors bon, c'est particulier parce que c'était vraiment 2 jours après mon arrivée. Et je pense que ça résonne du coup avec ce que dit Jemel, et j'avoue que je l'ai appris, j'en ai pris conscience tout récemment, c'est que en fait il y a des aspects de la religion, quelle qu'elle soit en fait, peu importe où on est, en fait, en tout cas en Algérie, en fait c'est des aspects qui font partie de la culture, c'est-à-dire que quand on fête l'Aïd, il y a plein d'éléments en tout cas dans mon enfance qui sont liés en fait à l'Aïd, faire le henné, dormir avec, se réveiller, l'odeur, manger des gâteaux. Chanter, aller voir des gens, et il y a d'autres célébrations comme ça, en fait, qui sont associées à de super bons souvenirs, en fait. Et en fait, j'ai envie de garder ça. Bon, et c'est pour ça que... Et puis, c'est une forme aussi de... Ça nous relie au pays laissé, à une familiarité qu'on a laissée. Et je pense que quand j'étais arrivée, j'étais perdue, en fait. Et je pense que j'avais envie de cet échange, j'avais envie de cette interaction qui puisse me faire sentir pas seule. Et je trouve ça intéressant aussi de pouvoir se réapproprier ces éléments de la religion et de dire qu'en fait ça fait partie d'un héritage, ça fait partie d'une tradition et que je vais faire du henné parce qu'en fait c'est associé à mon vécu. Peu importe si je suis encore musulman pratiquant ou pas. En fait, c'est se sentir libre en fait. Je peux être pratiquant, reprendre la pratique musulmane ou arrêter. En fait, juste être à l'aise avec ça. Et je pense que c'est une forme de libération, en tout cas sur laquelle on a raisonné, moi et Jamel.
0: En France, on est vraiment dans un pays de l'assimilation. On ne laisse pas vraiment le choix aux personnes qui viennent en fait, de pouvoir garder un lien. Pour vous, dans quelle mesure vous avez pu constater que ce soit les démarches administratives sans fin ou même l'ambiance au niveau de la société vous ont fait peut-être douter en fait, de la valeur de votre culture d'origine?
1: Je pense que c'est difficile même de sortir de ça, c'est-à-dire qu'on est baigné là-dedans, on est entouré par une forme de réduction de tout ce qu'on a pu être et de tout ce qui peut faire de nous des personnes ayant vécu ailleurs. C'est pour ça que je disais, en fait, on est considéré juste comme des étrangers. C'est-à-dire qu'en effet, on doit s'intégrer, comme le souhaite l'administration française.
0: C'est-à-dire en effaçant ce qui fait la spécificité de notre culture d'origine et en intégrant entièrement les codes de la culture dite dominante.
1: Exactement. Et moi, j'ai été dans des milieux académiques. C'est-à-dire j'ai été dans de grandes universités, j'ai été pendant plusieurs années, et encore, c'est difficile on va dire, encore une fois, de créer un entourage de personnes racisées de manière générale en France. Et en fait, moi je suis beaucoup entourée par des personnes blanches et françaises. Et donc je pense que c'est important malgré tout de se rappeler de tout ça, de ce qu'on est, mais en fait c'est difficile aussi. Moi pendant plusieurs années, surtout avec le Covid, pendant plusieurs années, moi j'ai pas pu retourner en Algérie. Et je pense que pendant quelques années, j'ai peut-être pas oublié, mais en fait j'ai commencé à me dire, vaut mieux que je me fasse passer pour une personne française. Surtout que je pense que parfois je peux avoir un passing blanc. C'est-à-dire qu'on peut croire que je suis une personne française parce que je parle très bien français et que je suis dans des milieux qui sont majoritairement blancs. Et en fait, je me suis dit, pas besoin que je dise sans qu'on... Enfin, pas besoin en fait de dire que je viens d'ailleurs et tout ça. En fait, pour éviter des stigmates, pour éviter des préjugés, pour éviter trop de discussions, j'ai pas envie en fait qu'on me réduise et qu'on voit juste qui je suis sur le moment présent. Et en fait, ça, ces pensées ont changé en fait ces dernières années chez moi. Parce que je me suis rendu compte à quel point le fait de venir d'ailleurs, et de cet ailleurs-là en particulier, donc je suis kabyle, j'ai grandi en Algérie et je suis amazigh, comme je suis kabyle. Et aussi, j'ai vécu la migration, en fait. C'est valoriser cette expérience-là et en faire quelque chose de vraiment fort. Et en fait, c'est me dire que c'est une puissance, en fait. C'est un pouvoir. J'ai vécu ça et ça fait partie de moi. Et je dois absolument pas l'effacer parce que c'est ce qui est voulu. Parce que sinon, en fait, qui suis-je ? Qui suis-je, en fait ? Je serai jamais comme ils veulent, de toute façon.
0: Dans un autre passage qui m'a beaucoup intéressée avec Wass, vous parlez, et en plus votre ton est hyper enjoué, vous êtes hyper enthousiaste, mais vous parlez de cette forme de nouvelle adolescence dans laquelle vous êtes entrée en arrivant en France, où vous aviez l'impression de pouvoir tout faire, d'être extrêmement libre. Et vous demandez à Wass si elle a expérimenté la même chose. Et en fait, elle vous répond qu'elle trouve ça assez triste qu'il faille partir de son pays, le quitter, pour pouvoir être libre. Est-ce que vous voulez nous parler un petit peu de cet élément et peut-être aussi revenir sur Wass, qui est cette personne, et comment vous l'avez rencontrée?
1: En fait, c'est compliqué. Parce que, en effet, quand on arrive en France, je pense surtout quand on est une personne, quand on est une femme ou quand on est une personne de minorité de genre. Donc, comme moi, ce qui est une personne transféminine, ou moi ayant grandi, donc ayant été élevée comme une personne fille, voilà. Et en fait, quand on arrive ici, en effet, d'un coup, en fait, on est autonome, on s'extrait d'un endroit où on peut être très connu, où on peut être du coup lié à la famille, lié à des codes sociaux différents et tout ça. Et en fait, quand on arrive ici, on se libère. Moi, en tout cas, la manière dont je me suis libérée, c'est que moi, j'adore me déplacer, faire du vélo, voyager, faire du stop, faire tout plein de choses. Et je pense, moi, j'ai pas pu faire ça, en tout cas, durant mon adolescence en Algérie. Je pense que avec les années qui passent, ça va être beaucoup plus simple de pouvoir faire ça en Algérie. Parce que moi, et tout comme Wass et toutes les autres personnes avec qui j'ai échangé, en fait, on a grandi dans une période compliquée en fait, en Algérie. La guerre d'Algérie n'était pas loin, donc la guerre d'indépendance n'était pas loin. Il y a toujours l'héritage, c'est-à-dire que nos grands-parents ont connu la guerre. En fait. Du coup, il y a des traumatismes. Et en particulier, nous ayant grandi pendant les années 2000, en fait, on grandissait après la décennie noire, en fait. Donc après une guerre civile. Et en fait, je me suis rendu compte tout récemment, en ayant échangé avec ces personnes, notamment R, que en fait, toutes les choses que je pensais étaient dites juste sociales, culturelles, on va dire, ou de, voilà, des mentalités un peu, en fait, non, pas forcément. Parce qu'en fait, c'est lié à des traumatismes, à des choses liées à des décisions politiques aussi. En fait, les gens vivent avec des traumatismes liés à la guerre civile et au colonialisme. Et en fait, quand on vit dans un village, je sais pas, en Kabylie, bah forcément, on a moins de liberté que vivre dans une grande ville en France. Et encore, bon, ça dépend de qui on est. Et en fait, du coup, c'est tout ça, en fait. Ça fait partie de notre histoire. Ici, en arrivant ici, oui, on a eu plus de liberté. Et c'est comme ça. Et en effet, j'aurais bien aimé ne pas avoir dû partir du pays dans lequel je suis née, de la région, de la nature qui m'a vue grandir pour pouvoir vivre ça.
0: À un moment donné, Wass parle même de sa crainte d'être un peu devenue une caution, d'être en fait cette personne trans qui a fui un pays dit ou pensé comme arriéré pour venir en Occident, cette région du monde où le progrès règne.
1: Oui.
0: Est-ce que c'est quelque chose que vous partagez aussi, cette crainte de faire le jeu des fascistes de l'extrême droite ?
1: Ben, totalement. En fait, d'ailleurs, quand j'ai lancé ce projet, je savais qu'en fait, on allait parler de tout plein de sujets tabous et qu'on allait justement se lâcher, en fait, pouvoir en parler, peu importe qui on est. Dans ce projet, il y a des personnes très variées qui ont partagé leur récit. Et du coup, je me suis dit, il y a certains sujets qui peuvent facilement... En tout cas, j'avais peur que ça soit réapproprié par des fachos, extrême droite et tout. En fait, je pense qu'en effet, Wass le dit très bien, c'est que c'est vraiment difficile en tant que personne, en effet, qui, personne queer par exemple, ou personne n'ayant jamais adhéré à la religion musulmane ou ayant arrêté d'être musulman en arrivant en France, c'est difficile de pouvoir en parler notamment librement et de se sentir à l'aise de parler de ça, parce que nous, on sait le contexte dans lequel on a vécu et on sait à quel point c'est compliqué. Parce que les personnes, quand je dis compliqué, c'est-à-dire complexe, notamment les choses que j'ai évoquées, politiques, etc. Et par contre, des personnes comme des fachos peuvent se le réapproprier en simplifiant les choses. Et ça, on veut éviter parce que on n'a pas envie d'être caution.

0: souvent beaucoup d'importance. Et enfin, voilà, il y a des frontières, c'est un truc administratif, c'est un truc politique, et j'en ai rien à foutre et j'y associe pas beaucoup d'importance. Mais en croisant des personnes algériennes ouvertes ou des personnes algériennes queer, je me rends compte quand même que avoir des gens qui sont ouverts d'esprit mais qui sont quand même comme toi, qui ont grandi comme toi, qui ont vécu comme toi, c'est quand même important. Quand je vois des gens qui sont ouverts et qui vivent en Algérie et qui essayent de faire des trucs, qui essayent d'avoir des projets, qui essayent de... Enfin, quand je dis je vois, quand je vois sur... sur les réseaux sociaux ou enfin quand je vois de loin ça, ça me fait quelque chose quoi. Ça me donne de l'espoir en quelque, un peu.
1: Alors, il y a plusieurs éléments que j'ai envie de creuser un petit peu avec vous sur ce que vient de dire Wass. Alors, il y a ce besoin de rencontrer des gens comme soi, tout d'abord. Alors peut-être que voilà, vous pouvez un petit peu élaborer sur le sujet et notamment en revenant sur ce projet Ifereres qui consiste à, voilà, à s'entretenir, à recueillir des récits de personnes qui partagent un petit peu de votre expérience.
2: Je pense que dans un premier temps, c'était surtout, comme j'ai dit, la nécessité et le besoin de ne pas être isolé. Déjà dans l'expérience de migration. Et dans un second temps, c'est vrai que j'ai d'abord commencé à récolter les récits de personnes immigrées queer, donc de la communauté LGBTQIA+, parce que étant concernée, et aussi parce que très honnêtement, déjà les personnes françaises ou européennes racisées ont du mal à trouver des milieux, des lieux où on peut se rencontrer entre nous. Mais alors là, des personnes immigrées maghrébines queer, en fait, c'est juste difficile de pouvoir se rencontrer.
1: Et pourquoi c'est aussi important? Qu'est-ce que ça vous procure quand vous rencontrez ces personnes?
2: En fait, j'ai l'impression que ça m'ouvre à un autre monde. Je sais pas comment dire. J'ai l'impression que d'ouvrir les yeux sur une réalité que j'ignorais, en fait, en Algérie. Et en fait, juste, notamment, ça fait du bien de pouvoir... de pouvoir échanger sur sans avoir à se justifier et de se sentir à l'aise. En fait, c'est comme quand on, ouais, quand enfin on peut se retrouver avec des personnes à qui on raisonne. Et en fait, ça fait du bien. C'est avant tout, ça fait du bien. Et d'autre part, c'est pour ça que c'est un projet d'archive. C'est important de... En tout cas, pour moi et dans ma démarche, c'est important de pouvoir sauvegarder ces vécus-là, ces récits-là, et de pouvoir les partager pour que ça résonne avec d'autres. Et de pouvoir dire, en fait, oui, ça existe, et que c'est important de se retrouver.
1: Et Wass parle aussi du lien qu'elle peut entretenir aujourd'hui avec l'Algérie, notamment à travers les réseaux sociaux, où elle voit des personnes s'organiser. Est-ce que vous maintenez aussi un lien sur cette forme-là? Et qu'est-ce que ça peut vous procurer, en fait, de voir que des personnes sur place s'organisent et font bouger les choses aussi?
2: Je pense que depuis toujours, les personnes s'organisent et essaient de faire bouger les choses. Simplement, il y a des... Selon où on est, selon d'où on vient, etc., ben, en fait, il peut y avoir des freins. Simplement. Et puis, c'est pas les mêmes moyens économiques. Voilà. Personnellement, je garde un lien beaucoup en y retournant chaque année, là, depuis 4 ans. Parce que, pour moi... C'est super de pouvoir avoir une fenêtre dessus à travers les réseaux sociaux. Moi, je suis beaucoup, énormément de personnes qui travaillent autour des cultures amazighes, donc berbères. Ça, c'est super important pour moi. Mais moi, en particulier, c'est pour ça que je dis que j'ai de la chance de pouvoir y retourner. Parce que je pense que sans ça, ça peut vraiment me faire du mal. Parce que j'ai vraiment l'impression qu'en y retournant, là, depuis quelques années, je me construis une nouvelle familiarité avec l'endroit de là-bas. Ma région, en fait, en Kabylie. Les montagnes, les champs d'oliviers, avec les pratiques là-bas, avec la culture, avec les odeurs, avec des choses très concrètes, en fait. Et je pense que perdre ce concret-là, c'est difficile. Et c'est pour ça aussi que c'est très compliqué, l'expérience d'exil, en fait. Pouvoir me dire, en fait, que ces souvenirs-là existent et que ma vie de là-bas, elle est... je peux y retourner pour pouvoir la renourrir et qu'elle est encore en moi.
1: Je vous propose qu'on écoute un nouvel extrait. Alors, ça sera le dernier extrait sonore pour cette émission. On entend R qui parle de la création d'un chez-soi.
3: Une idée qui a beaucoup tourné dans ma tête, c'est que quand je suis arrivé en France, ça a confirmé une chose. C'était le fait que...

0: j'allais me sentir chez moi nulle part. C'est le fait que d'avoir été très proche de cette culture, nord-africaine, et d'avoir ce sentiment en fait d'être rejeté. Le fait de quitter l'endroit où tu as toujours vécu, c'est un peu et aussi être un peu forcé de partir, c'est qu'il n'y avait pas d'autre solution que de partir. C'est tu vas le sentir comme un rejet de tout l'endroit où tu as passé toute ta vie. Et du coup, en essayant de te reconstruire ailleurs, du coup, tu as senti ce sentiment que même ici, tu es rejeté par par l'administration, par les gens, par la culture en place. Du coup, ça, c'est un premier truc. Ça a confirmé le fait que je me sentirais chez moi nulle part. Parce que si je retourne aujourd'hui en Algérie pour y vivre, je ne m'y sentirais pas chez moi. Et si je vais ailleurs sur la planète, je sais pertinemment que ce n'est pas chez moi. Donc peut-être qu'un jour, je trouverai un endroit où je me sentirais, où je pourrais dire, me sentir pleinement chez moi. Mais là, pour l'instant, non. Et je pense que c'est quelque chose qui est partagé aussi par beaucoup de personnes. Toutes les personnes qui ont quitté leur pays natal en quête de meilleures conditions, en fait. Et que l'endroit dans ces meilleures conditions que tu recherches viennent avec des inconvénients, qui est une lutte existentielle permanente. C'est-à-dire, toute ta vie tourne autour du fait qu'il faut prouver à l'administration en place que tu es digne de rester ici, pour pas être renvoyé dans l'endroit qui est techniquement ton chez-toi, mais lequel tu ne t'y sens plus comme chez-toi.
1: Houchen, est-ce que vous avez, vous, l'impression d'avoir su, ou pu plutôt, créer votre chez-soi, quelque part dans le monde?
2: Si la question du chez-soi et de la familiarité, j'avoue, me travaille pas mal, je réfléchis pas mal dessus. Je pense que mon chez-moi, j'ai pas d'endroit stable de chez-soi. C'est-à-dire, c'est pas un endroit fixe. Je pense que c'est plein d'éléments disparates. Très très souvent des éléments naturels, mais aussi des éléments culturels, qui au final me rappellent un fragment de chez-moi, mais qui est pas mon chez-moi de là-bas. Hein. C'est simplement un sentiment de familiarité. Et c'est vrai qu'ici, je considère, bon, ça fait plusieurs années que je suis ici et que j'ai beaucoup, beaucoup été sur les chemins, j'ai découvert, j'ai rencontré des gens, je suis vraiment une personne qui vit d'une manière exploratoire. Je considère que je me suis façonné un chez moi ici, en fait, très fort même, auquel je tiens vraiment. Et que je pense que j'ai de la chance de dire peut-être j'ai deux chez moi, si on peut considérer, on va dire, la Kabylie et la France, mais en fait c'est pas des chez-moi fixes comme je dis, en fait c'est des chez-moi qui sont comme dans des fragments. Par exemple, je considère que la montagne de Djurdjura en Kabylie, juste au-dessus de chez nous, c'est un chez-moi en fait, et quand j'y retourne, je le sens profondément dans mon corps. Ici, les forêts de chênes et de hêtres, c'est chez moi aussi, les odeurs de mousse, c'est chez moi, les gens que j'aime ici, c'est chez moi aussi. Donc voilà, et je considère que le chez-soi, en tout cas pour moi, c'est quelque chose de plastique qui finira jamais de se construire, et tant mieux.
1: Merci beaucoup Houchen. Peut-être pour terminer cette émission, rappelez-nous voilà, où est-ce qu'on peut trouver les émissions, votre podcast.
2: Oui, du coup, le projet, on peut le retrouver, donc le projet IFIRLS, projet d'archives donc, qui est ouvert à participation, donc n'hésitez pas à nous contacter sur IFIRLS, donc IFIRLLES @ik.me.
1: Et on vous trouve aussi sur Instagram.
2: Oui, aussi sur Instagram et sur Spotify, Deezer. Et c'est donc IFIRLS, toujours, tiré du bas, archive, S à la fin.
1: Et quelle est la suite du projet ?
2: Du coup, comme j'ai dit, c'est un projet qui s'intéresse aux récits de migration de manière générale. Et donc, pour la seconde récit, là, j'ai commencé à travailler sur le rapport au final au territoire, comment on s'ancre un nouveau territoire, comment on se crée un nouveau ancrage à un nouveau lieu, un lieu d'accueil. Et je m'intéresse principalement aux personnes qui ont des jardins partagés, des jardins familiaux ici en France, et comment le travail du jardin, la culture de plantes, ça contribue à cette forme de nouvelle familiarité au lieu d'accueil.
1: Et on va se quitter en musique. Alors, quelle musique vous avez choisie, Houchen, pour conclure cette émission.
2: Je voulais partager des voix cette fois-ci un peu plus féminines. Donc c'est le groupe Durdura, donc en référence à ces montagnes. Et donc ça s'appelle Ezmur, qui veut dire les olives. Et dans cette chanson, je l'aime beaucoup parce que ça amène énormément d'éléments naturels et de références qui justement nous rappellent là-bas.
1: Merci beaucoup Ocean de votre venue et on vous souhaite une bonne continuation dans ce travail de collectage.
2: Merci beaucoup.

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0: On commence en retenue flamboyante avec Bobby Darin, un morceau qui démarre de façon contenue et mesurée et qui monte en tension, en vraie apothéose finale. Ce morceau m'obsède depuis des années, je ne suis pas prêt de m'en lasser. Not For Me à l'instant par Bobby Darin donc, en période de transition pour ce jeune homme qui, après la gloire de la fin des années 50, enregistre des titres un peu plus intimes, plus feutrés dans ce Not For Me plein de mélancolie. Je ne connais pas du tout ce garçon en dehors de quelques morceaux et c'est une grossière erreur de ma part que je devrais expressément corriger. Nous étions en 1963, allons-nous y rester ?
1: Bonjour.
0: Bonjour David.
1: Là je mets les Irrésistibles et en dépit du nom du groupe, en fait ce sont quatre Américains qui se sont rencontrés à Paris. Je ne sais plus comment ça s'appelle, The International School of Paris je pense, un truc de jeunes riches je pense. Un peu comme les Strokes, ils ont enregistré quelques titres, dont celui-ci que j'adore, qui est vraiment cool, et qui a été composé par William Scheller.
0: Qui n'est pas américain, lui.
1: Non, il est français.
0: Il a un nom qui sonne américain, mais est-ce que tu parlais de quatre Américains ? Il n'est pas dans ce groupe.
1: Non, il a composé la chanson.
0: Très très bien, ok.
1: C'est Jimmy, Steve, Andy et Tom qui sont dans le groupe.
0: Ok, on écoute ça donc alors.

0: À l'instant, c'était Sam and Dave, le fameux duo de soul gospel.
1: Bien connu pour Hold On, I'm Coming.
0: Exactement, Hold On, I'm Coming. Ça, c'était You Got Me Hummin'. Et je veux juste profiter de ce moment.
1: Bien sûr.
0: De silence. avant que j'oublie que le 20 novembre, c'est-à-dire jeudi prochain, je mixe avec Antoine, avec Anatole Trans, au petit bar qui s'appelle Vilain Vilaine. C'est au 36 bis rue du Pont des Loges. Et l'occasion, en fait, c'est une soirée autour des 20 primeurs, avec des petites assiettes et vins à petit prix. Et on va vous divertir pendant ce repas, cette dégustation d'environ 8h à minuit, je pense.
1: Pour y passer de la musique un peu du même acabit que celle que tu diffuses ici sur les ondes de Canal B.
0: Forcément, oui. Par contre, pour Antoine, c'est jamais très sûr ce qui va passer.
1: C'est toujours un peu une surprise. Souvent des bonnes surprises.
0: Ah oui. Okay. Oui, bien sûr.
1: Alors, c'est parfait. On poursuit dans les grooves lents avec The Raylettes, les choristes du célèbre Ray Charles, qui, elles aussi, ont signé des merveilles en solo, dont celui que je vous propose à l'instant, I Want To Do Everything For You. C'est entre parenthèses, le Do Everything For You, ça date de 1962. C'est sensuel, suggestif, et c'est très, très, très bien.

0: Vous écoutez 45 tours par minute sur Canal B, une émission avec des slows hypnotiques comme celui-ci à l'instant avec ses chœurs fantomatiques signés Maxine Sellers, qui n'est pas sans rappeler l'excellente Bobby Gentry que vous entendrez, c'est évident, prochainement sur ses ondes. Le morceau se nommait Some Kind of Fever, il nous datait de 1963 et il illustre parfaitement cette zone grise que nous avons entre la pop, la soul et la folk music.
1: Et ensuite on vous met Don't Mess With Bill des Marvelettes, une chanson composée par Smokey Robinson.
0: Parce que encore, ça faisait très longtemps qu'on n'avait pas écouté de Motown ici même.
1: Exactement, ça me manquait un peu, il fallait injecter un tout petit peu.
0: Allez, toutes les semaines.

0: Ça, c'était The Jelly Beans. I Wanna Love Him So Bad, petit girl group de Redbird Records.
1: J'adore ce label.
0: Ah, je sais très bien. Et
1: d'abord petit... le visuel du label.
0: C'est un logo qui est très beau. Il y a aussi Blue Cat.
1: Ah, celui-là, je ne connais pas.
0: Qui était un sous-label de Redbird. Et bon, c'est très connu comme label de girl group, mais il n'y a pas que. Il y a Alvin Robinson, notamment.
1: Tout à fait.
0: Et d'autres chanteurs de soul qui étaient dessus aussi.
1: Et tu veux peut-être nous désannoncer le morceau qu'on vient d'écouter à l'instant.
0: Je l'ai dit.
1: Ah bon?
0: Oui.
1: Je suis vraiment complètement
0: I Wanna Love Him So Bad. C'est une de mes chansons préférées, d'ailleurs.
1: By The Jelly Beans. Eh bien, je poursuis avec Sarah Vaughan, la diva du jazz qui est capable de transformer n'importe quel standard en morceau magique. Et moi, je vous propose ce soir Whatever Lola Wants, qu'elle transforme en une sorte de sortilège suave, sensuel, ensorcelant, une parfaite démonstration de son pouvoir à transformer n'importe quel morceau en pure sensualité.
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0: Un slow nocturne et sophistiqué pour cette version revisitée du Sneaking Up On You de Peggy Lee, à l'instant par la londonienne Ellen Delmore, un groove lent, irrésistible, d'une sensualité entre soul et jazz dont seules les années 60 ont le secret.
1: Ensuite, on vous met Tammy Wynette, Stand By Your Man, c'est une chanson de 68. Et bon, les paroles sont un peu douteuses, je dirais, mais la voix est incroyable et ça a été voté apparemment par Country Music Television, une chaîne vraiment pourrie, mais bon, la meilleure chanson de country de tout temps.
0: Ok, donc on passe plutôt du côté des blancs-becs.
1: Des quoi?
0: Des blancs-becs, les blancs à carnation claire, des gens à la peau moins foncée que les autres.
1: Oui, bon, il y avait des afro-américains qui faisaient de la country aussi.
0: Ça court pas les rues quand même.
1: C'est pas faux. Je fais juste le contrarien là.
0: Mais c'est très bien que tu ailles dans cette direction, parce que après j'aurai moi aussi des disques lents faits par des caucasiens.

0: Alors, ça, c'était les chats sauvages. Oh, lady, si vous n'avez pas compris le titre des paroles, c'est...
1: Je crois que je l'ai, ouais.
0: C'est évidemment le groupe de Dick Rivers avant qu'il soit Dick Rivers. Ce nom de scène assez malheureux, je dirais.
1: Pas malheureux pour un Français. La plupart des Français n'ont pas trop l'idée de qui se cache derrière ce sobriquet de Dick Rivers.
0: Si,
1: en effet.
0: Aujourd'hui,
1: que
0: je pense
1: Dick,
0: que
1: c'est un mot assez connu, je pense.
0: Oui.
1: Mais peut-être pas trop à l'époque du tout début des années 60.
0: Mm-hmm. Et je veux juste revenir vite fait sur Tammy Wynette encore une fois, parce que quelle voix, et j'adore son accent.
1: Mais en fait, je connaissais complètement cette chanson. Alors, pas vraiment la chanson, mais définitivement le refrain. J'ai entendu ça quelques fois, plusieurs fois. Non, c'était très bien, tout à fait. Te remercie de nous avoir passé cela.
0: Bah, de rien.
1: On continue avec les slows étranges et hypnotiques avec un morceau signé Sammy Salvo, un petit crooner du Tennessee, inconnu au bataillon du Rhythm and Blues, qui enregistre chez Hickory, un label qui est réputé, lui, à l'époque, pour son goût pour les Outsiders. Je ne sais pas pour vous, mais moi aussi. Mon cœur vibre très très fort pour les renégats, les loups solitaires. Alors on l'écoute, Sammy Salvo, Mushroom Cloud.

0: maintenant, c'est à vous.
1: Là, je vais mettre Bob and Earl, encore un duo de la soul bien moins connu que Sam and Dave.
2: Bien sûr.
1: Mais c'est eux qui ont fait la première version du Harlem Shuffle.

0: Alors, ça, c'était Little Ava, Just a Little Girl. Évidemment, elle est plus connue pour son gros tube,
1: The Locomotion.
0: Et avant, encore, c'était Bob and Earl. Et pour les auditeurs, les auditeuses qui se posaient la question si on passait vraiment des vinyles, voilà
2: la preuve,
0: la preuve
2: oui.
0: De ça.
2: Il y a eu deux disques qui se sont suivis avec... il n'y avait pas que la musique qu'on entendait, il y avait aussi tout ce qui était un petit peu parasite, mais qui fait le charme.
0: Moi, j'ai trouvé ça assez charmant.
2: Un petit feu de camp en même temps que de la musique. On poursuit dans notre émission calme et paisible avec Ricky Nelson, l'idole sage des années 50, qui deviendra un petit peu après un crooner un peu plus mature et qui va signer avec le morceau qui suit, I Wanna Be Loved, un slow délicat, une sorte de country soul, avec une voix très posée, presque timide. Et c'était à une époque où la British Invasion écrasait tout, et lui, ce Ricky Nelson, cultivait à l'époque une esthétique un peu plus lente, un peu plus intime, presque introspective. Et le morceau que je vous propose, I Wanna Be Loved, en est un exemple parfait. Un slow, tendre, subtil, sans artifice, mais porté avec une classe absolue.

0: Nappy Brown, un géant exubérant et méconnu du rhythm and blues, capable de rugir comme de murmurer au service d'un blues lent et envoûtant à l'instant, le travailleur de la mine dont la pioche pouvait s'entendre, marquant le rythme coal miner en 1961, injustement oublié du grand public, que je passe très régulièrement en début de soirée lorsqu'on m'invite à passer des disques dans un débit de boisson. C'est déjà l'heure de se quitter, nous sommes arrivés à la fin de cette émission avec des tempos lents, nous y reviendrons très probablement, il est l'heure de se quitter avec un dernier choix de ta programmation, David.
1: Oui, bah, tout à l'heure, j'avais mis une chanson en français, la première fois qu'on met une chanson en français sur cette émission.
0: Tout à fait.
1: Et là, on va poursuivre ce chemin avec encore une chanson en français, mais fait par un Suisse. Mm-hmm. Et pour moi, c'est la meilleure chanson en français qui existe.
0: Ever. Oh là là, la barre est très haute. J'ai hâte de découvrir. C'est Jette là par Larry Greco, c'est bien ça?
1: C'est ça, encore un faux nom américain, Larry Greco. Son vrai prénom, c'est Roger Claude.
0: Eh oui, c'est pas très radiophonique. Hein. On se dit au revoir, à la semaine prochaine.
1: Oui.
0: Bye bye.

0: gardien chef de cette réserve. Et vous braconnez en zone interdite.
1: Non, regarde, je ne braconne pas. J'ai dérivé jusqu'ici.

0: impression ça fait, tu crois, d'être orphelin?
1: Qu'est-ce qui te donne des idées pareilles?
0: Oh, j'étais en train de penser au dauphin blanc. Le pauvre, il n'a pas de famille, pas d'amis, rien. Et ce méchant Harvey veut le prendre. Réfléchis un peu, quelle impression ça doit lui faire?
1: Tu finiras par avoir une méningite, mon vieux, tu penses trop. De toute façon, Flipper veille sur lui jusqu'à ce que le bateau de l'Aquaria vienne le chercher.

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Bonsoir, bonjour, chers auditrices et auditeurs de l'antenne du 94 MHz. C'est l'asile le plus sûr, comme tous les lundis, pour le direct en mode nocturne ou noctambule, comme vous préférez, le lundi soir à partir de 21h jusqu'à 23h en gros. Et puis, émission également écoutable pour une rediffusion le mardi à partir de 15h, ça c'est pour le mode diurne et également pédestre ou ce que vous voulez, voilà. Juste après la sieste de Canal B et puis bien évidemment les podcasts pour écouter l'asile à peu près à l'heure que vous voudrez et dans n'importe quelle position. Voilà, on attaque avec un combo hongrois qu'on vous a déjà proposé il y a de ça quelques semaines. Il s'appelle les Jus ou Joux, je sais pas comment ça se prononce, le Utrema en hongrois. On vous a proposé un extrait de ce Rudel qui est leur dernier opus en date. Les deux précédents, leurs deux précédents opus étaient sortis sur le label britannique Rare Noise Records. Et ben, le précédent s'appelait 3, donc celui-ci doit être le quatrième. Et je propose d'écouter pour démarrer l'émission de cette semaine le titre Enjoy the Trauma. Et j'imagine que c'est un peu l'état d'esprit des Hongrois la nuit dernière après la défaite particulièrement cuisante et l'élimination de Viktor Orban lors des élections législatives en Hongrie. On écoute le titre donc de Jus, Enjoy the Trauma, titre plutôt festif qui convient bien à l'époque pour nos amis hongrois.

À l'instant, dans cette séquence liminaire de l'Asile le plus sûr, on a écouté tout d'abord un disque qui est sorti en fin d'année dernière. Il s'agit du projet du guitariste Adam Mézaros. Ce combo, ce power trio qui répond au nom de Jou, J-U tréma, avec le bassiste Ernaud Hock et puis un tout nouveau batteur d'ailleurs qui a rejoint la formation joue très très récemment, qui est un batteur d'ailleurs qui a joué au sein et aux côtés de des projets de Akosh S, le batteur Miklos Sylvester, et donc un titre qui mélangeait mandoline, pas mal de sons de percussion assez amusant aussi, avec un petit esprit festif, voilà, pour fêter la défaite fête de Viktor Orban, même si le successeur a l'air pas mal non plus. Ils vont avoir encore pas mal d'années de combat devant eux, nos amis hongrois, pour rétablir la démocratie et aussi commencer à réfléchir un peu et à envisager les choses sous un angle un peu plus cosmopolite. Voilà, pour ne dire que ça. On a continué avec une petite séquence de drum and bass et une collaboration, une de plus si je puis dire, entre la batteuse percussionniste Valentina Magaletti, qui est assez coutumière de croiser le fer avec des gens plutôt des artistes sonores dans l'électroacoustique. Et cette fois-ci, c'est la DJ, productrice et artiste multidisciplinaire néerlandaise Tessa Torsing, alias Upsami, pour cette production des éditions Pan Records. Upsami et Valentina Magaletti, le disque Seismo, qui a été enregistré d'ailleurs en grande partie au sein du musée Boijmans van Beuningen de Rotterdam. Et donc un disque de musique électronique comme on les aime dans l'Asile le plus sûr. Et Upsami, elle a joué il y a peu de temps à Nantes, figurez-vous, dans le cadre d'un festival qui vient tout juste de refermer ses portes, le festival Variation. Et elle était invitée au début du mois d'avril pour une performance dans le cadre donc du 10e festival Variation auquel nous avons participé et pu assister à pas mal de chouettes trucs. Alors, le début de semaine est un petit peu rude, pour ne rien vous cacher. Donc je pense que je vais un petit peu moins parler, je vais essayer d'être un peu moins disert pour ce nouveau numéro de l'Asile le plus sûr. Et on va continuer tout de go avec un duo germano-estonien constitué de Max Greff et Robert Nikolajev. Le projet s'appelle Group Shower, ils existent depuis quelques mois, voire quelques années, et il s'agit d'un live qui vient tout juste de paraître sur le label Beat Bud. Ça s'appelle tout bonnement Live, ça vient de sortir en vinyle et aussi en cassette, et c'est une musique qui est enregistrée live, non pas en public mais sur une radio, la radio de Tallinn Idea. Alors je sais pas du tout si c'est s'ils ont des programmations façon Canal B. En tout cas, ça a été enregistré le 12 août 2025 très très exactement, et le groupe Shower, ils produisent une musique là encore électronique assez innovante, avec pas mal de petits sons assez intéressants. Je propose d'écouter le morceau All House Rhythm par Group Shower.

Une séquence de Bisante dans les îles Bussure, une fois n'est pas coutume, qui a démarré avec le groupe Shower, The Group Shower, et ce live. Et donc ce duo estonien et allemand de musique électronique, ils sont alors, c'est leur première production d'ailleurs, à Max Greff et Robert Nikolaev. Et c'est une production de Beatbud Records, qui est un label que je ne connais absolument pas, donc je m'abstiendrai d'en parler, si ce n'est qu'ils sont berlinois et qu'ils sévissent depuis déjà une bonne vingtaine d'années. On a enchaîné le groupe Shower avec cette rencontre entre le trio Cloud Management et Vivienne Goldman, et ce EP sous le nom de Oops Wrong Planet aux éditions Altin Village and Mine, donc un maxi sur ce label de Leipzig en Allemagne, avec trois titres originaux sur la face A et trois remixes pour la face B. Vivienne Goldman, qui est cette britannique très active, pour ne pas dire activiste, des musiques post-punk et aussi beaucoup du reggae et de la sono mondiale. On l'a connue notamment pour sa participation au groupe un petit peu post-punk et à des choses aux côtés de John Lydon, Adrian Sherwood, Kiss Laven de Public Image Limited. Elle avait sorti un EP à l'orée des années 80. Elle avait aussi participé aux côtés de Steve Beresford, par exemple, pour cofonder les Flying Lizards. Et puis c'est quelqu'un qui a été aussi très très active, notamment en qualité de journaliste pour le NME. C'est l'une des découvreuses de Bob Marley, en tout cas pour l'Angleterre. Elle a travaillé comme attachée de presse pour Island Records, et puis elle a aussi écrit la bio de Bob Marley, Soul Rebel Natural Mystic. Donc c'est quelqu'un qui a été qui a beaucoup compté pour diffuser ce genre de choses pendant une bonne cinquantaine d'années. Et depuis quelques années, elle est retirée du côté de Manhattan. Il y a eu un disque qui a été sorti ces dernières années, qu'on vous avait proposé aussi dans les îles plus sûres, qui était plutôt pas mal. Et donc cette fois-ci, elle est de retour aux côtés d'un trio de musiciens qui sont des gens qu'on a rencontrés, des musiciens allemands qu'on a rencontrés aux côtés d'autres musiciens allemands d'ailleurs, notamment du côté de Data Shock, qui est ce projet mené par monsieur Christian Berghoff, et aussi une sorte de projet à géométrie variable, une sorte de commune hippie qui sévissait il y a de ça quelques années, et notamment grâce aux éditions Décordeur Records, qui ont beaucoup sorti de choses de cet acabit. Il y a aussi des membres de Fantôme Horse dans ce projet Cloud Management, notamment donc les musiciens Thomas Korff, Sébastien Kokus et le prolifique Ulf Schulte, qui a collaboré au sein de ces deux projets Phantom Horse et Data Shock. Et on les retrouve donc cette fois-ci aux côtés de Vivienne Goldman pour ce EP, et on entendait le titre éponyme, le morceau qui donne son nom à ce EP, donc c'est Whoops Wrong
planète. Et c'est plutôt pas mal, donc, cette rencontre entre Miss Goldman et les Cloud Management. On va continuer avec une nouvelle production des éditions Bruit Direct Disque, qui ne sont pas avares non plus en joyeuseté de traverse et de tout ordre. Et cette fois-ci, c'est un projet d'une musicienne. Enfin, je pense que c'est aussi quelqu'un qui officie dans pas mal de directions, et notamment au sein de ce Mossy Place, qui sort son premier disque. Ça s'appelle Empty Wall Meadow Green, et apparemment c'est inspiré de une sorte d'inspiration, donc, du côté de ce coin d'Australie, Mossy Place. Et donc c'est le projet expérimental de Kayla Jane McNeil, voilà, qui mélange poésie sonore et pas mal de bidouilles. Alors je ne sais pas du tout si elle a déjà sévi d'un point de vue sonore précédemment, enfin, en tout cas j'ai rien trouvé particulièrement la concernant. Donc je propose d'écouter le titre qui démarre cet opus. Alors c'est une production CD, je ne crois pas que ce soit sorti en version galette vinylique, 22 pièces au total et des morceaux assez courts. On écoute donc le Farmer's Fields, extrait de ce Empty Wall Meadow Green par Mossy Place.

C'est toujours sur Antenne du 94 MHz dans les îles obscures avec cette triplette de nouveautés marquée au coin d'un certain psychédélisme, ou plutôt d'une déclinaison du psychédélisme dans trois directions différentes. Tout d'abord le disque de la poétesse sonore Kayla Jane McNeil alias Mossy Place, et cette première production, ce premier disque sous le titre de Empty Wall Meadow Green. On entendait le morceau qui débute cet opus qui vient tout juste de paraître aux éditions Bruit Direct Disque. Et c'est vrai que le disque est un petit peu à l'avenant, avec comme toujours pour les éditions parisiennes Bruit Direct Disque des choses, on va dire, dans un son un peu bricolé, un peu d'expérimentation sonore, mais comme toujours pour ce label Bruit Direct Disque, un côté aussi relativement artisanal. Et donc ça s'entend dans cette production et ses 22 morceaux de Mossy Place. On a enchaîné avec tout autre chose et le grand retour de The Lay Lamas, qui n'est autre que ce

0: projet de mené par Nicolas Giunta, qu'on vous a pas mal proposé par le passé dans l'asile le plus sûr, les Laï Lamas qui ont démarré il y a une bonne quinzaine d'années avec un certain nombre de productions, notamment aux éditions Rocket Recordings, également chez Black Sweat Records et autres Backwards. Et cette fois-ci, c'est un disque qui répond au nom de Time Islands and Threshold, voilà, qui vient tout juste de paraître, qui décline un petit peu le son des Laï Lamas, une sorte de musique un peu ésotérique, marquée aussi au coin de l'huile d'olive. Et donc le fameux musicologue et aussi designer graphique Nicolas Giunta, c'est un compositeur émérite qui est originaire de Sicile, voilà, donc qui a pas mal collaboré, notamment aux côtés de Mark Stewart du pop groupe de Damo Suzuki de Cannes et des gens de Goat, d'Ariel Calma et Tutti Frutti, donc un mélange de psychédélisme un peu ésotérico science-fictionnel, voilà pour les Laï Lamas de Rome et cette nouvelle production et ce nouveau vinyle Time Islands and Threshold. Et puis on a terminé dans la séquence avec un projet que je découvre avec ce disque qui répond au nom de Sphere to Sphere, qui vient de paraître aux éditions Old Technology. C'est une cassette, voilà, de ce projet Ziggurat, qui est un projet déjà un peu ancien, projet basé du côté de Birmingham, qui est la chose de Peter Grimshaw et de son acolyte, son camarade à la batterie, dont je vais retrouver le nom, si je ne le retrouve pas, c'est pas non plus dramatique. En tout cas, donc une production un petit peu plus, un petit peu moins underground peut-être que les précédentes qui étaient sorties en version numérique sur le propre label de Ziggurat. Il y avait eu quand même un disque aux éditions Old Technology en version CD il y a de ça deux, trois ans, sous le nom de High de Sick. Et donc Ziggurat, il pratique une mélange de musique électronique matinée de jazz. Donc le fameux Pete Grimshaw est au synthétiseur, il joue aussi parfois du kalimba et il est rejoint notamment par Nathan England-Jones qui est percussionniste et parfois d'autres gens tels que Sam Wooster à la batterie et percussion. Il y a aussi parfois du sax, en tout cas pour ce nouvel opus Sphere to Sphere, c'est vraiment batterie et électronique. On entendait le titre Edge of the Map. On va continuer avec une nouvelle rencontre et deux musiciennes et aussi poétesses sonores en les personnes de Felicia Atkinson, qu'on ne présente plus aux auditeurs de l'asile le plus sûr, alias le petit chevalier, qu'on connaît aussi beaucoup pour ses productions des éditions Shelter Press. Et Felicia Atkinson, elle a d'ailleurs sorti un dernier opus chez Shelter Press sous le nom de Space as an instrument. Et puis il y a eu aussi un petit disque aussi récemment de Felicia Atkinson. Et donc cette fois-ci, c'est une rencontre aux côtés de l'américaine Christina Vansou, qui est tout aussi active que Felicia Atkinson, puisqu'elle a sorti notamment une nouvelle production cette année qu'on vous proposera d'ailleurs sans doute dans l'Asile le plus sûr, un de ces quatre. En tout cas là c'est une rencontre dans la série Reflections des éditions RVNG Untitled, le label new-yorkais bien connu qui a une série plutôt de rencontres entre musiciens de différents registres et notamment il y a eu deux productions précédentes dans cette série Reflection, donc là c'est le volume 3, ça s'appelle Water Poems et je propose d'écouter le titre With You Movement Creatures, donc par Christina Vansou et Felicia Atkinson.
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À l'instant, dans l'asile le plus sûr, on a commencé par ouvrir nos chakras avec ce titre With You, Movement Creatures, cette rencontre entre Felicia Atkinson et Christina Vansou dans cette série Reflections, donc le volume 3 des éditions RVNG Untitled. Et donc le titre de cet opus, c'est Water Poem. Et c'est vrai qu'il y a pas mal de field recordings. pardon, il y a pas mal de field recordings qui ont été enregistrés du côté de la Méditerranée pour cette rencontre donc entre Felicia et Christina Vansou qui donc comme je le disais ont chacune sorti également des disques ces derniers mois, notamment Promenade pour Felicia Atkinson. Là, c'était une version numérique. Et Christina Vansou, elle a sorti un tout nouvel opus sur The Reintegration of the Ear. A priori, aux éditions, sur un label qui s'appelle Édition Basilic, qu'on vous proposera dans un prochain numéro de l'Asile le plus sûr. En tout cas, on a enchaîné leur musique avec celle des Knod et un extrait de ce Chronicles of Naunt, volume 1, s'il vous plaît. Donc un nouvel opus de la bande de Penny Shine et de ses quasi mancuniens de Salford. Un disque un peu raté, je trouve, presque anecdotique, voire dispensable, à l'exception de quelques fulgurances, à l'instar de ce titre et de ce Shadow Mirror. Donc c'est plutôt une sorte de musique de recherche, comme ils nous disent dans l'argument de ce disque. Paddy Shine et ses camarades de jeu qui parlent de transformation et qui disent qu'ils ont se sont inspirés un peu de Suzanne Sontag, qui disait que qu'elle était uniquement intéressée par des gens engagés dans un projet de transformation personnelle. Et c'est vrai que les Knod, ils n'arrêtent pas que de muter avec de la recherche un peu tous azimuts. Et cette fois-ci, donc un disque qui a été enregistré et produit par John Spud Murphy, qui n'est autre que le magicien son derrière les productions de Lancôme. Voilà pour ce Chronicles of Naunt par les Knod volume 1. Donc il y aura sans doute un volume 2. On va se replonger dans des archives de guitare oblique avec l'un des personnages et des grands inventeurs de la guitare expérimentale, aux côtés par exemple de Keith Rowe, de Derek Bailey et autres, Fred Friss. Il s'agit du quatrième mousquetaire en la personne de Hans Reichel, guitariste et aussi luthier dada allemand, qui nous a quitté il y a une bonne quinzaine d'années, qui était basé du côté de Wuppertal, qui est quelqu'un qui a beaucoup compté dans la free music européenne, notamment avec un certain nombre de disques qu'il a sortis sous son nom sur ce même label FMP, Fry Music Production. Et c'est quelqu'un qui a joué aussi aux côtés de Derek Bailey et de Fred Friss sur des disques, notamment de la subdivision des éditions Virgin dans les années 70, Caroline Records, pour ne citer que ça. Et il a aussi collaboré aux côtés de Tom Cora et de pas mal d'autres gens encore. On avait eu l'occasion de le voir d'ailleurs dans une édition du festival Europa Jazz du Mans. Ça devait être à la fin des années 90,
90, au tout début ou à l'orée des années 2000. Hans Reichel jouait à l'époque de son daxophone, son instrument préparé à base de petites lamelles qu'il actionnait avec un archet. Ça donnait des voix un petit peu façon cartoon. Voilà, donc une sorte de manière de revisiter les sons de la guitare. Il était aux côtés d'ailleurs pour cette performance de trois autres musiciens en les personnes de Eric M, qui lui jouait des tables tournantes, et des deux autres guitaristes, Jean-Marc Mantera et Philippe Deschepper. Voilà, et donc pourquoi je vous parle de lui ce soir? Parce qu'il y a une double anthologie qui vient tout juste de paraître sur l'excellente marque Black Truffle Records de cet autre guitariste et aussi électroacousticien Oren Ambarchi. Ça s'appelle D'Albergia Retusa et c'est un florilège de pièces de ce guitariste expérimental malheureusement oublié, Hans Reichel. Je propose d'écouter pour le redécouvrir la pièce Peace and Pipe Utopia, donc par Hans Reichel.

Nouvelle séquence hop exploratoire dans les îles Lepussure sur l'antenne du 94 MHz avec trois titres enchaînés pour ne rien gâcher. Tout d'abord Hans Reichel, le guitariste regretté allemand, avec un extrait de cette anthologie double vinyle qui vient de paraître aux éditions Black Truffle sous le titre d'Alberja Retusa. Donc beaucoup de sons de guitare qui ne font pas penser à de la guitare. Ou plus exactement des pièces qui désorientent d'un point de vue qui désorientent les cages à miel. Voilà, donc très belle collection de pièces réunies par Oren Ambarchi, toujours très pertinent sur sa marque Black Truffle. Et au milieu de la séquence, on entendait un disque qui va sortir à la fin du mois d'avril aux éditions belges Sub Rosa sous le titre Observation, et c'est la rencontre entre le platiniste Eric M et l'inventeur d'instruments à base de pièces de mécano Pierre Bastien. Tout premier opus pour ces deux-là. On les avait déjà rencontrés ensemble à l'occasion d'une compilation qui était sortie grâce au bon soin de notre ami Dominique Grimaud, qui s'appelait Vétéran au pluriel of the French Underground Meet la John Guard. C'était une proposition de sa série de disques Les Utopistes, qui était sorti en 2012 et qui donc convoquait des musiciens des scènes, on va dire, de l'underground français de l'après 68, avec des gens plus contemporains. Et donc il y avait une pièce de ce duo Eric M et Pierre Bastien, mais qui avait dû, j'imagine, être enregistrée à distance. Et ces deux-là, donc, ils s'observent depuis quelques années, se sont retrouvés réunis à l'occasion d'une performance aux ateliers Klaus de Bruxelles en mars 2024. Et donc ce disque est un témoignage de cette rencontre. Et ils ont eu juste le temps de s'observer pendant trois bonnes heures la veille du concert pour un peu comprendre la déclinaison des mécanismes de chacun entre les platines préparées de Eric M et les instruments automates de Pierre Bastien. Donc ça donne ce disque Observation, avec pas mal d'oiseaux, de chouettes et autres corbeaux sur cette pochette. Un disque donc très recommandable des deux, et l'une des innombrables productions de Pierre Bastien, qui sort beaucoup de collaborations. Il doit être à peu près à la 8e en l'espace de 2-3 ans. Quant à Eric M, il a un autre disque qui vient tout juste de sortir aux éditions Sonoris, qu'on vous proposera dans un prochain programme L'Asile le plus sûr. Ça, c'est du teasing, qui s'appelle Bidule 2.0, et c'est une pièce qui revisite le patrimoine sonore inexploité du regretté compositeur de musique concrète Pierre Henry. Et donc Eric M est allé chercher différents sons de toutes les époques, de Pierre Henry, depuis les tout premiers pas aux côtés de Pierre Schaeffer à la fin des années 40 jusqu'à sa disparition donc en 2017. Et donc c'est un disque qui sort donc aux éditions Sonoris sous le titre Bidule au singulier 2.0.
Et donc ça, c'était pour le milieu de la séquence Eric M et Pierre Bastien. Et on a terminé dans la séquence avec un autre duo qui répond au nom de Rum State. Voilà, qui doit pouvoir se traduire comme l'état croupion ou quelque chose de cet acabit. Et là, c'est un drôle de projet puisque c'est un mélange de guitare et d'électronique avec certains vocaux sous-jacents dans un duo dans lequel on retrouve un guitariste qu'on avait quitté il y a de ça quelques années, à l'époque où il officiait au sein du projet de Noise de Brooklyn, Sightings. Et Mark Morgan a rencontré à peu près à cette époque l'inventeur sonore Gaute Granli, qui est un Norvégien de naissance, qui est basé du côté de la Belgique. Ils avaient tourné ensemble, donc Sightings et Granli, et donc certaines accointances sonores se sont nouées entre les deux. Il y a eu un premier enregistrement de ce projet Rum State, qui est sorti, je crois que c'est sorti il y a de ça 2 ans, alors j'ai pas du tout écouté ce que ça donnait. En tout cas, Rum State remet le couvert avec cette nouvelle galette aux éditions 12XU sous le titre de Psychic Sidekick. Et c'est une musique assez redoutable, un peu à l'image de celle des deux camarades de Rum State, Gaute Granli, qui a sorti aussi un disque il y a peu, et puis qu'on passera certainement aussi dans un prochain numéro de l'Asile le plus sûr. Et donc un disque assez incroyable qui est écoutable sur leur Bandcamp, c'est rumstate12xu.bandcamp.com. Ils nous disent qu'ils sont basés du côté de Détroit, Michigan. En tout cas, donc, très bon disque de messieurs Mark Morgan et Gaute Granli, là encore, dans la désorientation sonore la plus complète. On va continuer avec une séquence de jazz free, mais de jazz free mélangé de musique un poil spirituelle, avec un combo finnois que je découvre avec cet opus qui répond au nom de Beke. Ce combo, c'est Waro Pena, qui a déjà sorti plusieurs disques précédemment. Et voilà, donc c'est un mélange de voix un peu spirituelle et de folklore un peu finnois, matiné également, de jazz plutôt d'obédience free. Et c'est une production des éditions Ultrani Records, qui est une excellente marque de jazz free contemporain qui est basée du côté de Tampere. Et juste pour vous dire que le nom de l'opus, Beke, ça veut dire quelque chose comme paix en hongrois, comme quoi tout est lié. On écoute le titre Pastaka par ce projet Waro Pena.

séquence de jazz frites dans l'asile le plus sûr, une fois n'est pas coutume, avec tout d'abord ce jazz free matinée de spiritual jazz du combo finnois Oiro Peina, et ce disque Beke, qui veut dire paix en hongrois, une très belle production des éditions Ultrani Records, qui a été enchaînée avec cette autre production tout aussi brillantissime des éditions new-yorkaises relatives Pitch Records, sortie il y a de ça déjà quelques mois, cette rencontre entre Peter Evans et Mike Pride, donc trompette et batterie respectivement, et ce disque A Window Basically, qui a été enregistré d'ailleurs au fameux club de jazz contemporain de Londres, le Vortex. Et ces deux-là, ils se connaissent plutôt bien, puisque Peter Evans et Mike Pride officient au sein de cette même formation, ce trio, aux côtés du bassiste Tim Dale, sous le titre Pulverize the Sound. En tout cas, donc, un ensemble d'improvisation trompette batterie de très très bonne alloi. On écoute une dernière pièce de jazz free avec un autre trio qui répond au nom de Graax avec deux A, et c'est la rencontre entre le batteur Fabien Duscombe, qui fait partie du Tigre des Platanes et autres cannibales éveinés. Il est aux côtés de Frédéric Gastard, qui est un sax basse qu'on a pu connaître notamment au sein de la Compagnie des Musiques à Weir, et il y a un contrebassiste aussi en la personne de Colin Jor, disque numérique je crois exclusivement, peut-être une version aussi CD lors des concerts, qui répond au nom de Hypertension, et je propose d'écouter le morceau Hypertension numéro 4 par ce Graax.

de l'hypertension ultra-communicative de cet excellent nouveau trio Crax mené par les baguettes de Fabien Duscombes, le sax basse de Frédéric Gastard et la contrebasse de Colin Jor. Voilà, nouvelle production et un nouveau trio qui a sorti cet enregistrement en version entièrement numérique. Voilà, on va se quitter avec un dernier disque et cette fois-ci des vieilles cires des 78 tours des années 1911 à 1935. Il s'agit d'une nouvelle production des éditions Mississippi Records de New York qui font de l'excavation de sons du futur. Là, il s'agit de Lamentation grecque anatolienne. Le disque s'appelle Aman Aman et on va se quitter avec Antonis Diamantinis alias Dalgas, la voix de Constantinople, un excellent mélange de santour, de oud et de lamentation. Je vous souhaite une excellente nuit, une très belle après-midi également et à la semaine prochaine. Et c'est pas du tout le disque prévu, on écoute ce titre Husseini Manès par Antonis Diamantinis Dalgas. Très belle nuit, bonne journée, à bientôt.

0: Chers auditrices et auditeurs, vous écoutez Zion Highway sur Canal B 94 MHz comme tous les lundis. Ce soir, on reçoit Ramsès et ses 40 ans de carrière pour parler d'actualité, mais je vais refaire un petit point tout de même pour nos plus jeunes auditeurs sur la carrière. Salut Ramsès.
1: Yes, hi, bonjour, ça fait super plaisir d'être de retour sur Canal B et sur l'émission Zion Highway, car c'est l'autoroute de Zion Reggae Music.
0: Exactement.
1: Qui existe depuis longtemps et franchement, si j'étais un capitaine de l'armée du dancehall, je vous rajouterais un certain nombre de galons incalculables.
0: Et voilà, voilà, hein, vous avez compris à qui vous avez affaire, chers auditrices et auditeurs. Ramsès, Daddy Ramsès, Ramsès Oki, un des deux membres des Sai Sai avec Mr. Ricky, un des duos les plus emblématiques du reggae ragamuffin français, vétéran de l'underground parisien depuis le début des années 80. Ils sont des ragamuffin soldiers, en écho au titre Jazz Soldier sorti sur leur album Le Raga Salfait en 94.
1: Yes.
0: Début des années 80, quand vous plongez dedans, on est clairement dans les années post-Marley, hein, mort 2-3 ans avant. Ces tournées en Europe et notamment en France ont cartonné, ont mis en lumière dans le sillage d'autres groupes tels Burning Spear, les Gladiators, Steel Pulse, Black Uhuru, pour ne citer que. Le punk rock alternatif vit de très belles années. Des groupes de reggae français se forment et la scène dancehall ragamuffin commence à émerger. On peut acheter des disques à Blue Moon, disquaire spécialisé, un des tout premiers, qui a ouvert en 82 rue Quincampoix.
1: Exactement.
0: Ouais. Quelques soirées, par exemple, au son des Panoyaux à Ménilmontant qui permettent aux amateurs d'écouter quelques pépites pour 35 francs. Tu en connais certainement d'autres.
1: Exactement.
0: À Paris, en 84, Lord Zelko, King Dragon, Radio Nova débute sa carrière de sélecteur au Tabou. Et vous, vous commencez en tant que public de ces soirées, tout jeune, c'est ça? Un peu avant.
1: En fait, non, précisément, on a commencé avec Ricky. On avait un petit groupe de rock et on a commencé à aller dans les concerts de reggae et un jour on est tombé sur un flyer où c'était marqué Sound System et on a cru que c'était un groupe et en plus on disait ouais c'est génial, ça dure toute la nuit. J'avais 13 ans et demi, Ricky avait 14 piges et on est allé et en fait c'était rue de la Petite Pierre dans le 11e arrondissement dans un foyer Sonacotra malien et où il y avait Reality Sound System qui était en train de jouer avec Selecteur Sowell qui justement travaillera à Blue Moon et avant que ce soit au Quincampoix en fait c'était vers Jussieu.
0: Ok.
1: Et on était là quoi, on venait d'arrêter le groupe de rock et on est sorti à 6h du mat de ce premier Sound System où il y avait 35 personnes, voilà, qui étaient en fait des gens du foyer et avec Ricky on s'est regardé, on a dit hop. On parle même pas, nous, c'est ça. Voilà, là, on est sur 84. Et à l'époque, on allait sur les radios. Il n'y avait que les radios qui diffusaient. Ça n'existait pas, les sound system. Donc, il y avait Reality Sound System. En 84, après, c'est monté avec Pablo Master, le Youthman Unity Sound System qui deviendra Youthman Academy. Voilà, mais sinon, à l'époque, il n'y avait pas de sound system. Quoi. Enfin, il y avait Reality Sound System. Après, il y a eu Youthman Unity. Et puis, après, il y a eu en même temps, après, il y a eu Sai Sai, son système. Voilà. Et en même temps, tu avais dans le sud Massilia, qui était à l'origine un collectif qui ramenait donc, les premiers danseurs de hip-hop, graffeurs, DJ. Mais ça n'existait pas, les rappeurs. À l'époque, il n'y avait que Johnny Go et Destroyman qui rappaient, sinon ça n'existait pas encore. Et voilà, et puis après quelques mois après, ils sont devenus le noyau dur du collectif et devenus le Massilia Sound System.
0: Ouais, tu parlais des radios, hein, effectivement, donc à l'époque, on est à l'époque du début des radios libres.
1: Exactement.
0: Donc il y a pas mal de radios qui se lancent, vous en avez fait quelques-unes.
1: Alors les toutes premières radios ont commencé, c'était encore sous Giscard d'Estaing, ouais. Ça veut dire dans la fin de l'année 1980, il a commencé à y avoir 2-3 radios qui étaient Gilda, la radio politaine, où il y avait une émission de reggae depuis le début d'un monsieur qui s'appelle Charlie Chan. Après, tu avais Radio Ivre, Radio Tomate, et peut-être j'en oublie une. Je sais qu'il y a Énergie qui est arrivée très vite aussi, mais pas du tout le même Énergie que c'est devenu par la suite.
0: Non, bien sûr, les radios libres, vraiment, dans le début de leur naissance.
1: Là, je te parle de 1980.
0: Oui.
1: Voilà. Et moi, j'ai fait mes premières émissions de radio, donc je n'étais pas encore un reggae man, en décembre 80. Sur Gilda, la radio politaine. Il y a eu 4 week-ends et après ça a commencé. Et à l'époque, donc jusqu'à ce que en 81, après le passage de Mitterrand, les radios deviennent non plus des radios pirates, mais des radios libres avec des autorisations. Jusque-là, c'était considéré comme une atteinte à la sécurité de l'État, c'est-à-dire du terrorisme. Mmh. Et ils envoyaient, et je te le confirme que c'est vrai, sur, tu sais, c'était des petits gauchos avec encore des pantalons pas de def et tout, les cheveux longs et tout machin. Et là, t'avais l'équivalent de ce qui est devenu aujourd'hui le GIGN, qui débarquait des CRS extra-entraînés, qui venaient, qui défonçaient
0: pour déloger
1: tout
0: le monde,
1: tout le monde à coups de matraque.
0: Ouais.
1: Et le matos aussi avec. Mais les femmes et les bonhommes, tout le monde. Hein. Et puis les autres, les petits 68 ans, ils se faisaient défoncer la gueule. Voilà, ils avaient 10 ans de plus, mais voilà. Bon, et puis maintenant, on est là. Et il y a des résistants comme Canal B et plein d'autres radios qui continuent à...
0: On a fêté l'année dernière les 40 ans de Canal B qui datent de 1984. La première, c'était aussi dans la vague des émissions de radio libre, tout à fait.
1: Exactement, parmi les toutes premières, effectivement.
0: Ouais.
1: Et je m'en souviens, j'ai eu la chance de venir dans les tout débuts et c'était pas dans les mêmes locaux et vous continuez à être là et c'est super. Et donc, big up aussi à tous les artistes, à tous les gens qui font des médias, à toutes les personnes qui font vivre le mouvement. On lâche rien et on est là. Yeah, man.
0: Et
1: c'est pas Homer Simpson et leur gros soi-disant complot qui pourront stopper le ragamuffin.
0: Voilà. Ça, c'est dit. Vous commencez donc officiellement en 85 à vous produire sous le nom Sci-Sci ?
1: Exactement. Donc à partir de 84, on commence à aller arracher le micro. Non, demander à Pablo, master de Youthman Unity, s'il voulait bien nous le donner. Ouais, c'est bon. Oui, tout à l'heure, attends, Ramsès, tranquille. Il a toujours été cool. Sinon, c'était les radios. Parce qu'il y avait bien une émission reggae depuis ce temps-là sur toutes les radios. Et en 85, on rencontre on va dans le sud avec Ricky, on va faire un tour à Marseille en vacances. On tombe par hasard sur les fameux Massilia Sound System dont je parlais. Et ils nous invitent chez eux, mais ils sont plus âgés que nous, tu vois. Et donc, on arrive et tout. Et puis, Prince Tatou, aujourd'hui il s'appelle Moussuté, il dit « Ouais, bon, voilà, bienvenue à la maison. Alors nous, c'est Massilia Dub, le collectif de machin et tout. » Et je me suis trouvé comme un con avec Ricky. Je l'ai regardé. « Ben nous, c'est le son des Sci-Sci. » Je l'ai inventé là, parce qu'à l'époque, à Paname, on me surnommait Sci-Sci parce que j'étais beau être un gamin. Et je faisais déjà des trucs de Sci-Sci. Voilà comment est né, effectivement, officiellement, le son des Sci-Sci en 1985, avec la première date avec un fly, qui était un clash contre Massilia Dub, qui était, il me semble, un 3 août 1985. Voilà.
0: Là, on est dans l'histoire. Hein. On est dans l'histoire, messieurs, dames. Vous faites quelquefois des interplateaux pendant les concerts rock ?
1: Ouais, on a été vachement dans ce milieu-là, parce que les vrais rebelles de ce moment-là, et puis l'explosion de la musique indépendante, c'est vraiment le mouvement punk rock dans la fin des années 70, début des années 80, Big Up Téléphone, bien sûr, mais aussi d'autres groupes comme les Star Shooter, tout ça, machin et tout, qui ont amené un côté indépendant. Le premier label Bondage, qui a été justement là, qui a commencé à montrer qu'on peut faire autrement que de se faire forcément rentrer dans le moule des majors compagnies qui contrôlent la culture du monde. Et
0: être indépendant, s'autoproduire,
1: voilà,
0: tourner...
1: C'était les tout premiers indépendants, ce mouvement-là. Et nous, on est arrivés, ça et ça, donc à partir de 84-85, dans ce milieu, qui était notre milieu aussi, parce que Punky Rig est parti. Moi, j'ai toujours été un quepon et je le reste jusqu'à aujourd'hui, Big Up Swinkles. Et on jouait dans les concerts là comme ça entre les groupes qui deviendront plus tard la Mano, les Négresses et tout ça machin, c'est Hot Pants,
0: ouais, les Hot Pants
1: Mano Solo, machin tout ça. Là, mais c'est notre famille. Mais nous, on était comme des mascottes, on était les gamins. Et en plus, c'était nous les punks de la soirée parce que personne jouait avec des platines. N'importe où on allait, on se faisait insulter. On disait, mais c'est pas un concert, c'est du playback. On disait, mais non, c'est un son de système. Il y a toute une culture, tu vois. Tu n'avais pas Laurent Garnier ou David Guetta qui prenait 400 000 euros pour jouer pendant 2 heures au Japon avec une semaine dans le plus grand palace et tout, tu vois. Ça n'existait pas.
0: C'était complètement nouveau.
1: On se
0: faisait
1: jeter des cailloux, cracher à la gueule. Et on jouait, justement, donc, dans les soirées, un quart d'heure entre chaque passage de groupe. Et voilà, bah, du coup c'était nous les quepons de la soirée parce que ça n'avait rien à voir. Mais voilà, c'est un milieu tolérant et c'est le même milieu, c'est les grandes familles, le hip-hop, le reggae, les vrais rockers, voilà.
0: Ouais, c'était tout le monde underground et puis c'est tout. En 91, vous figurez sur la première compilation dite de musique urbaine, hein, Rap Attitude.
1: Voilà, alors avant il y a eu très peu de disques qui sont sortis. Il y a eu, je vois justement, Zantar de Soul Stereo qui a ramené un des disques. T'as eu 2-3 petits 45 tours, dont Pablo Master, Boire ou Conduire, Mikey Mossman qui chantait La cocaïne, c'est le chemin de la mort. Mais avant tout ça, la première personne issue de notre milieu dancehall, parce qu'il y a eu du reggae avant, des groupes de reggae, Savane, ou d'autres groupes et tout, et puis Gainsbourg.
0: Lavillier qui ont été.
1: Mais bien sûr. La première personne issue du milieu du dancehall, c'est Princesse Erika.
0: Bien sûr.
1: Princesse Erika qui, elle, a autoproduit un morceau qu'elle est partie enregistrer avec ses thunes, avec les musiciens de Aswad. Elle est revenue en France. Elle a essayé d'en faire quelque chose, tout le monde l'a acheté en l'air. Et puis un jour, on a fait la première émission de télé. Voilà, c'était 91-92. Et ou peut-être un petit peu avant. Non, même avant. Et là, ça l'a fait signer un truc et elle a fait un tube que tout le monde connaît en France, quoi.
0: Qu'on va écouter tout à l'heure.
1: Génial.
0: Ouais, on va l'écouter.
1: Pour ma princesse, franchement, c'est une belle personne et je lui envoie plein de force. Et puis voilà, elle assure. Elle lâche rien et puis c'est notre princesse nationale. Yes.
0: Ah oui.
1: I love her, you know. She's my best princess in the world.
0: Let's. Magnifique. On fait un petit bond dans le temps et pas beaucoup plus tard. Vous êtes pas très très vieux quand sort en 92 votre premier album, du coup, Reggae and Soul. C'est ça ?
1: Yes, Reggae Dancehall. On a eu la chance de rencontrer un super producteur qui s'appelle Monsieur Fabien Waki, qui était à l'époque, il s'occupait des magasins Tati. Et en fait, comme il avait des sous, il a été un mentor pour plein de choses, dont un label qu'il a monté. Et il nous a signé en 86. Et en 86, on est parti, on a signé. Et je suis parti avec lui et l'autre pote du label. À Londres, dans les studios d'Island, rencontrer Chris Blackwell.
0: Quand même.
1: J'avais 16 piges. 6 mois après, on était dans les studios où on enregistrait Bob, Kid Creole de Coconuts, Siouxsie and the Banshees, Black Uhuru, et je m'arrête là. Et ouais, on passait là comme ça, et t'avais les bandes sous nos yeux de tous les albums là.
0: Ah ouais.
1: Qui étaient enregistrés tous dans les studios Island. Donc on a eu beaucoup de chance, mais c'est aussi parce qu'on avait un culot de dingue et des dents qui grattaient le sol quand j'avais encore des dents. Tu sais, il y a longtemps, quand j'étais jeune, un peu connu et que j'avais de la thune. Oh, il y a très très longtemps. J'étais même beau gosse un peu à l'époque. Et voilà. Donc oui, voilà. Et là, notre premier album, on l'enregistre. Donc là c'est le premier titre dont je parlais. Et notre premier album qu'on enregistre, qu'on sort en 91, s'appelle Reggae Dancehall. On l'a enregistré à Barbès, dans les studios justement du label dont je parle, Tactique, avec des musiciens qui s'appellent Mafia and Floxy. Qui est Mafia et Floxy, c'est des gars qui on a à peu près le même âge, ils sont un tout petit peu plus âgés que moi. Mais en fait c'est les Sly et Robbie anglais. Je ne peux pas dire plus que ça, parce
0: non,
1: qu'à l'époque,
0: pas,
1: ils faisaient partie de Instigators, puis après ils sont partis tous les deux à faire leur truc. On a enregistré, nous on avait toutes nos chansons, toutes prêtes et tout. On a enregistré l'album, une journée pour les musiques, une journée pour les voix, 2 jours pour le mix, 3 jours pour le mix. Un vrai travail de Jamaïcain en France, à Barbès. C'était de la bombe de la balle de bombe. Reggae Dancehall qui est toujours disponible, celui-là, sur toutes les plateformes.
0: Ouais, tout à fait. Ça s'accélère. Après, 2 ans après, hein, vous sortez le Ragga Salfay.
1: Ouais.
0: enregistré dans quelles conditions du coup?
1: Alors,
0: aussi
1: le ragasse le fait. On a fait ça avec une équipe qu'on appelle Bunker. Voilà, c'est notre pote s'appelle Yves Aouizerat. C'est le monsieur qui a fait toute la carrière de Rachita, mais énormément de choses aussi. Voilà, et donc il a 2-3 années de plus que moi. Mais nous, on se connaît depuis l'époque des radios libres. Et donc on s'est retrouvés et on s'est donné un rendez-vous pour faire une rencontre. On a fait le jour de la rencontre, on a fait un titre. Les 9 jours qu'on suivit, on a fait 9 autres titres. Et on avait maquetté le ragasse à le fait. Après, c'était une époque où on pouvait essayer d'aller carotte les maisons de disques. Donc on est allé essayer de chiner et tout. Et on a réussi à faire un deal fort intéressant avec une maison de disques. Ça veut dire qu'on est producteur de cet album vu qu'on l'a fait. Après, on a loué un manoir. Mais quand je te dis un manoir, c'est roots. Un truc super roots dans la campagne là-bas pendant 2 mois. Et on a fait l'album totalement underground, totalement indépendant. Et même si c'était distribué et qu'on arrivait à gratter des thunes à la maison de disques où on était à cette période-là, on a gardé absolument tous nos droits et on a tout fait nous-mêmes. Voilà, voilà.
0: C'est une patte qu'on va retrouver un peu sur votre carrière entière.
1: Je te donne une anecdote que je n'ai jamais dit à personne, c'est qu'en fait, on s'est dit qu'on fait 1 mois pour faire toutes les musiques. Et 1 mois pour faire les voix et les mix. Au bout de 1 mois, le jour qu'on avait terminé toutes les musiques, que c'était le jour pour commencer de faire toutes les voix, je me lève le matin, j'arrive, je vois tout le monde qui fait la gueule. Et qu'est-ce qui vous arrive les gars? Non, rien. Ouais, il y en avait un, il avait appuyé sur le mauvais bouton. Et il a effacé tout. Donc en 1 mois, on a tout refait. On a mis un petit studio B dans le fond là, comme Canal B. Voilà. Petite anecdote, tant qu'on y est. Et je parle beaucoup.
0: Hein. C'est très bien. On est là pour ça. Cet album a rencontré un bon succès. Hein, ça vous a bien fait connaître.
1: Oui, ça nous a permis d'avoir une fesse un peu dans le grand public, tout en gardant l'autre dans l'underground. Mais c'est vrai que le titre a bien marché. Il a commencé à passer sur les radios et du coup on a fait un clip à l'époque où les clips étaient tournés en cinéma, donc on disait clip vidéo, mais aucune télé ne pouvait passer de la vidéo. Voilà, c'était pas comme maintenant.
0: Ouais, c'est vrai qu'on a un autre accès à la musique dans ces années-là.
1: Très élitiste. Ouais. À l'époque, si t'avais pas les moyens, c'est un studio. Ça coûtait 3000 francs par jour en Angleterre, mais 6000 francs par jour en France pour aller dans un vrai studio pour faire des disques.
0: On ne pouvait pas faire un album dans sa chambre et envoyer le mix sur Internet, hein. Ça ne marchait pas comme ça.
1: Ça n'existait même pas, ça n'existait pas, les ordinateurs.
0: Voilà, tout à fait.
1: Voilà. Vu qu'on est en train d'en parler, on vit... Alors, les gens qui se plaignent, tant pis pour eux, we are not wailing, c'est le contraire. On vit un moment génial, fabuleux, où le... Comment dire, déjà, la connaissance peut être partagée à tous. Bon, après, le problème, c'est qu'il faut faire attention, il faut savoir faire le tri. Mais en tout cas, la connaissance est partagée à tous, même s'il y a beaucoup de conneries qu'il faut s'en méfier. Message pour tout le monde, devenez pas des grands complotistes, parce que ça ne marche pas comme ça. Mais par contre, tout le monde, même sans le sou, peut sortir des disques, enfin, faire de la musique, la diffuser, faire des images, le diffuser. Après, je sais que c'est un gros bordel au milieu de tout ça, mais par contre, l'élitisme, c'est fini. T'es pas obligé d'avoir signé chez quelqu'un qui va payer une somme que seules des grosses compagnies peuvent se permettre pour pouvoir faire ce dont tu as envie.
0: Ça, c'est quand même bien.
1: Et donc, moi, j'applaudis. Ouais, voilà.
0: Bravo,
1: voilà.
0: Tout à fait.
1: Voilà, par contre, faites gaffe.
0: C'est bien, c'est un point de vue intéressant qu'on n'entend pas forcément trop souvent. Ça fait plaisir à entendre. D'autant plus quand, avec quelqu'un qui a traversé plusieurs façons de créer et d'enregistrer. On arrive en 95, l'époque où vous vous retrouvez à Sarajevo, vous devez partir d'une semaine, vous restez un mois sous les bombardements. Bon, certains le savent peut-être, hein, mais il s'est passé quand même quelque chose d'assez un peu fou pour vous.
1: Alors... En fait, on a été sollicité par quelqu'un qui était touché par la cause sur voilà, la souffrance des Bosniaques. Mais moi, tu sais, quand on me dit un truc comme ça et tout, tu vois, genre il y a une guerre, tu vois, t'as trois personnes qui se mettent sur la gueule, et puis il y en a après, on vient me dire « Ouais, c'est eux qui souffrent !» Alors tu vois, je connaissais pas vraiment le sujet, donc je me suis bien renseigné, j'ai vu qu'effectivement, ça méritait, c'était, il y avait vraiment un truc vraiment de... d'attaquants et de souffrants, quoi. Et on a fait un titre pour la cause parce qu'on nous avait demandé pour là-bas. Du coup, on l'a passé à Nova, on l'a envoyé là-bas. Le truc, il a commencé à jouer sur toutes les petites radios, mais quand je dis des petites radios, c'est vraiment de la résistance culturelle. Ça veut dire qu'il restait plus rien. Et t'as quand même quelques personnes qui essayaient de tenir des petites télés underground, des petites radios underground où ils parlaient pas de guerre. Voilà. Et du coup, ça a commencé, et on doit être... Enfin, à l'époque, on était des rockstars en Bosnie. Et donc, on a été invités, mais l'invitation, c'était une feuille d'un truc qui s'appelle le Centre culturel pour la paix, mais qui était un truc totalement pas institutionnel. Ça veut dire que ça dépendait pas du tout du nouveau gouvernement qui était en train de se mettre en place, vu que c'était en guerre et une division entre des régions qui devaient devenir des pays. Et donc c'était plutôt, là-bas c'était l'OTAN, l'ONU, UNHCR, et eux ils dépendaient absolument pas de ces trucs-là. Mais ils nous ont envoyé un papier pour nous inviter. Et ce papier, il allait nous permettre d'arriver à passer des blocages justement des officiels, au cas où. On est allé voir, on a monté une bête de dossier pour dire on veut aller là-bas pour faire un concert. On est allé voir le ministère de la Culture, il nous a jeté en l'air. Le ministère des Affaires étrangères, il nous a jeté en l'air. Le tout, bon, laisse tomber. Et en fait, t'as Madame Agnès B., la styliste, qui nous a donné 50 000 francs pour qu'on parte pendant une semaine à 9 personnes. Avec une caméra, un journaliste, notre DJ, les deux Sci-Sci, les deux personnes qui nous avaient motivés sur le truc. Voilà, on est parti à 9 là-bas. Et on était dans la ville de Sarajevo qui était enclavée. Vraiment, t'avais que soit des Sarajevski qui ne pouvaient pas sortir, ni rentrer ni sortir, c'était enclavé. Soit des gens, justement, officiels, qui avait justement ce qu'on appelait, on appelait la carte bleue, quoi. Eux, ils avaient la carte, qui était donc OTAN, NATO, ONU, UNESCO, et tous les UNHCR qui sont les humanitaires. Mais il n'y avait personne qui était là sans rien, et nous, on était les électrons libres, les purs sci-fi, c'est comme on est, voilà. Et du coup, on a fait un concert, on devait partir le lendemain, mais en fait, dès le lendemain, les tirs ont repris et il n'était plus possible d'arriver à passer même le truc super dangereux qui était l'aéroport où on tirait dessus. Mais là, les forces serbes tchétniques qui entouraient la ville avaient dit, parce qu'en fait, c'était malheureusement l'anniversaire du début de la guerre. Donc ils ont dit, à partir d'aujourd'hui, c'est fini, plus aucun avion y passe. Et il n'y a quand même ni militaire, ni presse, ni rien. Et là, il y en a un qui a quand même essayé d'atterrir. Et ils ont fait ce qu'on appelle un touch and go. C'est-à-dire qu'ils tirent avec des mitraillettes. C'est du 12-7. Alors, je ne suis pas soldat, mais ça veut dire qu'en fait, si tu veux, ça peut traverser la carlingue d'un avion. Le casque du gars, le cerveau du gars, le...
0: et ressortir par le hublot, quoi.
1: Là, à la limite, la palette avec des trucs à l'intérieur pour ressortir de l'autre côté, quoi. C'est du blindé de blindé. Et donc, touch and go, ça veut dire l'avion, au moment où il touche le sol, tout, on avait prévenu, donc il repart, et donc on est resté, en fait, un mois, cinq semaines sur place. Et du coup, comme on avait une caméra, on a fait un clip. Comme il y avait des petites radios, on est allé tous les jours faire des émissions et on a organisé 9 autres concerts que celui qui était prévu. Sauf que c'était souvent interdit puisqu'il y avait couvre-feu, mais il y avait des résistants aussi et donc voilà. Ah ouais, sacrée histoire,
0: je vais te dire.
1: Hein. Ouais, voilà, c'est marrant parce que à l'époque, c'était en Europe, hein, juste au coin de la rue, là, tu sais, un peu les mêmes trucs qui se passent ces temps-ci. Mais là, on n'était pas concernés parce que c'était. Interne, ex-Yougoslavie, chacune des régions qui veut récupérer sa partie. Mmh. Là, maintenant, là, C'est juste un peu plus gros, mais ça ressemble vachement. Hein. Attention, moi je m'en fous, je suis préparé. Non,
0: j'ai mon micro.
1: Pas de problème.
0: J'ai
1: mon micro. Bah, le micro, c'est la meilleure arme pour la paix.
0: Bah, c'est ça. Il y a un petit côté troubadour des temps modernes. Hein. Vous racontez vos histoires, votre vision, avec un peu d'humour de tout ce qui se passe. Un peu comme les troubadours qui allaient de village en village.
1: Ouais, et puis le son de système... Reggae, bah, tout comme le hip-hop, parce que c'est la même culture, c'est un média.
0: C'est ça.
1: Voilà, c'est le média de la rue.
0: C'est ça, qui raconte une autre histoire que celle qu'on entend un peu partout.
1: Ouais, une autre vision des choses.
0: Revenons, donc vous écumez les scènes, vous montez un label en 97, Ramsès Enrique Energy. C'est ça. Avec la sortie de La Rime Paix.
1: Exactement. Bah, ça a été toujours la même histoire. On a fait une série de maquettes, on est allé voir les maisons de disques. Et ils nous ont tous jetés en l'air, mais à l'époque, tu sais, tu pouvais essayer de les gratter. Et à chaque fois, c'était marrant, la petite anecdote, c'est que les directeurs artistiques à qui tu fais écouter tes maquettes, ils écoutaient, et à chaque fois, ils disaient « Ah, c'est bien, c'est bien, c'est bien ». Puis quand il y avait le morceau « La Rime Paye », le morceau hyper anti-maison de disque et anti-directeur artistique et tout, à la fin, ils disaient « Ah, celle-là, elle est super, oh, vous inquiétez pas, chez nous, on n'est pas comme ça. C'est bien, sinon on ne serait pas venu. » Péter de rire. Et par contre, ils ont tous dit « Ouais, vous savez, c'est vachement compliqué. » Ouais, pas de problème. On a pris un bureau avec le groupe Baobab et puis les débuts de Pierre-Paul Jacques. Chacun a pris son coin du bureau et on a bossé et on a monté. Moi, de mon côté, avec Ricky, mon pote T.I.W. Et tous les gens qui nous ont donné la force à ce moment-là. On a enregistré en underground de La Rime Paye, on est allé le presser. En France, je signais des chèques à mon nom. Mais à l'époque, ça n'existait pas, des trucs comme ça. Ça veut dire que tu étais obligé d'être Universal ou Sony ou machin. Et moi, je débarque dans les mêmes locaux. Et je dis, ouais, non, mais nous aussi, on a un label. Il dit, ouais, mais le numéro de Sirette, en cours. En vérité, tu veux savoir, j'ai jamais fait aucune demande. Voilà, c'était du pur pirate. Mais on a appelé tous les médias. On a bossé on a fait le métier de A à Z. Ça veut dire du début du concept, de la production musicale, du mix, du pressage, du mastering, puis après de toute la promo et du suivi et de la distribution. Et on partait sur un scooter, si vous connaissez le film Rockers, tout avec mon pote T.I.W., donc qui est de l'équipe, quoi. C'est mon gars, quoi. Et on partait en scooter deux fois par semaine. Pour faire la distribution du petit vinyle pochette blanche et récupérer les thunes pour en remettre une fois la rive gauche, une fois la rive droite. Donc deux fois par semaine, on allait faire le tour, on faisait la distribution de A à Z.
0: À la voilà. Jamaïcaine.
1: Vraiment, comme dans le film Rockers. Quoi.
0: Exactement. Quoi.
1: Yes, I.
0: On va peut-être s'écouter un petit peu de son, un petit peu là. Vous sortez un troisième album, L'Esprit du Sang, en 98.
1: Oui.
0: Et vous faites ensuite chacun des carrières solo. Vous retrouvez, hein, comme par exemple, vous autoproduisez le disque de la rue Le Retour en 2009, c'est ça?
1: Oui, exact. Voilà, qui est une street tape. Voilà, le disque de la rue, qu'on a une petite autoproduction qui est sortie en peu de quantité, mais qui est sortie en physique quand même, et qui est pareil, c'est absolument pas déclaré, c'est un truc pour ceux qui l'ont, quoi. Et c'est des titres sur des instrus jamaïcains, et une partie de ces titres-là sortira officiellement plus tard, et une partie, il y a des trucs qu'on avait fait avant, et puis il y a des trucs originaux, voilà.
0: Comme d'hab, quoi, le travail. Alors j'en ai oublié, ça a été dense hein, toutes ces années.
1: Ouais, ouais. On a eu la chance de pouvoir tourner en vrai avec des musiciens sur pas des énormes scènes, bien qu'on en ait fait quelques-unes, bien sûr, mais de tourner sur des belles scènes partout en France avec des icos. Donc on a monté trois différents groupes ou quatre même différents groupes qui nous ont chacun accompagnés pendant un grand nombre d'années. On a fait beaucoup de concerts entre 86 et 2003. Mais par contre, on n'a jamais lâché le son de système. Voilà, mais on est devenu un groupe à un moment, parce qu'on faisait un peu de concerts avec... Mais quand ça a commencé à prendre de l'ampleur au début des années 90, donc on était aussi devenu un groupe, alors qu'avant on était juste un sound system. Voilà. Et donc là, Voilà, par contre, c'est notre culture, on n'a jamais lâché le sound system, et jamais on lâchera, c'est autre chose. Et par contre, quel plaisir de tourner aussi avec d'autres musiciens, voilà, c'est deux très belles cultures. Mais le sound system, c'est la meilleure école à la dure pour tous les chanteurs. Ah, en tout cas, parce que quand tu fais du sound, t'es sur le sol, au même niveau que les gens, t'as pas une équipe derrière qui joue de la musique pour toi, au pire... T'as ton sélecteur qui coupe une partie de la musique. Donc, et là, tu dois remplir le spectacle. Et là, tu dois le faire. Alors, si quelqu'un, il vient de la scène des concerts, machin, et qu'il est bien à l'aise, tu le fous dans le son, il n'est pas forcément à l'aise. Par contre, le contraire, pas. Quelqu'un qui vient du sound system, tu le mets maintenant sur une scène avec des icos.
0: Il est tout terrain, quoi.
1: Oh là là, c'est carrément la Ferrari, mon poteau. Ma potesse, yes.
0: Bon, j'en ai oublié, mais c'était super. Mais ce soir, on va se concentrer sur ta carrière solo et ton actualité. On aura même un petit showcase tout à l'heure pour clôturer ton passage dans l'émission.
1: Ah oui,
0: parce que là, c'était l'introduction, messieurs, dames. Wow. Et pour conclure cette introduction, on va s'écouter la rime paix.
1: Yes, justement ce titre-là.
0: Voilà, justement ce titre-là.
1: Sur Canal B.

0: toute l'équipe, pour tous les massives en Bretagne, One S is the best and love are the only solution.
1: Eh ben ouais, il est là, il est dans le studio. C'est Ramsès, vous écoutez toujours Zion Highway sur Canal B. Et on est toujours avec Ramsès et là on va parler un petit peu. Ben maintenant, un petit peu, on va parler complètement même de tes actualités.
0: Yes I.
1: Et du coup de cet album qui est sorti en 2022, Jungle Urbaine, mais aussi ensuite de projets que tu as en vue là. Mais on va revenir sur cet album, donc 15 titres,
0: exactement.
1: Reggae, funk, groove, rock, un peu tout.
0: Voilà, et même des musiques qui ne sont pas spécialement classifiables. Classifiable.
1: Ça marche. Voilà. T'as plein d'invités dans cet album avec toi.
0: Ouais, j'ai pas mal d'invités. J'ai un titre avec Sergent Garcia Saliento Garcia et un titre avec Princesse Erika, dont nous parlions déjà.
1: Mais c'est ça, tout à fait.
0: Ouais, je vais devenir tout rouge. mais par contre, j'ai surtout un titre où j'ai invité plein d'amis. Donc on y retrouve donc aussi Erika, mais on y retrouve beaucoup de monde quoi. La fille Gilda Peter qui est la chanteuse du groupe Malka Family.
1: Ouais.
0: On y retrouve Marshall DJ qui est mon gars depuis toujours. On y retrouve aussi Pablo Master, Mr. Ricky Saïsaï.
1: Ah.
0: Voilà et plein d'autres gens, un grand artiste qui est un peu notre James Brown français, le meilleur arrangeur, Mr. Juan Rosoff. Voilà, Doudou Master, qui est plus qu'une référence aujourd'hui, parce que c'est en plus d'être une star du hip-hop de toujours, il est aujourd'hui un des artistes les plus prisés ces temps-ci. Voilà. Et voilà, donc c'est un titre qui est en fait un hommage à Monsieur Toots, le monsieur qui a inventé le mot reggae au travers d'une chanson qui s'appelait Do the Reggae,
1: ouais,
0: qui était juste une danse. Et voilà, c'est de là que vient l'expression reggae et la musique reggae. Et donc on a fait cette reprise d'un morceau qui s'appelle Funky Kingston, voilà, qui est de la funk jamaïcaine. Et on a enregistré, on s'est mis à 8 artistes à chanter dessus, tout bien partagé. Et on a réussi à lui faire parvenir le titre via des éditeurs, ça a été super compliqué et tout. On a réussi à faire en sorte qu'il l'écoute et qu'il cautionne le titre. Et il l'a cautionné, il a dit ouais, allez-y les gars. Et il est décédé dans peu de mois derrière ça. Voilà. Donc du coup ça devient un hommage à titre vivant et posthume.
1: Et posthume, ouais. Voilà. Et en même temps un beau travail avec toute une équipe
0: franchement, c'est,
1: de
0: c'est,
1: famille,
0: c'est génial.
1: Un peu la famille quoi.
0: J'ai réussi à ramener que des gens que j'aime, avec qui voilà on est proche. L'autre producteur de cet album me dit mais Ramsès tu te rends pas compte quoi. Je veux dire personne jamais aurait pu faire ce que tu as réussi à faire. Les mettre ceux-là ensemble, machin. En plus, comment c'est bien fait et tout. Donc effectivement, c'est un morceau vachement spécial qui, bientôt, va déferler sur les ondes.
1: Oui, parce que tu parlais de producteur, hein, c'est composé avec. Donc, tu parlais tout à l'heure du Bunker Studio,
0: oui.
1: Iva Wizerat, c'est
0: oui,
1: ça.
0: Oui, alors donc, cet album, donc, l'album s'appelle Jungle Urbaine d'abord. Voilà. On a mis très longtemps à le réaliser parce que j'ai même un titre à l'intérieur qui est carrément ancien, mais qui sonne tellement bien jusqu'à aujourd'hui. Voilà. Et après, on a fait le travail doucement, un peu comme c'est de l'indépendant, et qu'on est tous très loin les uns des autres, on a mis le temps qu'il fallait, comme des vrais artisans, qui font un travail de qualité sans être pressés, sans être sous la pression. Et l'album est très éclectique, et justement, il me ressemble. Parce que donc, il y a une partie qui a été faite avec donc Iva Wizerat du Bunker Studio, mon poteau Vovo, mais ça faut pas dire son surnom. avec qui on a fait donc le Raga Salfa et l'Esprit du Son, et avec qui justement on a beaucoup travaillé cet album, pas que la musique. Ça veut dire qu'on s'est occupé de tout ce qui va aussi de toute l'organisation qui va autour. Bon, à part la promo, ça, on n'a jamais lancé. Mais en tout cas, on s'est occupé de tout bien faire par nous-mêmes. C'est nous-mêmes qui avons écrit les contrats. C'est tout. Là, c'est un gros truc et tout, parce que voilà. Et ça a été aussi fait avec un proche qui s'appelle... comment est-ce que on peut dire son label, c'est Early G. Voilà.
1: Bon, allez, Early G Records.
0: Early G Records. Allez, je le balance, mais ça reste entre nous. Hein. C'est papé. Et ouais. C'est avec lui que il y a 5 titres de cet album qui ont été faits aussi. Et après j'ai fait un titre avec le label DNH.
1: Oui.
0: Voilà, Daddy et Aipa qui ont un label qui est un label franco-jamaïcain, entre leur label DNH et le label Subconscious, qui est le label d'un artiste qui s'appelle Conscious en Jamaïque. Voilà, et ils font des collaborations, et ils avaient fait un super riddim qui s'appelle le Tech On. Non, pas Tekon, hein.
2: Non.
0: Mais c'est un super riddim, et voilà, et un morceau comme ça, et puis voilà. Et puis il y a un morceau qui a été produit par Princess Erika, à l'épreuve du temps, où ce ne sont que des musiciens. Donc c'est un peu un melting pot, et ça me ressemble vachement. Et j'en suis très content, très fier. Et comme l'album est sorti, parce qu'il est disponible partout pour tout le monde, mais... Voilà, je pense que les gens n'en ont pas encore entendu parler parce qu'il n'y a pas eu de promotion dans ce monde un peu compliqué pour la promotion. Mais en tout cas, voilà, checkez-le parce qu'il est historique. Il va rester dans les annales.
1: On va en écouter. Alors, pour nos auditeurs, on va avoir la chance, on va en écouter quelques morceaux de l'album. Écoutez. Et puis ensuite, tu vas nous faire un petit showcase sur les instrus. Hein. On va avoir un live de ces morceaux-là. Ah oui.
0: Ça va être dur pour moi d'être devant le micro et pas de chanter un peu. Et voilà. En tout cas, merci, c'est un pur plaisir de pouvoir venir comme ça. Tu sais, dans un endroit où tu peux parler cool, franchement, et puis raconter des petites anecdotes et tout. Tu sais, ça me rajeunit.
1: Mais on est là pour ça, on est là pour ça. Et
0: bah
1: ça
0: oui,
1: nous...
0: bien sûr, l'âge n'existe pas, la musique est intemporelle, le son aussi, et voilà.
1: Et puis on fait un peu d'histoire, en même temps on est dans le présent, tu vois, donc c'est quand même super.
0: C'est pas con, mais c'est temporain.
1: C'est... qu'est-ce qu'on fait? On écoute du son là, ou on parle du prochain projet? Qu'est-ce que tu veux faire?
0: Alors, depuis ce temps-là, en vrai, pour aller direct dans le truc, c'est que, donc il y a 2 ans et demi, on l'a signé, c'est pas le bon mot, mais on a fait une vraie distribution officielle via un des plus gros labels après les majeures compagnies pour la distribution qui s'appelle Piace. Donc l'album est disponible sur toutes les plateformes, donc évidemment les plus grosses mais aussi les plus petites, depuis un petit moment. Ça n'a pas spécialement été promotionné, et donc je suis content, il est là, c'est historique, et puis les gens peuvent le découvrir avec le temps, donc c'est maintenant à aller le faire tourner, à le faire découvrir. Et entre-temps, depuis, j'ai préparé pas mal de trucs, et en l'occurrence, j'ai monté dernièrement, là il y a eu une période avec une espèce de fausse élection, et pendant cette période, j'ai monté un collectif avec une fille qui s'appelle Mélisse Mel, qui est une super, super chanteuse avec une voix comme Ramsès et un très bon état d'esprit, avec avec les deux autres poteaux de la rue Kétanou et Hakim et Ibrahim, voilà. Tous les quatre, et on a invité aussi Yarol, le guitariste de FFF,

0: qui est composé de FXXL Loosegain qui fait les redeems, et de l'original sélecteur pirate rouge, comme je l'appelle, Red Mat, voilà, le TTT Sound System. Voilà, donc ça fait un gros rassemblement que j'ai monté et j'en suis fier. Voilà, je vous le ferai écouter un moment.
1: Ben oui, et est-ce que...
0: Et ça, c'est sorti, en fait, c'est sorti, pareil, que underground, que sur YouTube, et là, c'est pas avec une signature.
1: Mais ça a un nom, les gens, ils peuvent le trouver.
0: Oui, ça s'appelle No RN à l'Elysée. Mais No R, comme l'air glaciaire.
1: OK.
0: E, accent circonflexe, R-E. N-H-I-N-E, à l'Elysée. Okay. No RN à l'Elysée. Voilà.
1: Très bien, comme ça. Ceux qui veulent peuvent aller checker ça. Ok.
0: Voilà. Et donc depuis, je préparais plein de trucs et puis j'avais aussi des maquettes. Et ces temps-ci, je suis régulièrement chez notre ami Papé, donc du Early J Records, avec qui on travaille très bien. Et on a presque un album complètement terminé, prêt à sortir. Pas prêt à sortir. Mais on a déjà plein de titres et on continue à travailler, à faire évoluer un peu le truc. Et ça sera beaucoup de titres de lui, même si, comme d'habitude, je vais mettre...
1: À contribution, tes petits camarades.
0: Ouais, d'autres petites personnes à gauche, à droite. Mais en tout cas, il y a des très belles surprises et il y a des beaux featuring.
1: Il y a des featuring aussi, ouais, super.
0: Voilà, alors il y a des featuring, alors je sais pas, hein, t'as vu. Avec une sister qui est super. Voilà, et un autre avec l'homme au tranchant indien qui fume beaucoup de weed, voilà.
1: Très bien.
0: C'était un rébus.
1: Et je crois bien que ces deux personnes ont fait un titre en commun. Et
0: exactement.
1: Est-ce que alors c'est là, ça on voilà. est sur un rébus
0: On est un rébus, là t'as donné l'aboutissement, mon premier, mon troisième, et le truc est là, voilà. Et donc, ouais, effectivement.
1: J'ai
0: et sinon, je tiens à signaler que ce samedi 11 octobre, il y aura Billy the Kick qui jouera en direct à la Trinquette, largement plus grand qu'un Zénith, au niveau de sa conception.
1: Tout
0: voilà, et des gens qui y travaillent dans ce lieu mythique.
1: Et tu seras là.
0: Rennes. Et je serai là, bah oui, bien sûr.
1: Voilà. Très bien, voilà, on a plein d'indices.
0: Et donc, dans cet album. Voilà, ça avance et voilà, c'est la première fois que je le dis, hein, et c'est super cool, c'est de la qualité, ce sera vachement reggae music, et parce que contrairement à l'album Jungle Urbaine où il y a beaucoup de titres qui musicalement ne sont pas du reggae, et t'as même deux titres où je toaste pas sur des musiques pas reggae, donc ça en fait un album de pop music, quoi. Voilà.
1: Ok, très bien, il faudra bien nous présenter ça quand ça sortira.
0: La Bretagne, ça le fait. Et bien en fait, un peu plus vite que ça, parce qu'en fait, on a un titre qui est déjà terminé, et le clip qui est en train de se monter, qui est un des duos d'un super titre, où chacune des phrases pourrait être un refrain, si je puis me permettre. Voilà, qui est justement un duo. Allez, je le balance, c'est trop tard, j'ai donné toutes les infos. Un duo avec Billy the Kick.
1: Figure emblématique à Rennes, et pas que à Rennes, hein, mais du coup, vous avez marqué quelques années en même temps les oreilles des auditeurs sans rappel.
0: Exactement, et on se connaît depuis un moment, et c'est un grand plaisir aujourd'hui de enfin pouvoir aboutir à faire un travail ensemble. Et normalement j'aurais pas dû le dire, mais ça y est, c'est bon, on est là pour ça quand même, et on est en train de faire un clip qui va être une tuerie. Je ne parle même pas, là j'arrête secret, je
1: Allez.
0: Donne même pas le nom de la chanson, mais ça parle de choses très profondes et très importantes aujourd'hui, c'est hyper actuel, pour plus de paix dans le monde. Oneness. Il y a de l'orage dans l'air, mais plus d'eau ni de gaz.
1: Et ben on va s'écouter quelques petits morceaux de l'album Jungle Urbaine. On va commencer par le titre éponyme, peut-être. Hein, comme ça, vous allez voir.
0: C'est le Jungla,
1: Jungla Urbana avec Sergento García.
0: Con mi amigo, Sergento García.

0: Wesh.
1: Ouais.
0: Princesse.
2: C'est moi.
0: C'est Ramsès.
2: Ah, ça va?
0: Dis-moi, t'as 2 minutes?
2: Bah ouais, bien sûr.
0: Ouais, faut qu'on discute.
2: Ah.
0: J'ai un truc à te dire. Tu sais.

0: Vous écoutez toujours Zion Highway sur Canal B, ce soir spécial Ramsès. On vient d'entendre Funky Ramsès à l'épreuve du temps avec Princesse Erika, Shaba Ramsès, Le Yo-Yo et Jungla Urbana.
1: Yes, sir. Quel grand plaisir d'être aujourd'hui sur Canal B avec Enora. On est sur l'autoroute du reggae dance music. Et ça existe depuis de longues années, cette émission et cette radio. Bombe le torse, car t'es une bosse. Yes, sir.
0: Maintenant, c'est le temps du showcase.
1: Oh, yeah.
0: On va lancer un peu le son. On pousse tout. Ouh là là, attention. On pousse tout.
1: Dragon back there.
0: On va commencer avec donc des extraits de l'album notamment. On va commencer par Bienvenue et puis ensuite on se laisse partir. À tout à l'heure, qui fait bien.
1: Hey, Lord of Mercy. Une reprise de l'homme qu'on appelle El Kaji, Linton Cousy Johnson. Une traduction. So, bienvenue dans la réalité.

long, long time. Yes, I respect maximum. Boom, shot and bagada. Yes, I, quel plaisir d'être là, en vivant et en direct. C'est de la bombe, de la balle de bas de bombe. Mais alors, attends. Là, je crois que...

Canal B, 94 MHz, Radio Curieux, ça fait 25 piges que je viens ici, et c'est toujours un plaisir. Et ça, c'est une dédicace pour un ami à moi.

0: from Jungle Urban, Ramsès Saïsaï. Yes, I. Eh ben merci, c'est de la bombe de la balle de baie de bombe, ton invitation.
1: Eh ben, on était pas quel mal, plaisir. Là, dis donc. Eh, bravo les cœurs. Ouais,
0: ouais, franchement, ouais. Vous assurez à 2000%.
1: Eh ben merci, c'était Ramsès avec nous dans Zion Highway sur Canal B pour une émission exclusive avec showcase et tout. Et on va quand même terminer avec la sublime et magnifique
0: Princesse
1: Erika.
0: Yes, I.
1: Eh ouais.
0: Jouée par Mister Zantar, Tarzan. Et voilà.
1: Et toute la team.
0: Et toute l'équipe et tout.
1: Fifi,
0: voilà.
1: Tristan, Trélig, Zantar, yes, tout le monde est là. Eh ben merci beaucoup, c'était chouette.
0: Merci beaucoup pour l'invitation et pour m'avoir laissé me lâcher un peu, et ça a fait plaisir. Voilà,
1: merci,
0: j'ai une grande gueule,
1: d'histoire.
0: Mais voilà, c'était un grand plaisir. Voilà.
1: C'était bien aussi d'avoir ce petit morceau d'histoire et ce moment un peu intense de live complètement free. Voilà.
0: En tout cas, je viens d'arriver en Bretagne, c'était pas spécialement prévu, mais je connais ce beau pays et ça m'étonnerait que je sois reparti de suite. Donc, keep up the link, vous pouvez me check sur Facebook, Ramsès Saïsaï, sur Instagram, Ramsès Saïsaï, sur YouTube et sur toutes les plateformes musicales, l'album Jungle Urbaine de Ramsès. Voilà, en tout cas, link me up, ça ferait plaisir que, voilà, s'il y a des massifs là, ici en Bretagne, je connais du monde déjà, mais voilà, n'hésitez pas à venir me check. C'est de la bombe de la balle de baie de bombe sur Canal B.
1: Ramsès est dans la place. Ramsès est dans la place, messieurs, yes, dames. Eh bien, à la semaine prochaine, c'était Zion Highway sur Canal B. D'ici là, portez-vous bien. Mais...

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3: Aujourd'hui, Canal B vous propose une sieste pixelisée où vous pourrez somnoler, bien installé au fond de votre chaise de gaming, au rythme de musique de jeux vidéo. La sieste va commencer par un morceau de Gustavo Santaolalla qu'on peut entendre au cours de l'aventure aux allures de western post-apocalyptique que nous propose The Last of Us 2.

À l'instant, c'était une musique du jeu indépendant Stardew Valley par le compositeur Eric Baron. Vous avez aussi entendu Toby Fox et une musique du jeu Undertale, Lena Rain du jeu Céleste, Andrew et Simon Hale avec le thème de LA Noir, Bill Kiley avec un morceau composé pour Katana Zero, Andrew Fallo et le thème de Outer Wilds, Echoes of the Eye, Chris Remo et Sean Vanaman qui ont composé la musique du jeu Firewatch, et puis le duo de Darren Korb et Ashley Barrett pour la magnifique bande-son du jeu indé Bastion. On se rendort tout de suite avec Tomohito Nishura qui a composé l'entêtante musique du jeu Nintendo Professor Layton.

Vous étiez plongé à l'instant dans le monde de Dragon Quest IX, Les Sentinelles du Firmament, une bande-son qui a été composée par Koichi Sugiyama, Koji Kondo et la fameuse musique du monde de l'eau de Super Mario 64. Vous avez écouté également Sun Row pour le jeu Hotline Miami, Marcin Przybylowicz, Mikołaj Stroinski avec leur musique des chants de l'archipel de Skellige dans le jeu The Witcher 3 Wild Hunt. Je vous invite maintenant à vous plonger dans le monde onirique de Ori and the Blind Forest, dont la bande originale est signée Gareth Cocker. Yeah.

C'était Petri Alanko, compositeur de la musique de Alan Wake. Avant qu'on se quitte, je vous rappelle que vous pouvez retrouver cette sieste en podcast et tous les titres que vous avez pu entendre sur canalb.fr/la-sieste. Je vous laisse dormir une bonne fois pour toutes avec un morceau de Alec Holoka qui nous vient du jeu Night in the Woods. Faites de beaux rêves sur Canal B.